0: et une avec, enfin c'était l'autre, c'était un hommage à Piaf.
1: Ouais, c'est ouais. ça. Attention, mesdames et messieurs. Ouais. Et Piaf, je t'aime. Exactement. Ce sont des bons souvenirs pour vous ?
0: Alors, ce sont des bons souvenirs. J'ai fait des très belles rencontres. Oui, des bons souvenirs parce que c'est la première fois que j'étais sur scène aussi longtemps, sur des scènes absolument formidables. Enfin, les Folies Bergères, et l'Olympia, c'est juste majestueux. Donc, il y a eu des superbes moments. Ouais, c'était très belle expérience.
1: Mais est-ce qu'il y a eu un moment où vous êtes imaginée chanteuse seule sur scène sous les sunlight en mode Piaf ou quelqu'un d'autre d'ailleurs ?
0: Oui. Bon, j'avais eu 8 ans quand j'ai...
1: À 8 ans.
0: Mais ça a toujours été inaccessible, en fait. Et c'est que une fois que je suis partie à Paris, je me suis dit, tiens, c'est peut-être possible. Mais quand j'étais petite, j'utilisais l'écran de la télévision et je m'en faisais un miroir et je me faisais du playback sur Tina Turner. Enfin bon, c'était...
1: voilà. On voudrait bien avoir les vidéos de ça, mais bon...
0: Non.
1: Et à quel moment alors non c'est voilà c'est et puis la rencontre ans, avec les instruments
0: exactement ouais et puis à mes 23 ans voilà à mes 23 ans j'ai commencé à écrire mes propres chansons et donc c'est là que je me suis vraiment mise en tant que lead ouais
1: en tout cas votre voix a cappella sur un titre de ce nouvel EP Shane Potok c'est un nouveau cadeau que vous nous faites à nous auditeurs d'RFI et d'ailleurs on pourra retrouver très prochainement en vidéo sur nos pages dédiées des réseaux sociaux cet enregistrement. Happy People, d'abord en un mot, donc c'est évidemment le titre qui donne son nom à l'EP. Il nous parle de quoi ? D'une joie de vivre qui se perd ?
0: Exactement. Mais en fait, c'est à la fois un message pour moi aussi, hein, enfin pour tout le monde, c'est qu'on a tendance à se rêver des vies à travers nos écrans et pas forcément à profiter du moment présent. Et donc ça m'a, ben voilà, je me suis dit que c'était très important, qu'il fallait que j'écrive quelque chose là-dessus et c'est un pic de rappel pour tout le monde, je pense.
1: Voilà, piqûre de rappel sur la nécessité de profiter du moment présent. Et puis, très beau morceau aussi qu'on écoute avec vous en live, Shane Potok. Happy People, c'est à vous quand vous voulez.

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1: 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Quelle performance. Merci. Là, c'est la voix et la rythmique que vous avez faite toute voilà. seule. Hein, je le précise pour ceux qui n'ont pas encore l'image de la prestation. Vous aimez ça?
2: J'adore ça.
1: Et vous le faites en vrai sur les albums ou c'est une prestation spéciale sur le Pont des Arts?
2: C'est spécial pour vous, là.
1: Oh, c'est magnifique. Ah, oui. Il y a 5 morceaux dans cette EP. Sean Potok, on va en entendre évidemment encore un avant la fin de l'émission. Mais tout de suite, on va accueillir Catherine Fruchon-Toussaint. Et je vous cache pas qu'on va radicalement changer d'ambiance. Ouais. Vous êtes prête?
2: Oui, bah oui.
1: C'est parti.

0: Et aujourd'hui dans votre Café Polar, Catherine, vous nous parlez d'un livre qui raconte une tentative de féminicide auquel votre invitée d'aujourd'hui a survécu et qu'elle raconte dans un premier roman.
1: Intitulé « Même pas morte » aux éditions Stock, cette fiction signée de Geneviève Rioux est en effet la transposition de ce que la jeune femme québécoise a subi il y a quelques années.
2: Exactement, j'ai été victime d'une tentative de viol, une tentative de meurtre. Pour moi, cette survie-là tient du miracle, puis ça a été le moteur pour écrire cette fiction-là.
0: C'était il y a combien de temps?
2: C'était en 2018, donc ça va faire 8 ans ce mois d'avril.
0: Et donc Geneviève Rioux a décidé de raconter ce qui lui était arrivé.
1: Oui, mais pas sous forme de témoignage. C'est la voie du roman qu'elle a choisie, elle nous explique pourquoi.
2: En fait, j'ai écrit la poésie il y a 2 ans. Ça, c'était vraiment dans une idée de parler de ma vérité, d'être crue, d'être entendue à travers ma propre expérience. Puis une fois que ça a été fait, j'avais l'impression de pas avoir tout dit sur le sujet. Et c'est là que la voix de la fiction m'est apparue pour parler un petit peu plus des dommages collatéraux sur les victimes, comment la victime elle-même peut vivre ça.
3: J'ai aussi envie d'entendre d'autres victimes. Déjà, rien que notre rencontre la dernière fois, j'ai vu que ça m'avait fait du bien. De pouvoir échanger avec vous, avec des gens qui comprennent de quoi je parle.
2: Puis je voulais le faire surtout d'un point de vue où cette victime-là, elle est survivante. C'est comme ça qu'elle se définit, elle est fonceuse, elle veut se réparer et ça va passer par toutes sortes de voix qui sont très investies avec ce souffle-là qui est un souffle vital, c'est très viscéral en fait.
1: Donc cette victime ici, Steph, elle est racontée à la 3e personne du singulier. Ouais. C'était trop difficile de dire « je » pour vous?
2: Je voulais sortir de moi. Je voulais aller plus grand encore, je voulais parler à d'autres victimes aussi. Puis je voulais que ce chapeau-là me permette un recul aussi sur l'expérience, parce que au-delà de la fiction, ce qui est vrai, c'est les émotions qu'on traverse quand on vit des événements comme ça, quand on est traumatisé à ce point-là. Et ça, c'est n'importe qui a un vécu pour le moins traumatisant qui peut se reconnaître à travers ça, j'ai l'impression.
0: Une fiction donc pour toucher le plus grand nombre, dit Geneviève Rioux, mais son parti pris narratif est audacieux puisqu'elle fait aussi une place dans son récit à l'homme qui l'a agressé, c'est cela?
1: Exactement. Mmh. Si elle raconte à la 3e personne ce que traverse son alter ego, Steph, en revanche, comme autrice, elle s'adresse directement à l'inconnu qui a failli la tuer en écrivant « tu, toi ». Pourquoi a-t-elle voulu l'interpeller de cette façon, Geneviève Rioux?
2: Parce que c'est une obsession. C'est une obsession de connaître qui a fait ce geste-là. Est-ce que c'est quelqu'un de proche? Est-ce que c'est un pur inconnu? Comment est-ce que cette personne-là en est venue à faire du personnage de Steph sa victime? Et comme c'est une obsession, ben je trouvais que ce rapprochement-là du tutoiement permettait ça. Et pour moi, c'était aussi une posture de mépris vis-à-vis de l'agresseur. On est proche à ce point-là, puis en même temps, ben je vais me positionner comme écrivaine d'un certain affront, en fait, c'est ce que je cherche à dire, là. Mais il y a un affront dans ça.
1: Donc c'est une sorte aussi de provocation de se mettre à sa hauteur, ouais, face à lui.
2: Oui, sans baisser le regard. On peut avoir les deux genoux par terre, on peut être au bout de son sang, mais on baissera jamais le regard.
4: Il va bien finir par baisser sa garde un jour ou l'autre. Et là, on sera là pour le cueillir.
0: C'est impressionnant d'entendre la force, la détermination qu'il y a dans la voix de Geneviève Rioux. Catherine, elle a un peu un côté guerrière. Hein.
1: Oui, je dois dire qu'elle est remarquable, à la fois souriante, très généreuse, mais en effet, elle est devenue une combattante. Et il faut dire que cela lui vient aussi de sa maman, qui, 15 ans avant Geneviève, sa propre fille, donc, a aussi été agressée à son domicile. Mais elle s'est tellement défendue qu'elle a survécu. Et ça, c'est un modèle, un exemple qui a aidé Geneviève Rioux et une expérience grâce, entre guillemets, à laquelle sa protagoniste a pu aussi résister au moment de l'attaque.
2: C'est grâce à tout ce que Steph a entendu depuis l'âge de 7 ans qu'elle peut s'en sortir. Quand il y a un agresseur, il faut crier, il faut se battre. Steph, elle a fait des cours d'autodéfense à la suite de l'agression de sa mère pour protéger sa famille. Donc, il s'était inscrit vraiment dans les lignes de son inconscient ce qu'il fallait faire pour lutter contre un agresseur. Et c'est ça, finalement, qui l'a sauvé de sa propre agression. Mais j'aime bien, moi, l'utilisation du mot « grâce » parce que c'est dans la force de sa mère qu'elle a finalement puisé sa capacité à s'en sortir. Et plus on avance dans le roman, plus on se pose la question, est-ce que c'est vraiment la mère qui sauve la fille ou est-ce que c'est la fille qui sauve la mère? C'est quelque chose qui est assez enchevêtré, en fait.
0: deux agressions dans la même famille, c'est évidemment tragique. Comment Geneviève et sa fille ont-elles réussi à surmonter cette double épreuve?
1: C'est en effet la question qu'on peut se poser. Est-ce qu'elles ont vécu ça comme une forme de malédiction, dans le sens où ces agressions systémiques rappellent le fait qu'être femme, c'est être la cible de viol, de féminicide? Ou est-ce que ce double drame a eu un autre impact? Geneviève Rioux.
2: L'agression que j'ai subie, qui a été une éruption volcanique pour ma famille, c'est venu réveiller tout un monde qui avait été enfoui, et pour le meilleur et pour le pire, parce que pour cette fois-ci, on a réussi à faire quelque chose qu'on n'avait pas fait la première fois. Ce qui avait été refoulé, nié, a pu se délier, se vivre ensemble autrement et se réparer différemment. Donc je pense qu'on ressort en quelque sorte grandi de tout ça comme famille, mais c'est un passage encore une fois à douleur. Bien sûr qu'on se serait évité autant de peine, mais je pense qu'on est une famille beaucoup plus forte aujourd'hui grâce à ça. T'sais, mon père m'accompagne en ce moment ici à Paris, c'est merveilleux. On n'aurait pas imaginé ça, on se l'est dit hier qu'on n'aurait jamais imaginé ça. Être écrivaine, c'est aussi un rêve de jeunesse, puis je sais pas si, sans un message aussi viscéral à passer, si j'aurais pris la plume au poing pour écrire quelque chose d'aussi fort pour moi.
0: Et donc, ce que raconte ce roman, Même pas morte, c'est aussi, Catherine, comment on se reconstruit.
1: Exactement, après la première scène de l'agression qui est très crue, très dure, très violente, à l'image de ce que la jeune femme subit, Geneviève Rioux retrace les jours, les semaines et finalement les 12 mois qui ont suivi, ainsi que toutes les étapes médicales, psychologiques, familiales, policières, sociales. C'est précis, documenté. Un des rares points sur lesquels elle ne s'étend pas, ce sont ses blessures, puisque je le rappelle, elle a été poignardée 21 fois avec des lacérations au visage. Elle a été défigurée et cela, elle n'en parle pas beaucoup, Geneviève Rioux.
2: C'est vrai, c'est très peu présent. En fait, dans le livre, le seul moment où je pense que j'y fais allusion, c'est au moment de la date anniversaire où elle se rappelle que ces cicatrices-là dans son visage, c'est un peu comme sa propre prison, c'est ses barreaux à elle. À chaque fois qu'elle se voit, elle se rappelle cet événement-là. Après, c'est des cicatrices de guerre. Après toute guerre qui se termine, il y a une fête. On fête ce qu'on vient de gagner, on fête ce qui vient de se terminer. L'armistice, c'est ça, en fait. Et moi, j'ai célébré ma guerre comme Steph célèbre sa propre guerre. Même s'il y a des pertes importantes en cours de route, même s'il y a des laissés pour mort, il y a quelque chose à célébrer. Et quand on survit comme ça, j'ai l'impression que c'est quelque chose qui vient assez naturellement. En tout cas, pour moi, c'est ça qui était le plus présent. De lever mon poing, puis de dire, voilà, j'ai gagné cette bataille-là. Il en reste d'autres ensuite, mais j'ai gagné mon premier combat.
1: Je vous regarde, je vois pas de cicatrice.
2: Ah, j'ai eu un très bon plasticien. Parce que j'avais plus l'air de la version cinématographique de Frankenstein au départ que ce que j'ai l'air aujourd'hui. Mais c'est ça, au départ, au-delà de la marque sur la beauté peut-être du visage, ce qui était surtout présent pour moi, c'était le miracle.
5: La justice restaurative, c'est un sport de combat.
0: La parole de Geneviève Rioux, qui une fois de plus suscite énormément d'admiration. On comprend qu'elle veut, par son expérience, changer aussi, Catherine, le regard sur les victimes.
1: Et aussi que les victimes changent leur regard sur elles. C'est ce que Geneviève Rioux transmet par son livre, mais aussi dans des conférences qu'elle donne, où elle explique la nécessité de renverser les points de vue.
2: Ce qu'on a vécu, on le choisit pas. Mais c'est comme un paysage à travers lequel on peut se déplacer et changer notre perspective. Là-dessus, on a du pouvoir. Et si moi je me déplace dans mon paysage que je n'ai pas choisi l'agression de ma mère ni la mienne, je peux quand même trouver du sens à ça, notamment en disant que grâce à ces événements-là, ma famille est plus forte qu'avant et plus soudée, plus proche, et aussi que du fait que dans ma propre histoire, il n'y a pas eu de traduction en justice d'un certain agresseur, je suis la seule maître de mon témoignage aujourd'hui. Il n'y a personne pour me dire que c'est pas comme ça que ça s'est passé. Il n'y a personne pour me taire, finalement. Et j'ai droit à ma parole pleine et entière, sans pointer du doigt un agresseur, mais en prenant possession de ce qui me revient à moi dans l'histoire.
1: Voilà l'incroyable leçon de courage, de résilience de Geneviève Rioux et aussi son talent d'écrivaine qui restitue avec une acuité et une justesse inouïe ses crimes, viols, meurtres, féminicides. Un roman coup de cœur qu'on ne lâche pas. coup de poing aussi et qu'il faudrait offrir à tout le monde autour de soi. Il s'intitule Même pas morte aux éditions Stock. 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Ouais, on manquera pas d'aller écouter ça. Catherine Fruchon, tout ça, on vous retrouve demain pour Littérature sans frontières. Et je reçois Jean-Marie Gustave Le Clézio pour son nouveau livre Trois Mexiques, en référence à trois figures littéraires mexicaines méconnues et que le prix Nobel de littérature 2008 a choisi de nous faire redécouvrir. Et comme tous les vendredis, Littérature sans frontières, c'est à 13h30, temps universel,
0: 14h30, heure de Paris. On a hâte d'entendre ça. Merci Catherine, et à jeudi pour le prochain Café Polar. Sean Potok, je vous voyais suivre avec énormément d'attention cette histoire, oui. celle de Geneviève Rioux qui est saisissante aussi par son courage. C'est ça que vous retenez d'elle?
6: Je trouve ça incroyable. Enfin, je suis hyper admirative de la force et le courage, et puis la manière dont elle a renversé le point de vue de la situation. Enfin voilà, comme elle dit, le point de vue pour voilà, être encore plus forte. Et puis
0: cette façon de se transformer en guerrière on a été victime d'une violence d'une violence abominable. On en a parlé tout à l'heure, vous avez travaillé avec les femmes en Afrique australe sur ce projet à la fois photographique et musical. Pourquoi être allée vers elles en particulier, et quel profil de femmes avez-vous rencontré là-bas?
6: Oh, j'ai rencontré des réfugiés, j'ai rencontré des femmes qui ont été victimes de violences, j'ai rencontré des grands-mères aussi qui sont dans des situations très précaires aussi. Pourquoi c'est une bonne question.
0: Vous aviez envie, en tout cas, de vous investir dans un projet de ce type-là.
6: De ce type-là, et puis, ce type de projet me rappelle juste, effectivement, c'est comme cette jeune femme me rappelle que nous, on a énormément de chance et que on a besoin de savourer chaque instant, et que ces personnes qui sont dans des situations précaires, leur apporter justement ce que nous, on peut leur apporter pour égayer leur quotidien, c'est tout ce qu'on peut faire en fait pour aider et pour être utile.
0: Et chez celles que vous avez côtoyées, vous avez trouvé la même résilience, la même force d'inverser le propos.
6: Exactement. Toutes ces femmes, moi je suis à chaque fois sans voix par rapport à leur témoignage et par rapport à le fait qu'elles sont encore là à sourire, à rire, elles ont une force incroyable.
0: Ce type de projet-là, vous continuez d'en mener de front avec votre foisonnante carrière de musicienne et d'instrumentiste.
6: Disons que quand on me le propose, j'y vais. C'est-à-dire que j'essaye toujours de garder un pied là-dedans et de faire de la musique autrement que pour moi et mes concerts et mes albums. Je trouve que c'est très important aussi de rester en lien avec et faire des ateliers et de retrouver la source même de la musique, qui est justement ce partage et ce bien-être. Et
0: toujours cette démarche de partage. On va retrouver Sean Potok, la lumière et l'énergie de cette EP Happy People qu'on a déjà entendu en live. Dernier titre, Shine a Light.
6: Oui.
0: Vous nous en dites un mot?
6: C'est un morceau que j'ai écrit à la base après avoir vu un documentaire, mais il y a des années de ça, sur le Congo et les mines comment on puise toutes leurs ressources et
0: l'exploitation des ressources minières.
6: Exactement. Ouais. Enfin, moi, ça m'a encore aujourd'hui. Hein, je me dis, j'ai un téléphone et je vis très mal.
0: C'est d'où vient la matière première.
6: Ouais. Exactement. Et donc, mais en même temps, aujourd'hui, ça se dévie sur tout plein de sujets et tout plein de pays. Ces guerres qui sont initiées par nous et par les gouvernements et la corruption. Cette chanson parle de ça en fait et parle justement du fait qu'il faut mettre la lumière sur ces vies-là. Et donc, quand je dis shine a light on my life, j'ai voulu mettre la lumière sur ces vies qui espèrent en fait le bonheur et la joie, et qui ils sont remplis d'espoir en fait, ces gens qui vont creuser dans les mines. Ils se disent en fait ça va aller mieux, et en fait ça va pas mieux, et c'est de pire en pire. Donc bref, c'est une chanson qui parle de ça. Ouais.
0: Shine a light, Sean Potok.
6: Merci.
0: Cette émission est une rediffusion.

a Light, extrait du dernier EP de Sean Pottock, Happy People, à retrouver évidemment sur toutes les bonnes plateformes. Sean Pottock avec nous sur le Pont des Arts. Je vous rappelle que cette émission était une rediffusion, mais qu'elle sera en concert ce samedi, le 16 mai, à Paris, dans le cadre du Festival des Places, place du Châtelet, à 19h. Elle sera suivie d'ailleurs de Raoul Pass, que vous connaissez bien aussi, puisqu'il avait été, il y a quelques mois, notre invité. Sur le Pont des Arts, avec Clémence Delfort à la coordination, Pierre Plantier à la réalisation. Merci à eux et à vous de votre fidélité. On se retrouve lundi, 15h10, temps universel.

0: Et lundi, nous serons avec une jeune autrice, Elsa Olaizola. Elle signe L'héritage de Soledad. C'est son premier roman paru chez Jean-Claude Lattès. Et pour un coup d'essai, c'est un coup de maître. Le livre nous entraîne dans un road trip à l'ouest des États-Unis à travers le personnage du jeune Emiliano en quête de ses origines, en quête aussi d'une explication à la violence et au désespoir de sa mère. On sera donc ravis de retrouver Elsa Olaizola qui travaille par ailleurs à RFI. À suivre sur Radio France Internationale, le journal en français facile et Radio Foot. À lundi.
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5: Il est 17h ici à Paris, 18h à Jérusalem. Bonjour à tous.
1: Karine Bellicha.
5: À la une, l'annexion de Jérusalem-Est en 1967 est illégale au regard du droit international. Pourtant, elle est célébrée en Israël par les autorités. Le ministre de la Sécurité nationale, Itamar Ben-Gvir, s'est rendu pour l'occasion sur l'esplanade des mosquées. Des dizaines de milliers d'Israéliens marqués à l'extrême droite descendent dans les rues à cette occasion, dans la vieille ville, des raids qui s'accompagnent bien souvent de violences. Quel est le rapport de force entre les États-Unis et la Chine au moment où les dirigeants des deux pays se retrouvent à Pékin? Donald Trump est toujours empêtré dans son conflit avec l'Iran. Xi Jinping est plutôt en position de force, mais il se méfie de l'imprévisibilité de son homologue américain. Il voulait susciter des vocations chez ses élèves. L'abandon retrace les derniers jours de Samuel Paty, tué par un islamiste en 2020 en France. Le film bouleversant a été présenté à Cannes hier soir, hors compétition. C'est donc aujourd'hui que débutent les célébrations de la journée de Jérusalem en Israël. La réunification de la ville en 1967, en clair, l'occupation puis l'annexion de la partie palestinienne de Jérusalem. Chaque année, des dizaines de milliers d'Israéliens marqués à l'extrême droite descendent dans les rues à cette occasion. Des célébrations qui s'accompagnent souvent de scènes de violence dans les rues de la vieille ville. Les Palestiniens et les militants des droits de l'homme israéliens sont souvent pris à partie par des manifestants acquis au rêve du grand Israël. Cette année, les fonds alloués aux festivités ont été revus à la hausse. Arié King, le maire adjoint de Jérusalem, lui-même un colon, a expliqué à Amira Swilem l'importance de cette journée à ses yeux.
6: Yes, good morning. C'est un jour qu'il attend avec impatience. Arié King reçoit dans son bureau de la municipalité de Jérusalem, entouré de photos de prières au mur des lamentations.
7: C'est un jour historique parce que nous n'avons pas deux lieux saints au monde. Nous n'en avons qu'un seul. Il y a 59 ans, nous sommes revenus là où notre premier et second temple ont été bâtis. Et là où, selon moi, le troisième temple sera aussi construit.
6: Un
8: projet messianique auquel Arié King souhaite voir de plus en plus d'Israéliens adhérer. Achat de drapeaux, témoignages d'anciens vétérans de la guerre de 67 ou encore concerts. Le budget des festivités a été revu à la hausse cette année.
7: Le budget sera d'environ 2 ou 3 millions de dollars, je crois, quelque chose comme ça. Vos auditeurs doivent comprendre qu'en Israël, les gens deviennent de plus en plus d'extrême droite, je dirais, surtout après le 7 octobre et la guerre qu'on a été obligé de mener. Et c'est pour cela que de plus en plus de personnes célèbrent ce jour-là.
8: Des festivités qui cette année s'étaleront sur une semaine et nouveautés sur l'ensemble du territoire, colonies incluses. Amira Suilem, Jérusalem, RFI.
5: Pendant ce temps, Israéliens et Libanais discutent à nouveau à Washington, des discussions directes, les troisièmes du genre. Israël frappe sans relâche la banlieue de Beyrouth et le sud du pays, affirmant viser des cibles du Hezbollah. Le mouvement chiite pro-iranien continue de viser, lui, le nord de l'État hébreu avec ses roquettes. À Pékin, Donald Trump qualifie ses discussions d'extrêmement positives avec Xi Jinping. Les dirigeants américains et chinois ont déjà abordé les grands dossiers internationaux, notamment le conflit au Moyen-Orient. Donald Trump a invité son homologue chinois à la Maison-Blanche en retour en septembre prochain. Un président américain toujours empêtré dans son conflit avec l'Iran. Quant à Xi Jinping, il est peut-être en meilleure posture, ayant survécu à la guerre commerciale lancée par le président américain. Mais l'économie de son pays n'en sort pas totalement indemne, explique Philippe Lecor, professeur de géopolitique à l'ESSEC et spécialiste de la Chine.
9: Xi Jinping, il est en position de force, mais en même temps, l'économie chinoise n'est pas au mieux de sa forme. Vous savez qu'elle plafonne à 4,5%. Il y a un problème démographique qui est quand même latent. Une bulle immobilière, tout un tas de phénomènes de chômage et d'endettement qui s'accélèrent un peu à cause de la crise trumpienne, si j'ose dire. C'est-à-dire les droits de douane, la guerre au Moyen-Orient, qui ralentit les projets dans les infrastructures que la Chine a eu à cœur de mener, y compris en Iran, y compris au Moyen-Orient, dans les pays du Golfe. Tout ça ne rend pas Xi Jinping si fort que ça. La Chine veut être l'égale des États-Unis. Il se méfie de Trump, qui est quelqu'un d'insaisissable, qui change souvent d'avis et qui lance des opérations à l'emporte-pièce. Et donc, je crois que les Chinois attendent Trump, bien entendu, très préparé, comme ils le font toujours dans ce genre de circonstances. Pour autant, ils n'ont pas crié victoire.
5: Philippe Lecor, professeur de géopolitique au micro de Noé Pignède. Le timing n'est sans doute pas un hasard dans le détroit d'Ormuz. L'Iran a décidé de laisser passer des dizaines de navires chinois depuis hier, au moment où Donald Trump commençait sa visite à Pékin. En Inde, pour protéger ses réserves de change face aux tensions au Moyen-Orient, le gouvernement frappe un grand coup. New Delhi vient de doubler la taxe à l'importation de l'or qui a bondi du jour au lendemain de 6 à 15%. C'est un choix radical dans le deuxième pays consommateur mondial. Toucher au métal jaune là-bas, c'est bousculer un pilier culturel et secouer une fondation économique. Correspondance à New Delhi d'Abdoulaye Rali.
10: La nouvelle a agi comme un électrochoc à la bourse de Bombay et a fait immédiatement trébucher les actions des grands bijoutiers indiens. C'est un coup de massue pour le secteur de l'or, une industrie colossale qui pèse 85 milliards de dollars et qui fait vivre environ 5 millions d'artisans. Les professionnels s'inquiètent déjà d'un coup d'arrêt brutal des ventes, mais au-delà des affaires, cette hausse est un véritable crève-cœur pour la population. En Inde, le métal jaune n'est pas qu'un simple placement financier. C'est un pilier du quotidien, indispensable pour doter les mariages ou célébrer les grands une fête religieuse. Pourtant, le gouvernement n'avait pas le choix face aux crises internationales. New Delhi doit impérativement protéger ses réserves de change, car l'or pèse lourd, très lourd sur l'économie nationale, avec un record historique cette année de 72 milliards de dollars, ce qui fait du métal précieux le troisième produit le plus importé ici, juste derrière le pétrole et les produits électroniques. Abdullah Erali, New Delhi, RFI.
5: Au Royaume-Uni, Keir Starmer tente vaille que vaille de se maintenir à son poste alors que le ministre de la Santé, Wes Streeting, vient de démissionner. Le rival de Keir Starmer au sein du Parti travailliste lance ainsi la course à sa succession au moment où le Premier ministre est de plus en plus fragilisé depuis la défaite cinglante du Labour aux dernières élections locales la semaine dernière. Direction le Festival de Cannes à présent et le premier jour de compétition pour la Palme d'Or. 22 films sont en lice pour succéder à Jafar Panahi, couronné l'année dernière avec un simple accident. Hier, c'est un long métrage présenté hors compétition qui a ému la croisette. L'abandon, récit clinique de la cabale qui a précédé l'assassinat du professeur d'histoire géo Samuel Paty en France. Il avait été assassiné à la sortie de son collège par un jeune islamiste pour avoir montré à ses élèves des caricatures de Charlie Hebdo. Lisa Giraldini a rencontré l'équipe du film.
11: J'ai jamais rêvé d'être un héros, mais que mes cours éveillent une vocation, ça oui, j'avoue, j'en ai rêvé.
12: Un mensonge, sa récupération par des islamistes radicaux et l'aide apportée par des élèves pour guider le tueur jusqu'à Samuel Paty. L'abandon décortique tout ce qui a mené à l'assassinat de ce professeur sans histoire, le réalisateur Vincent Garinck.
13: Tout se passe dans un collège normal, tout est normal. On voit plein de personnages normaux et puis tout d'un coup, ça dérive parce que derrière, il y a une idéologie extrémiste et qui va se propager dans le collège par la rumeur, par les réseaux sociaux et la diffamation. Et il y a une machine qui s'enclenche et là, on voit la dangerosité de l'extrémisme, tout simplement.
12: Et ce qui frappe dans l'abandon, c'est le décalage entre la manière dont Samuel Paty est perçu, raciste et dangereux, et la réalité de son quotidien fait d'amour pour ses proches et de passion pour son métier. Antoine Reinhardt s'incarne le rôle du professeur.
14: Ce qu'il vit, lui, au départ, c'est de l'hyper quotidien. C'est un prof qui a quand même une vraie vocation, qui est quand même très, très prof, comme on l'imagine, qui a à la fois des petites blagues avec ses élèves et en même temps qui est vraiment dans une envie de pédagogie, dans une passion pour ça. J'en avais parlé avec sa sœur que j'avais rencontrée en amont, qui me disait qu'il avait toujours une petite écharpe parce qu'il avait peur d'être à faune. Donc il ne pensait qu'à ça, c'est sa vie.
12: Une vie ôtée au terme de 11 jours d'une tension grandissante, peu à peu resserrée comme un étau et parfaitement retransmise dans l'abandon. Premier hommage du 7e art à Samuel Paty.
11: Mais jamais j'aurais imaginé que mon nom entrerait dans les livres d'histoire.
5: Et puis le réalisateur Asghar Farhadi revient à Cannes avec son nouveau film en français projeté aujourd'hui sur la croisette, Histoire parallèle, et un casting de stars avec notamment Isabelle Huppert, Catherine Deneuve, Pierre Ninet et Virginie Efira. Tout de suite sur le Pont des Arts avec Nathalie Amar.
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1: Bonjour à toutes et à tous, bienvenue. C'est une musicienne voyageuse qui a passé une partie de sa vie à arpenter le monde. Et quoi de plus normal quand on est né d'une mère congolaise et indienne, qu'on a des racines paternelles en Slovaquie, qu'on a grandi entre la Belgique et les États-Unis. Shan Potok a fait de cette identité plurielle sa marque de fabrique musicale. On l'avait déjà vu à l'œuvre dans son précédent album Deep Waters. Happy People, son nouvel EP, met encore plus en avant peut-être ses racines africaines. On y entend notamment la voix de Fatoumata Diawara. Shan Potok y célèbre les échos des ancêtres à travers notamment le Kamelin Goni, cet instrument pour lequel elle a eu une sorte de coup de foudre après y avoir été initiée par le bluesman Abou Diara. On a beaucoup de chance qu'après tant de pérégrinations, Shan Potok ait choisi de poser ses valises en France. Elle est avec nous aujourd'hui sur le Pont des Arts. Bonjour Shan Potok.
2: Bonjour.
1: Soyez la bienvenue sur RFI. Alors vous êtes venue avec cet instrument, ce Kamelin Goni. On aura la chance tout à l'heure de vous entendre en live sur quelques titres de Happy People. Le Kamelin Goni, pour faire simple, c'est un cousin de la kora. C'est à peu près la même physionomie, une calebasse et des cordes.
2: Exactement, c'est le cousin de la kora.
1: C'est le cousin de la kora, mais alors qu'est-ce qui le différencie?
2: Déjà le nombre de cordes, il y a moins de cordes, donc ça va de 6 à, bon, on va dire 16, 18 cordes. Et puis le jeu est différent aussi, c'est plutôt un jeu rythmique. La kora est beaucoup plus mélodique. Et puis le répertoire est différent. Ouais. Le Kamelin Goni, c'est un instrument, il vient du Donzon Goni, donc c'était les chasseurs en fait qui utilisaient cet instrument pour invoquer les esprits, et les jeunes ont voulu s'approprier de l'instrument et ont demandé l'autorisation aux chasseurs et ils en ont fait le Kamelin Goni, donc la jeune guitare. Donc c'est plus de la musique populaire.
1: Ouais, et c'est ce côté justement rythmique qui vous a séduite, parce que vous racontez avoir eu une révélation pour cet instrument.
2: Tout à fait. C'était pendant le Covid. Disons que les sonorités de la kora étaient en moi depuis très très longtemps, ouais. Et je voulais faire de la harpe africaine et on m'a mise en relation avec Abou Diara. Je l'ai appelé en disant je voudrais faire de la kora. Il me fait, attends, viens à la maison, je vais te montrer le Kamelin Goni, tu vas voir. Et en fait, ça a été un vrai coup de cœur parce que j'adore le rythme. Enfin, c'est quelque chose qui m'anime énormément et le côté mélodique. Enfin, c'est un mélange et c'était juste parfait. Donc voilà, donc
1: c'était l'instrument qui vous correspondait. Exactement. On va écouter évidemment quelques titres de cette EP Happy People ensemble. Et puis Shan Potok, on va vous inviter à partager un café, le café polar de Catherine Fruchon de Toussaint. Bonjour Catherine.
3: Bonjour Nathalie. Bonjour à tous et
1: à
3: tous.
1: C'est un livre choc qui vient de paraître en France, dont vous nous parler aujourd'hui, une fiction inspirée de ce qui est arrivé à son autrice, un féminicide dont elle a réchappé.
3: Oui, Geneviève Rioux a enduré l'horreur il y a quelques années. Agressée chez elle une nuit, poignardée à 21 reprises, elle ne doit sa survie qu'à une lutte acharnée et elle a décidé de raconter cet événement et surtout les suites médicales, psychologiques et policières pour retrouver le coupable. C'est un roman autobiographique intitulé « Même pas morte ». Et pour vous, j'ai rencontré cette écrivaine canadienne qui était de passage à Paris et vous entendrez tout à l'heure son témoignage édifiant.
4: Quand vous attaquez quelqu'un, il n'y a pas qu'une victime. Il y a d'autres victimes derrière. Il y a des familles.
1: À tout à l'heure, Catherine, pour le Café Polar. Sur le Pont des Arts avec Shan Potok, c'est parti.
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0: Shan Pottock, compositrice, autrice, interprète, multi-instrumentiste. Non, je t'ai plus. Echoes of the Ancestors, les échos des ancêtres, c'est le titre que l'on vient d'entendre. Des ancêtres, pour vous, il y en a sur plusieurs continents, hein, on l'a dit tout à l'heure. Il y en a certains qui résonnent particulièrement en vous, Shan Pottock.
1: Oui, il y a en ce moment, ce sont les ancêtres d'Afrique qui résonnent énormément et qui me guident d'une certaine manière, en fait. Et c'est en analysant ça, je me suis dit, tiens, pourquoi je fais tous ces choix? Pourquoi j'avance dans cette direction? Et je me rends compte que c'est vraiment des voies invisibles, en fait. C'est des choses qu'on ne peut pas toucher, mais qui nous font avancer d'une certaine direction.
0: Qui vous font avancer, qui vous ont été transmises par le biais de cette maman à moitié congolaise, ou que vous êtes allée aussi chercher par vous-même?
1: Alors, elles m'ont été transmises d'une certaine manière. Après, ma mère, elle a vécu que...

0: Montréal, hein, le collectif londonien Nubian Twist. Pourquoi lui?
1: Bah, disons que on s'est retrouvé avec ces chansons, des pré-productions, on s'est dit qui pourrait rajouter une patte qui matcherait vraiment avec ce qu'on voudrait proposer, ce que je voulais moi défendre. Et donc c'est vrai qu'on l'a contacté, il a aimé le projet et puis je suis partie à Sheffield et on a enregistré ensemble, enfin on a fait la réalisation et ça a été d'un naturel incroyable. Enfin, c'était vraiment très fluide et vraiment génial. Ouais.
0: Et le résultat est là. Sean Potok, je me suis laissé dire que parmi les albums qui vous ont marqué, avant même de vous produire sur scène, il y a celui-ci. J'espère que vous allez le reconnaître.

0: Et évidemment, vous l'avez reconnu, Balaké Sissoko.
1: Oui,
0: l'album Chamber Music, qu'est-ce qu'il évoque en vous, Sean Pottock, cet album-là?
1: L'apaisement, une nostalgie. Enfin, en fait, je l'ai écouté en boucle, en boucle, en boucle, en boucle. Je trouvais ça magnifique, ce mélange de violoncelle et de cora. Et les compositions, et puis les deux artistes sont sublimes. Enfin, voilà, ça a été vraiment un des albums que j'ai, je pense, le plus écouté, ouais.
0: Ouais, la cora, toute simple, j'allais dire.
1: Ouais.
0: Vous en avez joué aussi?
1: Non, j'en ai jamais joué.
0: Jamais?
1: Non.
0: C'est un regret pour vous?
1: Non, pas du tout.
0: C'était votre choix.
1: C'était un choix, ouais, tout à fait.
0: Est-ce qu'il y a, je me demandais avec le Camelingoni, cette notion d'instrument sacré dont l'enseignement se transmet de génération en génération? Il y a quelque temps, quand on avait reçu Séni Camara avec son album et avec sa cora également en live dans cette émission, elle nous disait qu'elle avait dû briser ce tabou pour se saisir de cet instrument-là. Est-ce que en Afrique le Camelingoni a le même statut?
1: Alors je pense pas qu'il ait le même statut que la cora. Parce que le Camelingoni, comme j'expliquais, c'est les jeunes, c'est plutôt de la musique populaire. Donc, mais il y a quand même très très peu de femmes qui en jouent, parce que c'est quand même un instrument qui est réservé à l'homme. Alors, ce qui est chouette, c'est qu'aujourd'hui, on en voit de plus en plus, on est de plus en plus nombreuses à jouer du Camelingoni ou de la cora, mais ça a pas le même statut, non.
0: Ça a pas le même statut. En tout cas, vous l'avez appris d'un homme, c'est le bluesman malien Abou Diarra. On a prononcé son nom tout à l'heure. On écoute ici un court extrait de Koya Blues.

0: Abou Diarra, qui a été donc votre maître de Caméléon Ngoni, c'est un enseignement qui se poursuit aujourd'hui.
1: Oui, vous avez déjà tout appris.
2: Non, alors j'ai vraiment tout à apprendre. Non, mais en fait, il est très pris parce qu'il tourne avec Oumou Sangaré. Et donc, j'essaie de le choper dès qu'il est là. Et c'est vrai qu'on se fait des journées entières où je me mets à ses côtés. Et puis, pendant des heures, on bosse les mêmes tours, on tourne. Et donc, c'est une manière d'apprendre qui me plaît énormément parce que c'est de la répétition, on se parle à peine en fait. Et juste il me montre une tourne et puis c'est parti pendant des heures.
0: Alors une tourne,
2: excusez-moi. Donc c'est une mélodie, un pattern sur le Caméléon Ngoni ou une chanson en gros que je fais en répétition pendant 2-3 heures quoi.
0: Et techniquement c'est compliqué de maîtriser cet instrument-là pour vous, on y reviendra tout à l'heure, hein, mais qui en avait touché plein d'autres
2: Pour moi il est plus facile que les autres par exemple. Mais je pense que c'est vraiment subjectif et ça dépend de la affinité qu'on a avec des instruments, quoi.
0: Ouais. Ce Caméléon Ngoni, on va l'entendre justement en live sur le Pont des Arts, Sean Pottock.

puisque vous avez accepté d'en jouer ici au studio 41. Ça s'appelle Je danse sur toi. Ben voilà, le temps de vous installer, de placer le Caméléon Goni face au micro. C'est vous qui donnerez le top départ quand vous voulez. Shane Potok sur RFI, sur le Pont des Arts.

0: bravo. Bravo et merci pour ce cadeau, Sean Potok. Je danse sur toi en live sur le Pont des Arts. Vous célébrez la terre mère dans ce titre.
1: Oui,
0: votre attachement à cette terre. On peut dire que dans la version album, on entend la voix de Fatoumata Diawara.
1: Oui.
0: Vous aviez déjà travaillé avec Mamani Keïta, si oui. je ne m'abuse, sur un précédent titre. Comment ça s'est passé quand s'est nouée la collaboration avec Fatoumata Diawara?
1: Avec Fatou. Alors Fatou, on se connaît depuis quelques années et puis elle m'a toujours soutenue. C'est ma grande sœur et donc là, quand j'ai écrit cette chanson, je me suis dit mais il faut absolument que je la partage avec Fatou, et on lui a envoyé le morceau, et puis on était en studio avec Tom Excel et on a reçu ses voix et on a fait c'est merveilleux, c'est magnifique, tout le morceau a pris son sens en fait
0: avec sa voix aussi,
1: avec sa voix
0: qui,
1: ouais, tout à fait, ouais.
0: qui rehausse, mais c'est déjà aussi magnifique en solo. Vous disiez tout à l'heure que vous recherchiez particulièrement en ce moment, en tout cas vos racines du côté de l'Afrique. Ce que l'on n'a pas dit, c'est que en dehors du chant, de la composition, des instruments, vous avez une autre corde à votre arc, si je puis dire, c'est celle de photographe, et que
1: oui.
0: vous êtes allé précisément pour la photographie en Afrique australe pour un projet en particulier.
1: Oui, exactement. C'était dans le cadre des Alliances françaises. Je leur avais proposé un projet un peu 360, c'est-à-dire que je faisais à la fois des ateliers musicaux, mais ouais. en même temps je faisais de la photo, et c'était surtout des personnes de milieux défavorisés, des femmes principalement et des enfants. Et donc l'idée c'était de partager un moment en musique et en même temps de faire des photos et de les exposer. Et ce moment en musique, on les enregistrait sur une composition que je faisais avec elle. Mmh. Et puis lors de l'exposition, on passait la musique et elle pouvait aussi s'admirer en photo.
0: Ouais, ça faisait à la fois une performance et un projet voilà. solidaire, un projet consacré
1: ouais.
0: aux femmes.
1: Et c'était très émouvant parce que pour la plupart, elles ne s'étaient jamais vues en photo. Donc c'était assez fort comme moment. Ouais.
0: Je vous propose un petit flashback à nouveau, Sean Potok.

0: Voilà, on est passé de l'Afrique au Brésil. Au Brésil, ouais. Sean Kotok, vous êtes en live, guitare, percussion, Camélia Goni à Sao Paulo avec ce titre Bidonville, donc l'adaptation que Claude Nougaro a faite de Berimba, de Baden Powell et Vinicius de Moraes. Vous me disiez que ça vous faisait plaisir de l'entendre. Ouais. C'est lié à un souvenir particulier. Ça fait partie des reprises qui vous tiennent à cœur.
1: Ah oui, c'est une des reprises qui me tient le plus à cœur parce que c'est grâce à cette reprise que j'ai commencé à oser chanter en français. Donc c'est très émouvant.
0: Oser chanter en français. Ouais. Vous aviez besoin d'être sûr de vous qui avez pourtant grandi aussi en partie en Belgique. Vous n'étiez pas sûr de pouvoir chanter en français.
1: Ah non, pas du tout. En fait, j'ai fait toute ma voix musicale a été en anglais parce que j'ai commencé aux États-Unis, puis j'ai fait toute ma scolarité en anglais. Donc ça a toujours été en anglais en fait, et j'ai mis le français sur un piédestal où je me disais que j'étais incapable de le faire en fait.
0: Ouais.
1: Et puis ce morceau m'a permise de passer le cap, de plus avoir trop peur en fait.
0: Voilà, grâce à Baden Powell grâce à Nougaro. Mais c'est vrai que vous choisissez pas trop entre les langues, entre le français et l'anglais, même dans ce nouvel EP Happy People, il y a un peu des deux.
1: Il y a un peu des deux, mais parce que justement j'ose de plus en plus.
0: Ouais.
1: Donc là je prends vraiment du plaisir à chanter en français, et puis je trouve que c'est vu que je suis dans des pays francophones, c'est vrai que quand on chante en anglais, certaines personnes ne comprennent pas. Donc ça fait. Je me suis rendu compte que en chantant en français, les gens comprennent forcément, et donc on les touche d'une autre manière. Donc l'échange est différent aussi. Et donc voilà. Enfin, c'est tout un processus
0: différent. Il y a un moment aussi, je sais plus sur quel album c'était, mais vous êtes allé chercher du côté du Swahili.
1: Oui, exactement.
0: Et là, c'est un autre auditoire, mais qui peut-être vous entend à travers RFI. C'était important pour vous aussi de vous connecter à cette langue-là.
1: Oui, c'est la langue maternelle de ma mère. Donc pour moi c'était une manière aussi de revenir un peu aux racines et de commencer là où d'où elle vient en fait.
0: Ouais, ouais. Vos débuts à vous, on les a pas évoqués, mais ça a été finalement assez classique, hein, le conservatoire avec l'apprentissage d'un instrument, c'était le violon, c'est ça pour commencer?
1: Oui. Alors, j'ai pas fait le conservatoire petite, je l'ai fait plus tard
0: ouais.
1: Mais petite, j'ai commencé par le violon à l'école. Parce que j'étais aux États-Unis et là-bas c'est bon, qu'est-ce que tu veux faire, du saxophone, du violon, du violoncelle, donc c'était un choix génial et je me suis mise au violon et donc j'ai fait plusieurs années de violon, puis j'ai exploré plein d'instruments différents pour en fin de compte trouver en le chant et maintenant le camélé vraiment des voix naturelles.
0: Le violoncelle,
1: quoi.
0: Le piano, hein, on peut quand même
1: la guitare.
0: Et vous continuez de les pratiquer tous aujourd'hui ou ça y est vous avez...
1: Non, alors j'ai un violoncelle à la maison de temps en temps, j'ai un peu mis de côté parce que on peut pas tout faire, mais des fois je le ressors, ça me fait toujours beaucoup de bien de le ressortir. Le violon non, guitare je compose avec de temps en temps aussi, donc voilà.
0: Et la voix, alors l'envie de chanter, elle était là depuis le début ou elle s'est développée plus tard à l'adolescence?

0: Vous vous êtes imaginée chanteuse seule sur scène sous les sunlight en mode Piaf ou quelqu'un d'autre d'ailleurs.
1: Oui, bon j'avais 8 ans quand j'ai
0: à 8 ans
1: mais en même temps ça a toujours été inaccessible en fait, et c'est que une fois que je suis partie à Paris, je me suis dit tiens, c'est peut-être possible. Mais quand j'étais petite, j'utilisais l'écran de la télévision et je m'en faisais un miroir et je me faisais du playback sur Tina Turner. Enfin bon, c'était
0: voilà. On voudrait bien avoir les vidéos de ça, mais
1: non,
0: bon.
1: Non.
0: Et à quel moment alors non, c'est voilà, c'est
1: et puis
0: la rencontre avec les instruments.
1: Exactement, ouais. Et puis à mes 23 ans, voilà, à mes 23 ans, j'ai commencé à écrire mes propres chansons, et donc c'est là que je me suis vraiment mise en tant que lead. Ouais.
0: En tout cas, votre voix a cappella sur un titre de ce nouvel EP, Shane Pottock, c'est un nouveau cadeau que vous nous faites nous auditeurs d'RFI. Et d'ailleurs, on pourra retrouver très prochainement en vidéo sur nos pages dédiées des réseaux sociaux cet enregistrement. Happy People, d'abord en un mot, donc c'est évidemment le titre qui donne son nom à l'EP. Il nous parle de quoi? D'une joie de vivre qui se perd.
1: Exactement. Mais en fait, c'est à la fois un message pour moi aussi, hein, enfin pour tout le monde. C'est qu'on a tendance à se rêver des vies à travers nos écrans et pas forcément à profiter du moment présent. Et donc ça m'a, ben voilà, je me suis dit que c'était très important, qu'il fallait que j'écrive quelque chose là-dessus. Et c'est un pic de rappel pour tout le monde, je pense.
0: Voilà, piqûre de rappel sur la nécessité de profiter du moment présent. Et puis très beau morceau aussi qu'on écoute avec vous en live, Shane Pottock. Happy People, c'est à vous quand vous voulez.

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1: Magnifique. Quelle performance. Merci. Là, c'est la voix et la rythmique que vous avez faite toute seule. Hein, je le précise pour ceux qui n'ont pas encore l'image de la prestation. Vous aimez ça?
2: J'adore ça.
1: Et vous le faites en vrai sur les albums ou c'est une prestation spéciale sur le Pont des Arts?
2: Ah là, c'est spécial pour vous, là.
1: Oh, c'est magnifique. Ah, oui. Il y a 5 morceaux dans cette EP. Sean Potok, on va en entendre évidemment encore un avant la fin de l'émission. Mais tout de suite, on va accueillir Catherine Fruchon-Toussaint. Et je vous cache pas qu'on va radicalement changer d'ambiance. Ouais. Vous êtes prête?
2: Oui, bah oui.
1: C'est parti.
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0: Tentative de féminicide auquel votre invitée d'aujourd'hui a survécu et qu'elle raconte dans un premier roman.
1: Intitulé « Même pas morte » aux éditions Stock, cette fiction signée de Geneviève Rioux est en effet la transposition de ce que la jeune femme québécoise a subi il y a quelques années.
2: Exactement, j'ai été victime d'une tentative de viol, une tentative de meurtre. Pour moi, cette survie-là tient du miracle, puis ça a été le moteur pour écrire cette fiction-là.
0: C'était il y a combien de temps?
2: C'était en 2018, donc ça va faire 8 ans ce mois d'avril.
0: Et donc Geneviève Rioux a décidé de raconter ce qui lui était arrivé?
1: Oui, mais pas sous forme de témoignage. C'est la voix du roman qu'elle a choisi et elle nous explique pourquoi.
2: En fait, j'ai écrit de la poésie il y a 2 ans. Ça, c'était vraiment dans une idée de parler de ma vérité, d'être crue, d'être entendue à travers ma propre expérience. Puis une fois que ça a été fait, j'avais l'impression de pas avoir tout dit sur le sujet. Et c'est là que la voix de la fiction m'est apparue pour parler un petit peu plus des dommages collatéraux sur les victimes, comment la victime elle-même peut vivre ça.
3: J'ai aussi envie d'entendre d'autres victimes. Déjà, rien que notre rencontre la dernière fois, j'ai vu que ça m'avait fait du bien. De pouvoir échanger avec vous, avec des gens qui comprennent de quoi je parle.
2: Puis je voulais le faire surtout d'un point de vue où cette victime-là, elle est survivante. C'est comme ça qu'elle se définit, elle est fonceuse, elle veut se réparer et ça va passer par toutes sortes de voix qui sont très investies avec ce souffle-là qui est un souffle vital, c'est très viscéral en fait.
1: Donc cette victime ici, Steph, elle est racontée à la 3e personne du singulier. Ouais. C'était trop difficile de dire « je » pour vous?
2: Je voulais sortir de moi. Je voulais aller plus grand encore, je voulais parler à d'autres victimes aussi. Puis je voulais que ce chapeau-là me permette un recul aussi sur l'expérience, parce que au-delà de la fiction, ce qui est vrai, c'est les émotions qu'on traverse quand on vit des événements comme ça, quand on est traumatisé à ce point-là. Et ça, c'est n'importe qui a un vécu pour le moins traumatisant qui peut se reconnaître à travers ça, j'ai l'impression.
0: Une fiction donc pour toucher le plus grand nombre, dit Geneviève Rioux, mais son parti pris narratif est audacieux puisqu'elle fait aussi une place dans son récit à l'homme qui l'a agressé, c'est cela?
1: Exactement. Mmh. Si elle raconte à la 3e personne ce que traverse son alter ego, Steph, en revanche, comme autrice, elle s'adresse directement à l'inconnu qui a failli la tuer en écrivant « tu, toi ». Pourquoi a-t-elle voulu l'interpeller de cette façon, Geneviève Rioux?
2: Parce que c'est une obsession. C'est une obsession de connaître qui a fait ce geste-là. Est-ce que c'est quelqu'un de proche? Est-ce que c'est un pur inconnu? Comment est-ce que cette personne-là en est venue à faire du personnage de Steph sa victime? Et comme c'est une obsession, ben je trouvais que ce rapprochement-là du tutoiement permettait ça. Et pour moi, c'était aussi une posture de mépris vis-à-vis de l'agresseur. On est proche à ce point-là, puis en même temps, ben je vais me positionner comme écrivaine d'un certain affront, en fait, c'est ce que je cherche à dire, là. Mais il y a un affront dans ça.
1: Donc c'est une sorte aussi de provocation de se mettre à sa hauteur,
2: ouais,
1: face à lui.
2: Oui, sans baisser le regard. On peut avoir les deux genoux par terre, on peut être au bout de son sang, mais on baissera jamais le regard.
4: Il va bien finir par baisser sa garde un jour ou l'autre. Et là, on sera là pour le cueillir.
0: C'est impressionnant d'entendre la force, la détermination qu'il y a dans la voix de Geneviève Rioux. Catherine, elle a un peu un côté guerrière. Hein.
1: Oui, je dois dire qu'elle est remarquable, à la fois souriante, très généreuse, mais en effet, elle est devenue une combattante. Et il faut dire que cela lui vient aussi de sa maman, qui, 15 ans avant Geneviève, sa propre fille, donc, a aussi été agressée à son domicile. Mais elle s'est tellement défendue qu'elle a survécu. Et ça, c'est un modèle, un exemple qui a aidé Geneviève Rioux et une expérience grâce, entre guillemets, à laquelle sa protagoniste a pu aussi résister au moment de l'attaque.
2: C'est grâce à tout ce que Steph a entendu depuis l'âge de 7 ans qu'elle peut s'en sortir. Quand il y a un agresseur, il faut crier, il faut se battre. Steph, elle a fait des cours d'autodéfense à la suite de l'agression de sa mère pour protéger sa famille. Donc, il s'était inscrit vraiment dans les lignes de son inconscient ce qu'il fallait faire pour lutter contre un agresseur. Et c'est ça, finalement, qui l'a sauvé de sa propre agression. Mais j'aime bien, moi, l'utilisation du mot « grâce » parce que c'est dans la force de sa mère qu'elle a finalement puisé sa capacité à s'en sortir. Et plus on avance dans le roman, plus on se pose la question, est-ce que c'est vraiment la mère qui sauve la fille ou est-ce que c'est la fille qui sauve la mère? C'est quelque chose qui est assez enchevêtré, en fait.
0: deux agressions dans la même famille, c'est évidemment tragique. Comment Geneviève et sa fille ont-elles réussi à surmonter cette double épreuve?
1: C'est en effet la question qu'on peut se poser. Est-ce qu'elles ont vécu ça comme une forme de malédiction, dans le sens où ces agressions systémiques rappellent le fait qu'être femme, c'est être la cible de viol, de féminicide, ou est-ce que ce double drame a eu un autre impact? Geneviève Rioux.
2: L'agression que j'ai subie, qui a été une éruption volcanique pour ma famille, c'est venu réveiller tout un monde qui avait été enfoui, et pour le meilleur et pour le pire, parce que pour cette fois-ci, on a réussi à faire quelque chose qu'on n'avait pas fait la première fois. Ce qui avait été refoulé, nié, a pu se délier, se vivre ensemble autrement et se réparer différemment. Donc je pense qu'on ressort en quelque sorte grandi de tout ça comme famille, mais c'est un passage encore une fois à douleur. Bien sûr qu'on se serait évité autant de peine, mais je pense qu'on est une famille beaucoup plus forte aujourd'hui grâce à ça. T'sais, mon père m'accompagne en ce moment ici à Paris, c'est merveilleux. On n'aurait pas imaginé ça, on se l'est dit hier qu'on n'aurait jamais imaginé ça. Être écrivaine, c'est aussi un rêve de jeunesse. Puis je sais pas si, sans un message aussi viscéral à passer, si j'aurais pris la plume au point pour écrire quelque chose d'aussi fort pour moi.
0: Et donc, ce que raconte ce roman, même pas morte, c'est aussi, Catherine, comment on se reconstruit.
1: Exactement, après la première scène de l'agression qui est très crue, très dure, très violente, à l'image de ce que la jeune femme subit, Geneviève Rioux retrace les jours, les semaines et finalement les 12 mois qui ont suivi, ainsi que toutes les étapes médicales, psychologiques, familiales, policières, sociales. C'est précis, documenté. Un des rares points sur lesquels elle ne s'étend pas, ce sont ses blessures, puisque je le rappelle, elle a été poignardée 21 fois avec des lacérations au visage. Elle a été défigurée et cela, elle n'en parle pas beaucoup, Geneviève Rioux.
2: C'est vrai, c'est très peu présent. En fait, dans le livre, le seul moment où je pense que j'y fais allusion, c'est au moment de la date anniversaire où elle se rappelle que ces cicatrices-là dans son visage, c'est un peu comme sa propre prison. C'est ses barreaux à elle. À chaque fois qu'elle se voit, elle se rappelle cet événement-là. Après, c'est des cicatrices de guerre. Après toute guerre qui se termine, il y a une fête. On fête ce qu'on vient de gagner, on fête ce qui vient de se terminer. L'armistice, c'est ça, en fait. Et moi, j'ai célébré ma guerre comme Steph célèbre sa propre guerre. Même s'il y a des pertes importantes en cours de route, même s'il y a des laissés pour mort, il y a quelque chose à célébrer. Et quand on survit comme ça, j'ai l'impression que c'est quelque chose qui vient assez naturellement. En tout cas, pour moi, c'est ça qui était le plus présent. De lever mon poing, puis de dire, voilà, j'ai gagné cette bataille-là. Il en reste d'autres ensuite, mais j'ai gagné mon premier combat.
1: Je vous regarde, je vois pas de cicatrice.
2: Ah, j'ai eu un très bon plasticien. Parce que j'avais plus l'air de la version cinématographique de Frankenstein au départ que ce que j'ai l'air aujourd'hui. Mais c'est ça, au départ, au-delà de la marque sur la beauté peut-être du visage, ce qui était surtout présent pour moi, c'était le miracle.
5: La justice restaurative, c'est un sport de combat.
0: La parole de Geneviève Rioux, qui une fois de plus suscite énormément d'admiration. On comprend qu'elle veut, par son expérience, changer aussi, Catherine, le regard sur les victimes.
1: Et aussi que les victimes changent leur regard sur elles. C'est ce que Geneviève Rioux transmet par son livre, mais aussi dans des conférences qu'elle donne, où elle explique la nécessité de renverser les points de vue.
2: Ce qu'on a vécu, on le choisit pas. Mais c'est comme un paysage à travers lequel on peut se déplacer et changer notre perspective. Là-dessus, on a du pouvoir. Et si moi je me déplace dans mon paysage que je n'ai pas choisi l'agression de ma mère ni la mienne, je peux quand même trouver du sens à ça, notamment en disant que grâce à ces événements-là, ma famille est plus forte qu'avant et plus soudée, plus proche, et aussi que du fait que dans ma propre histoire, il n'y ait pas eu de traduction en justice d'un certain agresseur, je suis la seule maître de mon témoignage aujourd'hui. Il y a personne pour me dire que c'est pas comme ça que ça s'est passé. Il y a personne pour me taire finalement. Et j'ai droit à ma parole pleine et entière. Sans pointer du doigt un agresseur. Mais en prenant possession de ce qui me revient à moi dans l'histoire.
1: Voilà l'incroyable leçon de courage, de résilience de Geneviève Rioux et aussi son talent d'écrivaine qui restitue avec une acuité et une justesse inouïe ses crimes, viols, meurtres, féminicides. Un roman coup de cœur qu'on ne lâche pas, coup de poing aussi et qu'il faudrait offrir à tout le monde autour de soi. Il s'intitule « Même pas morte » aux éditions Stock. Et n'hésitez pas à aller sur la page d'aujourd'hui écouter l'intégralité de l'entretien avec Geneviève Rioux, disponible dans le podcast Café Polar.
0: Ouais, on manquera pas d'aller écouter ça. Catherine Fruchon, tout ça, on vous retrouve demain pour Littérature sans frontières.
1: Et je reçois Jean-Marie Gustave Le Clézio pour son nouveau livre « Trois Mexiques » en référence à trois figures littéraires mexicaines méconnues et que le prix Nobel de littérature 2008 a choisi de nous faire redécouvrir. Et comme tous les vendredis, Littérature sans frontières, c'est à 13h30,
0: temps universel, 14h30, heure de Paris. On a hâte d'entendre ça. Merci Catherine et à jeudi pour le prochain Café Polar. Sean Potok, je vous voyais suivre avec énormément d'attention cette histoire, oui. celle de Geneviève Rioux qui est saisissante aussi par son courage. C'est ça que vous retenez d'elle?
6: Je trouve ça incroyable. Enfin, je suis hyper admirative de la force et le courage et puis la manière dont elle a renversé le point de vue de la situation. Enfin voilà, comme elle dit, le point de vue pour être encore plus forte et puis
0: cette façon de se transformer en guerrière quand on a été victime d'une violence abominable. On en a parlé tout à l'heure, vous travaillé avec les femmes en Afrique australe sur ce projet à la fois photographique et musical. Pourquoi être allé vers elle en particulier et quel profil de femme avez-vous rencontré là-bas?
6: J'ai rencontré des réfugiés, j'ai rencontré des femmes qui ont été victimes de violences, j'ai rencontré des grands-mères aussi qui sont dans des situations très précaires aussi. C'est une bonne question.
0: Vous aviez envie, en tout cas, de vous investir dans un projet de ce type-là.
6: De ce type-là, et puis, ce type de projet me rappelle juste, effectivement, c'est comme cette jeune femme me rappelle que nous on a énormément de chance et que on a besoin de savourer chaque instant et que ces personnes qui sont dans des situations précaires leur apporter justement ce que nous on peut leur apporter pour égayer leur quotidien, c'est tout ce qu'on peut faire en fait pour aider et pour être utile.
0: Et chez celle que vous avez côtoyée, vous avez trouvé la même résilience, la même courage, la même façon d'inverser le propos.
6: Exactement. Toutes ces femmes, moi je suis à chaque fois sans voix par rapport à leur témoignage et par rapport à le fait qu'elles sont encore là à sourire, à rire, elles ont une force incroyable.
0: Ce type de projet-là, vous continuez d'en mener de front votre foisonnante carrière de musicienne et d'instrumentiste.
6: Disons que quand on me le propose, j'y vais. C'est-à-dire que j'essaye toujours de garder un pied là-dedans et de faire de la musique autrement que pour moi et mes concerts et mes albums. Je trouve que c'est très important aussi de rester en lien avec et faire des ateliers et de retrouver la source même de la musique qui est justement ce partage et ce bien-être
0: toujours cette démarche de partage. On va retrouver Sean Potok, la lumière et l'énergie de cette EP Happy People qu'on a déjà entendu en live. Dernier titre, Shine a Light.
6: Oui.
0: Vous nous en dites un mot?
6: C'est un morceau que j'ai écrit à la base après avoir vu un documentaire, mais il y a des années de ça, sur le Congo et les mines et comment on puise toutes leurs ressources et
0: l'exploitation des ressources minières.
6: Exactement. Ouais. Enfin moi ça m'a encore aujourd'hui. Je me dis j'ai un téléphone et je vis très mal.
0: C'est d'où vient la matière première.
6: Ouais. Exactement. Et donc, mais en même temps, aujourd'hui, ça se dévie sur tout plein de sujets et tout plein de pays. Ces guerres qui sont initiées par nous et par les gouvernements et la corruption. Cette chanson parle de ça en fait et parle justement du fait qu'il faut mettre la lumière sur ces vies-là. Et donc, quand je dis Shine a Light on My Life, j'ai voulu mettre la lumière sur ces vies qui espèrent le bonheur et la joie et qui ils sont remplis d'espoir en fait, ces gens qui vont creuser dans les mines, ils se disent en fait ça va aller mieux et en fait ça va pas mieux et c'est de pire en pire. Donc bref, c'est une chanson qui parle de ça.
0: Shine a Light, Sean Potok.
6: Merci.
0: Cette émission est une rediffusion.

A Light, extrait du dernier EP de Sean Pottock, Happy People, à retrouver évidemment sur toutes les bonnes plateformes. Sean Pottock avec nous sur le Pont des Arts. Je vous rappelle que cette émission était une rediffusion, mais qu'elle sera en concert ce samedi, le 16 mai, à Paris, dans le cadre du Festival des Places, place du Châtelet, à 19h. Elle sera suivie d'ailleurs de Raoul Pass, que vous connaissez bien aussi, puisqu'il avait été, il y a quelques mois, notre invité. Sur le Pont des Arts, avec Clémence Delfort à la coordination, Pierre Plantier à la réalisation. Merci à eux et à vous de votre fidélité. On se retrouve lundi, 15h10, temps universel.

0: lundi, nous serons avec une jeune autrice, Elsa Olaizola. Elle signe L'héritage de Soledad. C'est son premier roman paru chez Jean-Claude Lattès. Et pour un coup d'essai, c'est un coup de maître. Le livre nous entraîne dans un road trip à l'ouest des États-Unis à travers le personnage du jeune Emiliano en quête de ses origines, en quête aussi d'une explication à la violence et au désespoir de sa mère. On sera donc ravis de retrouver Elsa Olaizola qui travaille par ailleurs à RFI. À suivre sur Radio France Internationale, le journal en français facile et Radio Foot. À lundi.
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4: Il est 17h ici à Paris, 18h à Jérusalem. Bonjour à tous.
1: Karine Bellicha.
4: À la une, l'annexion de Jérusalem-Est en 1967 est illégale au regard du droit international. Pourtant, elle est célébrée en Israël par les autorités. Le ministre de la Sécurité nationale, Itamar Ben-Gvir, s'est rendu pour l'occasion sur l'esplanade des mosquées. Des dizaines de milliers d'Israéliens marqués à l'extrême droite descendent dans les rues à cette occasion dans la vieille ville, des raids qui s'accompagnent bien souvent de violences. Quel est le rapport de force entre les États-Unis et la Chine au moment où les dirigeants des deux pays se retrouvent à Pékin? Donald Trump est toujours empêtré dans son conflit avec l'Iran. Xi Jinping est plutôt en position de force, mais il se méfie de l'imprévisibilité de son homologue américain. Il voulait susciter des vocations chez ses élèves. L'abandon retrace les derniers jours de Samuel Paty, tué par un islamiste en 2020 en France. Le film bouleversant a été présenté à Cannes hier soir, hors compétition. C'est donc aujourd'hui que débutent les célébrations de la journée de Jérusalem en Israël. La réunification de la ville en 1967, en clair, l'occupation puis l'annexion de la partie palestinienne de Jérusalem. Chaque année, des dizaines de milliers d'Israéliens marqués à l'extrême droite descendent dans les rues à cette occasion. Des célébrations qui s'accompagnent souvent de scènes de violence dans les rues de la vieille ville. Les Palestiniens et les militants des droits de l'homme israéliens sont souvent pris à partie par des manifestants acquis au rêve du grand Israël. Cette année, les fonds alloués aux festivités ont été revus à la hausse. Arié King, le maire adjoint de Jérusalem, lui-même un colon, a expliqué à Amira Swilem l'importance de cette journée à ses yeux.
5: C'est un jour qu'il attend avec impatience. Arié King reçoit dans son bureau de la municipalité de Jérusalem, entouré de photos de prières au mur des Lamentations.
6: C'est un jour historique parce que nous n'avons pas deux lieux saints au monde. Nous n'en avons qu'un seul. Il y a 59 ans, nous sommes revenus là où notre premier et second temple ont été bâtis. Et là où, selon moi, le troisième temple sera aussi construit.
5: Un projet messianique auquel Arié King souhaite voir de plus en plus d'Israéliens adhérer. Achat de drapeaux, témoignages d'anciens vétérans de la guerre de 67 ou encore concerts. Le budget des festivités a été revu à la hausse cette année.
6: Le budget sera d'environ 2 ou 3 millions de dollars, je crois, quelque chose comme ça. Vos auditeurs doivent comprendre qu'en Israël, les gens deviennent de plus en plus d'extrême droite, je dirais, surtout après le 7 octobre et la guerre qu'on a été obligé de mener. Et c'est pour cela que de plus en plus de personnes célèbrent ce jour-là.
5: Des festivités qui cette année s'étaleront sur une semaine et nouveautés sur l'ensemble du territoire, colonies incluses. Amira Suilem, Jérusalem, RFI.
4: Pendant ce temps, Israéliens et Libanais discutent à nouveau à Washington, des discussions directes, les troisièmes du genre. Israël frappe sans relâche la banlieue de Beyrouth et le sud du pays, affirmant viser des cibles du Hezbollah. Le mouvement chiite pro-iranien continue de viser, lui, le nord de l'État hébreu avec ses roquettes. À Pékin, Donald Trump qualifie ses discussions d'extrêmement positives avec Xi Jinping. Les dirigeants américains et chinois ont déjà abordé les grands dossiers internationaux, notamment le conflit au Moyen-Orient. Donald Trump a invité son homologue chinois à la Maison-Blanche en retour en septembre prochain. Un président américain toujours empêtré dans son conflit avec l'Iran. Quant à Xi Jinping, il est peut-être en meilleure posture, ayant survécu à la guerre commerciale lancée par le président américain. Mais l'économie de son pays n'en sort pas totalement indemne, explique Philippe Lecor, professeur de géopolitique à l'ESSEC et spécialiste de la Chine.
7: Xi Jinping, il est en position de force, mais en même temps, l'économie chinoise n'est pas au mieux de sa forme. Vous savez qu'elle plafonne à 4,5%. Il y a un problème démographique qui est quand même latent. Une bulle immobilière, tout un tas de phénomènes de chômage et d'endettement qui s'accélèrent un peu à cause de la crise trumpienne, si j'ose dire. C'est-à-dire les droits de douane, la guerre au Moyen-Orient, qui ralentit les projets dans les infrastructures que la Chine a eu à cœur de mener, y compris en Iran, y compris au Moyen-Orient, dans les pays du Golfe. Tout ça ne rend pas Xi Jinping si fort que ça. La Chine veut être l'égale des États-Unis. Il se méfie de Trump, qui est quelqu'un d'insaisissable, qui change souvent d'avis et qui lance des opérations à l'emporte-pièce. Et donc, je crois que les Chinois attendent Trump, bien entendu, très préparé, comme ils le font toujours dans ce genre de circonstances. Pour autant, ils n'ont pas crié victoire.
4: Philippe Lecor, professeur de géopolitique au micro de Noé Pignède. Le timing n'est sans doute pas un hasard dans le détroit d'Ormuz. L'Iran a décidé de laisser passer des dizaines de navires chinois depuis hier, au moment où Donald Trump commençait sa visite à Pékin. En Inde, pour protéger ses réserves de change face aux tensions au Moyen-Orient, le gouvernement frappe un grand coup. New Delhi vient de doubler la taxe à l'importation de l'or qui a bondi du jour au lendemain de 6 à 15%. C'est un choix radical dans le deuxième pays consommateur mondial. Toucher au métal jaune là-bas, c'est bousculer un pilier culturel et secouer une fondation économique. Correspondance à New Delhi d'Abdoulaye Rali.
8: La nouvelle a agi comme un électrochoc à la bourse de Bombay et a fait immédiatement trébucher les actions des grands bijoutiers indiens. C'est un coup de massue pour le secteur de l'or, une industrie colossale qui pèse 85 milliards de dollars et qui fait vivre environ 5 millions d'artisans. Les professionnels s'inquiètent déjà d'un coup d'arrêt brutal des ventes, mais au-delà des affaires, cette hausse est un véritable crève-cœur pour la population. En Inde, le métal jaune n'est pas qu'un simple placement financier. C'est un pilier du quotidien indispensable pour doter les mariages ou célébrer les grandes fêtes religieuses. Pourtant, le gouvernement n'avait pas le choix face aux crises internationales. New Delhi doit impérativement protéger ses réserves de change, car l'or pèse lourd, très lourd sur l'économie nationale, avec un record historique cette année de 72 milliards de dollars, ce qui fait du métal précieux le troisième produit le plus importé ici, juste derrière le pétrole et les produits électroniques. Abdullah Erali, New Delhi, RFI.
4: Au Royaume-Uni, Keir Starmer tente vaille que vaille de se maintenir à son poste alors que le ministre de la Santé, Wes Streeting, vient de démissionner. Le rival de Keir Starmer au sein du Parti travailliste lance ainsi la course à sa succession au moment où le Premier ministre est de plus en plus fragilisé depuis la défaite cinglante du Labour aux dernières élections locales la semaine dernière. Direction le Festival de Cannes à présent et le premier jour de compétition pour la Palme d'Or. 22 films sont en lice pour succéder à Jafar Panahi, couronné l'année dernière avec un simple accident. Hier, c'est un long métrage présenté hors compétition qui a ému la croisette. L'abandon, récit clinique de la cabale qui a précédé l'assassinat du professeur d'histoire géo Samuel Paty en France. Il avait été assassiné à la sortie de son collège par un jeune islamiste pour avoir montré à ses élèves des caricatures de Charlie Hebdo. Lisa Giraldini a rencontré l'équipe du film.
9: J'ai jamais rêvé d'être un héros, mais que mes cours réveillent une vocation, ça oui, j'avoue que j'en ai rêvé.
10: Un mensonge, sa récupération par des islamistes radicaux et l'aide apportée par des élèves pour guider le tueur jusqu'à Samuel Paty. L'abandon décortique tout ce qui a mené à l'assassinat de ce professeur sans histoire, le réalisateur Vincent Garinck.
11: Tout se passe dans un collège normal, tout est normal. On voit plein de personnages normaux et puis tout d'un coup, ça dérive parce que derrière, il y a une idéologie extrémiste et qui va se propager dans le collège par la rumeur, par les réseaux sociaux et la diffamation. Et il y a une machine qui s'enclenche et là, on voit la dangerosité de l'extrémisme, tout simplement.
10: Et ce qui frappe dans l'abandon, c'est le décalage entre la manière dont Samuel Paty est perçu, raciste et dangereux, et la réalité de son quotidien fait d'amour pour ses proches et de passion pour son métier. Antoine Reinhardt s'incarne le rôle du professeur.
12: Ce qu'il vit, lui, au départ, c'est de l'hyper quotidien. C'est un prof qui a quand même une vraie vocation, qui est quand même très, très prof, comme on l'imagine, qui a à la fois des petites blagues avec ses élèves et en même temps qui est vraiment dans une envie de pédagogie, dans une passion pour ça. J'en avais parlé avec sa sœur que j'avais rencontrée en amont, qui me disait qu'il avait toujours une petite écharpe parce qu'il avait peur d'être à faune. Donc il ne pensait qu'à ça, c'est sa vie.
10: Une vie ôtée au terme de 11 jours d'une tension grandissante, peu à peu resserrée comme un étau et parfaitement retransmise dans l'abandon. Premier hommage du 7e art à Samuel Paty.
9: Mais jamais j'aurais imaginé que mon nom entrerait dans les livres d'histoire.
4: Et puis le réalisateur Asghar Farhadi revient à Cannes avec son nouveau film en français projeté aujourd'hui sur la croisette, Histoire parallèle, et un casting de stars avec notamment Isabelle Huppert, Catherine Deneuve, Pierre Ninet et Virginie Efira. Tout de suite sur le Pont des Arts avec Nathalie Amar.
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0: Le magazine que vous allez suivre est une rediffusion.
1: Bonjour à toutes et à tous, bienvenue. C'est une musicienne voyageuse qui a passé une partie de sa vie à arpenter le monde. Et quoi de plus normal quand on est né d'une mère congolaise et indienne, qu'on a des racines paternelles en Slovaquie, qu'on a grandi entre la Belgique et les États-Unis. Shan Potok a fait de cette identité plurielle sa marque de fabrique musicale. On l'avait déjà vu à l'œuvre dans son précédent album Deep Waters. Happy People, son nouvel EP, met encore plus en avant peut-être ses racines africaines. On y entend notamment la voix de Fatoumata Diawara. Shan Potok y célèbre les échos des ancêtres à travers notamment le Kamele Ngoni, cet instrument pour lequel elle a eu une sorte de coup de foudre après y avoir été initiée par le bluesman Abou Diara. On a beaucoup de chance qu'après tant de pérégrinations, Shan Potok ait choisi de poser ses valises en France. Elle est avec nous aujourd'hui sur le Pont des Arts. Bonjour Shan Potok.
2: Bonjour.
1: Et soyez la bienvenue sur RFI. Alors vous êtes venue avec cet instrument, ce Kamele Ngoni. On aura la chance tout à l'heure de vous entendre en live sur quelques titres de Happy People. Le Kamele Ngoni, pour faire simple, c'est un cousin de la kora. C'est à peu près la même physionomie, une calebasse et des cordes.
2: Exactement, c'est le cousin de la kora.
1: C'est le cousin de la kora, mais alors qu'est-ce qui le différencie?
2: Bah déjà le nombre de cordes, il y a moins de cordes, donc ça va de 6 à, bon, on va dire 16, 18 cordes. Et puis le jeu est différent aussi, c'est plutôt un jeu rythmique. La kora est beaucoup plus mélodique. Voilà, et puis le répertoire est différent. Ouais. Le Kamele Ngoni, c'est un instrument, enfin comment dire, il vient du Donzo Ngoni, donc c'était les chasseurs en fait qui utilisaient cet instrument pour invoquer les esprits, et les jeunes ont voulu s'approprier de l'instrument et ont demandé l'autorisation aux chasseurs et ils en ont fait le Kamele Ngoni, donc la jeune guitare. Donc c'est plus de la musique populaire.
1: Ouais, en fait. Et c'est ce côté justement rythmique qui vous a séduite, parce que vous racontez avoir eu une révélation pour cet instrument.
2: Bah tout à fait. Bah c'était pendant le Covid. Disons que les sonorités de la kora étaient en moi depuis très très longtemps. Ouais. Et je voulais faire de la harpe africaine et on m'a mise en relation avec Abou Diara. Je l'ai appelé en disant bon. Je voudrais faire de la kora. Il me fait, attends, viens à la maison, je vais te montrer le Kamele Ngoni, tu vas voir. Et en fait, ça a été un vrai coup de cœur parce que j'adore le rythme. Enfin, c'est quelque chose qui m'anime énormément et le côté mélodique. Enfin, c'est un mélange et c'était juste parfait. Donc voilà, donc
1: c'était l'instrument qui vous correspondait. Exactement. On va écouter évidemment quelques titres de cette EP Happy People ensemble. Et puis Shan Potok, on va vous inviter à partager un café, le café polar de Catherine Fruchon de Toussaint. Bonjour Catherine.
3: Bonjour Nathalie. Bonjour à tous et
1: alors,
3: à toutes.
1: Alors c'est un livre choc qui vient de paraître en France dont vous nous parler aujourd'hui, une fiction inspirée de ce qui est arrivé à son autrice, un féminicide dont elle a réchappé.
3: Oui, Geneviève Rioux a enduré l'horreur il y a quelques années, agressée chez elle une nuit, poignardée à 21 reprises. Elle ne doit sa survie qu'à une lutte acharnée et elle a décidé de raconter cet événement et surtout les suites médicales, psychologiques et policières pour retrouver le coupable. C'est un roman autobiographique intitulé « Même pas morte ». Et pour vous, j'ai rencontré cette écrivaine canadienne qui était de passage à Paris et vous entendrez tout à l'heure son témoignage édifiant.
4: Quand vous attaquez quelqu'un, il n'y a pas qu'une victime. Il y a d'autres victimes derrière. Il y a des familles.
1: À tout à l'heure, Catherine, pour le Café Polar. Sur le Pont des Arts avec Shan Potok, c'est parti.
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0: Sean Pottock, compositrice, autrice, interprète, multi-instrumentiste. N'en jetez plus. Echoes of the Ancestors, les échos des ancêtres, c'est le titre que l'on vient d'entendre. Des ancêtres, pour vous, il y en a sur plusieurs continents, hein, on l'a dit tout à l'heure. Il y en a certains qui résonnent particulièrement en vous, Sean Pottock.
1: Oui, il y a en ce moment, ce sont les ancêtres d'Afrique qui résonnent énormément et qui me guident d'une certaine manière, en fait. Et c'est en analysant ça, je me suis dit, tiens, pourquoi je fais tous ces choix, pourquoi j'avance dans cette direction, et je me rends compte que c'est vraiment des voies invisibles, en fait. C'est des choses qu'on ne peut pas toucher, mais qui nous font avancer d'une certaine direction.
0: Qui vous ont avancé, qui vous ont été transmises par le biais de cette maman à moitié congolaise, ou que vous êtes allée aussi chercher par vous-même?
1: Alors, elles m'ont été transmises d'une certaine manière. Après, ma mère, elle a vécu que 6 ans, en fin de compte, au Congo. Elle est partie en Belgique, donc à l'âge de 6 ans, et elle a vécu toute son enfance, toute sa vie en Belgique. Mais il y a toujours eu cette connexion avec l'Afrique, d'une certaine manière, soit par la musique que j'écoutais, soit en voyage là-bas, et je me suis toujours sentie hyper à la maison, ouais, quand j'allais là-bas. Donc voilà, donc d'où cette chanson et d'où cette, ouais, recherche.
0: Et puis c'est vrai que cette existence de voyage et de connexion entre les continents vous a peut-être aussi donné envie, plus qu'à une autre musicienne, de vous ancrer quelque part dans une tradition, dans un héritage à un moment.
1: Oui, ça fait partie d'une recherche, oui, tout à fait, exactement.
0: Oui. La musique, vous ne l'avez pas pratiquée avec vos parents, enfin pas particulièrement. En revanche, vous l'avez apprise dès l'enfance. Qu'est-ce que vous écoutiez à l'époque?
1: À l'époque, à quel âge?
0: À l'enfance, quand on était chez Sean Pottock.
1: Harry Belafonte, Myriam, ouais, Makeba, il y avait de tout, hein. Il y avait Brassens, Joe Dassin, les Beatles, Cat Stevens, c'était assez varié à la maison, en fin de compte. Ouais. Après, j'ai quand même un souvenir que Harry Belafonte m'a vraiment bien bercé, il m'a vraiment bien fait vibrer en tant qu'enfant. Il y a des vidéos de moi où je chante des chansons, bref. Donc, oui, donc voilà.
0: Vous avez réinterprété Harry Belafonte. C'est ce mélange et c'est cet éclectisme qui a fait de vous cette artiste inclassable, parce que c'est vrai que on peut pas dire c'est de la musique traditionnelle, on peut pas dire c'est du jazz, on peut pas dire c'est de la folk. Il y a un peu de tout ça en même temps, et vous le revendiquez d'ailleurs. C'est votre ADN, j'allais dire.
1: Ouais, tout à fait.
0: Les grandes voix du jazz, le jazz vocal, vous l'avez aussi écouté?
1: Je l'ai beaucoup écouté, surtout Ella Fitzgerald, Billie Holiday. Ce sont deux artistes que j'ai dévoré, quoi.
0: Ouais. Ouais. Et c'est vrai que le jazz, on l'entend, il vous marque. Il y a des solos de saxo, notamment sur le titre Layers, je crois.
1: Vrai, ouais.
0: C'est très beau. On n'a pas encore parlé de la réalisation de l'album, ouais, mais elle est l'œuvre de Tom Excel, qui est guitariste,
1: oui,
0: et qui est à l'origine, lui aussi, d'un beau melting pot musical, hein, le collectif londonien,
1: ouais, Nubian Twist.
0: Pourquoi lui?
1: Disons que on s'est retrouvé avec ces chansons, des pré-productions, on s'est dit qui pourrait rajouter une patte, ouais, qui matcherait vraiment avec ce qu'on voudrait proposer, ce que je voulais moi défendre. Et donc c'est vrai qu'on l'a contacté, il a aimé le projet, et puis je suis partie à Sheffield et on a enregistré ensemble, enfin on a fait la réalisation, et ça a été d'un naturel incroyable. Enfin, c'était vraiment très fluide et vraiment génial, ouais.
0: Et le résultat est là. Sean Pottock, je me suis laissé dire que parmi les albums qui vous ont marqué, avant même de vous produire sur scène, il y a celui-ci. J'espère que vous allez le reconnaître.

0: Et évidemment, vous l'avez reconnu, Balaké Sissoko.
1: Oui, magnifique.
0: L'album Chamber Music, qu'est-ce qu'il évoque en vous, Sean Pottock, cet album-là?
1: L'apaisement, une nostalgie. Enfin, en fait, je l'ai écouté en boucle, en boucle, en boucle, en boucle. Je trouvais ça magnifique, ce mélange de violoncelle et de cora. Et les compositions, et puis les deux artistes sont sublimes. Enfin, voilà, ça a été vraiment un des albums que j'ai, je pense, le plus écouté. Ouais.
0: Ouais, la cora, toute simple, j'allais dire. Ouais. Vous en avez joué aussi?
1: Non, j'en ai jamais joué.
0: Jamais?
1: Non.
0: C'est un regret pour vous?
1: Non, pas du tout.
0: Pas du tout. C'était votre choix.
1: C'était un choix, ouais, tout à fait.
0: Est-ce qu'il y a, je me demandais avec le Caméléon Goni, cette notion d'instrument sacré dont l'enseignement se transmet de génération en génération? Il y a quelque temps, quand on avait reçu Séni Camara avec son album et avec sa cora également en live dans cette émission, elle nous disait qu'elle avait dû briser ce tabou pour se saisir de cet instrument-là. Est-ce que en Afrique le Caméléon Goni a le même statut?
1: Alors je pense pas qu'il ait le même statut que la cora. Parce que le Caméléon Goni, comme j'expliquais, c'est les jeunes, c'est plutôt de la musique populaire. Donc, mais il y a quand même très très peu de femmes qui en jouent, parce que c'est quand même un instrument qui est réservé à l'homme. Alors, ce qui est chouette, c'est qu'aujourd'hui, on en voit de plus en plus, on est de plus en plus nombreuses à jouer du Caméléon Goni ou de la cora, mais ça a pas le même statut, non.
0: Ça a pas le même statut. En tout cas, vous l'avez appris d'un homme, c'est le bluesman malien Abou Diarra. On a prononcé son nom tout à l'heure. On écoute ici un court extrait de Koya Blues.

0: Yanni Sani Djakoum.
1: Abou Diarra, qui a été donc votre maître de Caméléon Goni, c'est un enseignement qui se poursuit aujourd'hui, ou vous êtes déjà tout appris?
2: Non, alors j'ai vraiment tout à apprendre. Non, mais en fait, il est très pris parce qu'il tourne avec Oumou Sangaré, et donc j'essaie de le choper dès qu'il est là. Et c'est vrai qu'on se fait des journées entières où je me mets à ses côtés, et puis pendant des heures, on bosse les mêmes tours, on tourne. Et donc c'est une manière d'apprendre qui me plaît énormément, parce que c'est de la répétition, on se parle à peine en fait. Et juste, il me montre une tourne et puis c'est parti pendant des heures.
1: Alors, une tourne,
2: excusez-moi. Donc, une mélodie, un pattern sur le Caméléon Goni, ou une chanson en gros, que je fais en répétition pendant 2-3 heures. Quoi.
1: Et techniquement, c'est compliqué de maîtriser cet instrument-là. Pour vous, on y reviendra tout à l'heure, hein, mais qui en avait touché plein d'autres
2: Pour moi, il est plus facile que les autres, par exemple. Mais je pense que c'est vraiment subjectif et ça dépend de la affinité qu'on a avec des instruments, quoi.
1: Ouais. Ce Caméléon Goni, on va l'entendre justement en live sur le Pont des Arts, Sean Potok, puisque vous avez accepté d'en jouer ici au Studio 41. Ça s'appelle Je danse sur toi. Voilà, le temps de vous installer, de placer le Caméléon Goni face au micro. C'est vous qui donnerez le top départ quand vous voulez. Sean Potok sur RFI sur le Pont des Arts.

0: Bravo. Bravo et merci pour ce cadeau, Sean Potok. Je danse sur toi en live sur le Pont des Arts. Vous célébrez la terre mère dans ce titre.
1: Oui,
0: votre attachement à cette terre. On peut dire que dans la version album, on entend la voix de Fatoumata Diawara.
1: Oui.
0: Vous aviez déjà travaillé avec Mamani Keïta, si oui. Je ne m'abuse, sur un précédent titre. Comment ça s'est passé, quand s'est nouée la collaboration avec Fatoumata Diawara?
1: Avec Fatou. Alors Fatou, on se connaît depuis quelques années et puis elle m'a toujours soutenue. C'est ma grande sœur et donc là, quand j'ai écrit cette chanson, je me suis dit mais il faut absolument que je la partage avec Fatou, et on lui a envoyé le morceau, et puis on est en studio avec Tom Excel et on a reçu ses voix et on a fait c'est merveilleux, c'est magnifique, tout le morceau a pris son sens en fait
0: avec sa voix qui rehausse, mais c'est déjà aussi magnifique en solo. Vous disiez tout à l'heure que vous recherchiez particulièrement en ce moment, en tout cas vos racines du côté de l'Afrique. Ce que l'on n'a pas dit, c'est que en dehors du chant, de la composition, des instruments, vous avez une autre corde à votre arc, si je puis dire, c'est celle de photographe, et que vous êtes allé précisément pour la photographie en Afrique australe, pour un projet en particulier.
1: Oui, exactement. C'était dans le cadre des Alliances françaises. Je leur avais proposé un projet un peu 360, c'est-à-dire que je faisais à la fois des ateliers musicaux, mais en même temps je faisais de la photo, et c'était surtout des personnes de milieux défavorisés, des femmes principalement et des enfants. Et donc l'idée c'était de partager un moment en musique et en même temps de faire des photos et de les exposer. Et ce moment en musique, on les enregistrait sur une composition que je faisais avec elle. Mmh. Et puis, lors de l'exposition, on passait la musique et elle pouvait aussi s'admirer en photo.
0: Ça faisait à la fois une performance et un projet solidaire, un projet consacré aux femmes.
1: Et c'était très émouvant parce que pour la plupart, elles ne s'étaient jamais vues en photo. Donc, c'était assez fort comme moment.
0: Je vous propose un petit flashback à nouveau, Sean Potok.

0: Voilà, on est passé de l'Afrique au Brésil.
1: Brésil, ouais.
0: Sean Potok, vous êtes en live, guitare, percussion, Caméline Goni avait, à Sao Paulo avec ouais. Ce titre Bidonville, donc l'adaptation que Claude Nougaro a faite de Berimba, de Baden Powell et Vinicius de Moraes. Vous me disiez que ça vous faisait plaisir de l'entendre. C'est
1: ouais.
0: lié à un souvenir particulier. Ça fait partie des reprises qui vous tiennent à cœur.
1: Ah oui, c'est une des reprises qui me tient le plus à cœur parce que c'est grâce à cette reprise que j'ai commencé à oser chanter en français. Donc c'est très émouvant.
0: Oser chanter en français.
1: Ouais.
0: Vous aviez besoin d'être sûr de vous qui avez pourtant grandi aussi
1: ouais.
0: en partie en Belgique. Vous n'étiez pas sûr de pouvoir chanter en français.
1: Ah non, pas du tout. Mais en fait, j'ai fait toute ma comment dire. Ma voix musicale a été en anglais parce que j'ai commencé aux États-Unis, puis j'ai fait toute ma scolarité en anglais, donc ça a toujours été en anglais en fait. Et j'ai mis le français sur un piédestal où je me disais que j'étais incapable de le faire en fait.
0: Ouais.
1: Et puis ce morceau m'a permis de passer le cap, de plus avoir trop peur en fait.
0: Voilà, ouais. Grâce à Baden Powell et grâce à Nougaro. Ouais. Mais c'est vrai que vous choisissez pas trop entre les langues, entre le français et l'anglais, même dans ce nouvel EP Happy People, il y a un peu des deux.
1: Il y a un peu des deux, mais parce que justement j'ose de plus en plus.
0: Ouais.
1: Donc là je prends vraiment du plaisir à chanter en français, ouais.
0: Et puis
1: je trouve que c'est vu que je suis dans des pays francophones, c'est vrai que quand on chante en anglais, certaines personnes ne comprennent pas. Donc ça fait. Je me suis rendu compte que en chantant en français, les gens comprennent forcément, et donc on les touche d'une autre manière. Donc l'échange est différent aussi. Et donc voilà. Enfin, c'est tout un processus
0: différent. Il y a un moment aussi, je sais plus sur quel album c'était, mais vous êtes allé chercher du côté du Swahili.
1: Oui, exactement.
0: Et là, c'est un autre auditoire, mais qui peut-être vous entend à travers RFI. C'était important pour vous aussi de vous connecter à cette langue-là.
1: Oui, c'est la langue maternelle de ma mère. Donc pour moi c'était une manière aussi de revenir un peu aux racines et de commencer là où d'où elle vient en fait.
0: Ouais, ouais. Vos débuts à vous, on les a pas évoqués, mais ça a été finalement assez classique, hein, le conservatoire avec l'apprentissage d'un instrument, c'était le violon, c'est ça pour commencer?
1: Oui. Alors, j'ai pas fait le conservatoire petite, je l'ai fait plus tard
0: ouais.
1: Mais petite, j'ai commencé par le violon à l'école. Parce que j'étais aux États-Unis et là-bas c'est bon, qu'est-ce que tu veux faire, du saxophone, du violon, du violoncelle, donc c'était un choix génial et je me suis mise au violon et donc j'ai fait plusieurs années de violon, puis j'ai exploré plein d'instruments différents pour en fin de compte trouver en le chant et maintenant le camélé vraiment des voix
0: le
1: naturelles.
0: Le violoncelle,
1: quoi.
0: Le piano, hein, on peut quand même la guitare, ouais.
1: Oui.
0: Et vous continuez de les pratiquer tous aujourd'hui ou ça y est vous avez
1: non, alors j'ai un violoncelle à la maison de temps en temps, je l'ai un peu mis de côté parce que on peut pas tout faire, mais des fois je le ressors, ça me fait toujours beaucoup de bien de le ressortir. Le violon non, guitare je compose avec de temps en temps aussi, donc voilà.
0: Et la voix, alors l'envie de chanter, elle était là depuis le début ou elle s'est développée plus tard à l'adolescence?
1: Alors je chante depuis toujours. Mais je pense que j'ai vraiment conscientisé le fait que je voulais faire de ça un instrument et un métier, vers 15-16 ans, ouais.
0: Et alors, comment ça s'est passé à ce moment-là?
1: À 15-16 ans, j'étais en Belgique et puis j'ai continué à chanter, en fait, jusqu'à mes 18 ans, où là, je me suis dit, tiens, j'irai bien. Enfin, mes parents m'ont dit, tu nous parles trop de musique, là, pars à Paris. Va faire un essai, tu verras si ça te plaît, ça te plaît pas, tu reviens. Donc, en fait, j'ai quand même fait un DUG en langue, anglais-russe, où j'ai fait de la
0: histoire
1: traduction.
0: Histoire de rassurer les parents un peu.
1: Même pas, c'était pour
0: non,
1: moi.
0: Non, c'était pour vous, d'accord.
1: Bon, voilà, et puis je me suis dit, au moins comme ça, j'ai un diplôme. Et puis, côté très très classique, voilà, il fallait quand même avoir une sécurité. Et après, je suis partie à Paris, puis je suis plus retournée.
0: Vous n'êtes plus retournée.
1: Voilà.
0: Vous avez participé, j'ai lu ça, à des comédies musicales dans les chœurs, j'imagine, à l'époque.
1: Ouais, j'avais fait deux comédies musicales, une avec Michel Fugain, et une avec, l'autre, c'était un hommage à Piaf.
0: Ouais, c'est ça. Attention, mesdames et messieurs.
1: Ouais.
0: Et Piaf, je t'aime.
1: Exactement.
0: Ce sont des bons souvenirs pour vous?
1: Alors, ce sont des bons souvenirs. J'ai fait des très belles rencontres. Oui. Des bons souvenirs parce que c'est la première fois que j'étais sur scène aussi longtemps, sur des scènes absolument formidables. Enfin, les Folies Bergère, et l'Olympia, c'est juste majestueux. Donc, il y a eu des superbes moments, ouais. C'était une très belle expérience.
0: Ouais, mais est-ce qu'il y a eu un moment

0: longtemps qu'il fallait que j'écrive quelque chose là-dessus et c'est un pic de rappel pour tout le monde, je pense.
1: Voilà, piqûre de rappel sur la nécessité de profiter du moment présent. Et puis très beau morceau aussi qu'on écoute avec vous en live, Sean Potok, Happy People. C'est à vous quand vous voulez.

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1: Magnifique. Quelle performance. Merci. Là, c'est la voix et la rythmique que vous avez faite toute seule. Hein, je le précise pour ceux qui n'ont pas encore l'image de la prestation. Vous aimez ça?
2: J'adore ça.
1: Et vous le faites en vrai sur les albums ou c'est une prestation spéciale sur le Pont des Arts?
2: Ah là, c'est spécial pour vous, là.
1: Oh, c'est magnifique. Ben, oui. Il y a 5 morceaux dans cette EP. Sean Potok, on va en entendre évidemment encore un avant la fin de l'émission. Mais tout de suite, on va accueillir Catherine Fruchon-Toussaint. Et je vous cache pas qu'on va radicalement changer d'ambiance.
2: Ouais.
1: Vous êtes prête?
2: Oui, bah oui.
1: C'est parti.
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0: Et aujourd'hui dans votre Café Polar, Catherine, vous nous parlez d'un livre qui raconte une tentative de féminicide auquel votre invitée d'aujourd'hui a survécu et qu'elle raconte dans un premier roman.
1: Intitulé « Même pas morte » aux éditions Stock, cette fiction signée de Geneviève Rioux est en effet la transposition de ce que la jeune femme québécoise a subi il y a quelques années.
2: Exactement, j'ai été victime d'une tentative de viol, une tentative de meurtre. Pour moi, cette survie-là tient du miracle, puis ça a été le moteur pour écrire cette fiction-là.
0: C'était il y a combien de temps?
2: C'était en 2018, donc ça va faire 8 ans ce mois d'avril.
0: Et donc Geneviève Rioux a décidé de raconter ce qui lui était arrivé.
1: Oui, mais pas sous forme de témoignage. C'est la voix du roman qu'elle a choisi. Elle nous explique pourquoi.
2: En fait, j'ai écrit la poésie il y a 2 ans. Ça, c'était vraiment dans une idée de parler de ma vérité, d'être crue, d'être entendue à travers ma propre expérience. Puis une fois que ça a été fait, j'avais l'impression de pas avoir tout dit sur le sujet. Et c'est là que la voix de la fiction m'est apparue pour parler un petit peu plus des dommages collatéraux sur les victimes, comment la victime elle-même peut vivre ça.
3: J'ai aussi envie d'entendre d'autres victimes. Déjà, rien que notre rencontre la dernière fois, j'ai vu que ça m'avait fait du bien. De pouvoir échanger avec vous, avec des gens qui comprennent de quoi je parle.
2: Puis je voulais le faire surtout d'un point de vue où cette victime-là, elle est survivante. C'est comme ça qu'elle se définit, elle est fonceuse, elle veut se réparer et ça va passer par toutes sortes de voix qui sont très investies avec ce

0: souffle-là qui est un souffle vital. C'est très viscéral, en fait.
1: Donc, cette victime ici, Steph, elle est racontée à la troisième personne du singulier. Ouais. C'était trop difficile de dire « je » pour vous?
0: Je voulais sortir de moi. Je voulais aller plus grand encore. Je voulais parler à d'autres victimes aussi. Puis je voulais que ce chapeau-là me permette un recul aussi sur l'expérience. Parce que au-delà de la fiction, ce qui est vrai, c'est les émotions qu'on traverse. Quand on vit des événements comme ça, quand on est traumatisé à ce point-là. Et ça, c'est n'importe qui a un vécu pour le moins traumatisant qui peut se reconnaître à travers ça, j'ai l'impression.
2: Une fiction donc pour toucher le plus grand nombre, dit Geneviève Rioux, mais son parti pris narratif est audacieux puisqu'elle fait aussi une place dans son récit à l'homme qui l'a agressé, c'est cela ?
1: Exactement. Mmh. Si elle raconte à la troisième personne ce que traverse son alter ego, Steph, en revanche, comme autrice, elle s'adresse directement à l'inconnu qui a failli la tuer en écrivant « tue-toi ». Pourquoi a-t-elle voulu l'interpeller de cette façon, Geneviève Rioux ?
0: Parce que c'est une obsession. C'est une obsession de connaître qui a fait ce geste-là. Est-ce que c'est quelqu'un de proche? Est-ce que c'est un pur inconnu? Comment est-ce que cette personne-là en est venue à faire du personnage de Steph sa victime? Et comme c'est une obsession, ben je trouvais que ce rapprochement-là du tutoiement permettait ça. Et pour moi, c'était aussi une posture de mépris vis-à-vis de l'agresseur. On est proche à ce point-là, puis en même temps, ben je vais me positionner comme écrivaine d'un certain affront, en fait, c'est ce que je cherche à dire, là. Mais il y a un affront dans ça.
1: Donc c'est une sorte aussi de provocation de se mettre à sa hauteur,
0: ouais,
1: face à lui.
0: Oui, sans baisser le regard. On peut avoir les deux genoux par terre, on peut être au bout de son sang, mais on baissera jamais le regard.
3: Il va bien finir par baisser sa garde un jour ou l'autre. Et là, on sera là pour le cueillir.
2: C'est impressionnant d'entendre la force, la détermination qu'il y a dans la voix de Geneviève Rioux. Catherine, elle a un peu un côté guerrière. Hein.
1: Oui, je dois dire qu'elle est remarquable, à la fois souriante, très généreuse, mais en effet, elle est devenue une combattante. Et il faut dire que cela lui vient aussi de sa maman, qui, 15 ans avant Geneviève, sa propre fille, donc, a aussi été agressée à son domicile. Mais elle s'est tellement défendue qu'elle a survécu. Et ça, c'est un modèle, un exemple qui a aidé Geneviève Rioux et une expérience grâce, entre guillemets, à laquelle sa protagoniste a pu aussi résister au moment de l'attaque.
0: C'est grâce à tout ce que Steph a entendu depuis l'âge de 7 ans qu'elle peut s'en sortir. Quand il y a un agresseur, il faut crier, il faut se battre. Steph, elle a fait des cours d'autodéfense à la suite de l'agression de sa mère pour protéger sa famille. Donc, il s'était inscrit vraiment dans les lignes de son inconscient ce qu'il fallait faire pour lutter contre un agresseur. Et c'est ça, finalement, qui l'a sauvé de sa propre agression. Mais j'aime bien, moi, l'utilisation du mot « grâce » parce que c'est dans la force de sa mère qu'elle a finalement puisé sa capacité à s'en sortir. Et plus on avance dans le roman, plus on se pose la question, est-ce que c'est vraiment la mère qui sauve la fille ou est-ce que c'est la fille qui sauve la mère? C'est quelque chose qui est assez enchevêtré, en fait.
2: Deux agressions dans la même famille, c'est évidemment tragique. Comment Geneviève et sa fille ont-elles réussi à surmonter cette double épreuve?
1: C'est en effet la question qu'on peut se poser. Est-ce qu'elles ont vécu ça comme une forme de malédiction, dans le sens où ces agressions systémiques rappellent le fait qu'être femme, c'est être la cible de viol, de féminicide? Ou est-ce que ce double drame a eu un autre impact? Geneviève Rioux.
0: L'agression que j'ai subie, qui a été une éruption volcanique, pour ma famille, c'est venu réveiller tout un monde qui avait été enfoui, et pour le meilleur et pour le pire, parce que pour cette fois-ci, on a réussi à faire quelque chose qu'on n'avait pas fait la première fois. Ce qui avait été refoulé, nié, a pu se délier, se vivre ensemble autrement et se réparer différemment. Donc je pense qu'on ressort en quelque sorte grandi de tout ça comme famille, mais c'est un passage encore une fois à douleur. Bien sûr qu'on se serait évité autant de peine. Mais je pense qu'on est une famille beaucoup plus forte aujourd'hui grâce à ça. T'sais, mon père m'accompagne en ce moment ici à Paris, c'est merveilleux. On n'aurait pas imaginé ça, on se l'est dit hier, qu'on n'aurait jamais imaginé ça. Être écrivaine, c'est aussi un rêve de jeunesse. Puis je sais pas si, sans un message aussi viscéral à passer, si j'aurais pris la plume au poing pour écrire quelque chose d'aussi fort pour moi.
2: Et donc, ce que raconte ce roman, même pas morte, c'est aussi, Catherine, comment on se reconstruit.
1: Exactement, après la première scène de l'agression qui est très crue, très dure, très violente, à l'image de ce que la jeune femme subit, Geneviève Rioux retrace les jours, les semaines et finalement les 12 mois qui ont suivi, ainsi que toutes les étapes médicales, psychologiques, familiales, policières, sociales. C'est précis, documentée. Un des rares points sur lesquels elle ne s'étend pas, ce sont ses blessures, puisque je le rappelle, elle a été poignardée 21 fois avec des lacérations au visage. Elle a été défigurée et cela, elle n'en parle pas beaucoup, Geneviève Rioux.
0: C'est vrai, c'est très peu présent. En fait, dans le livre, le seul moment où je pense que j'y fais allusion, c'est au moment de la date anniversaire où elle se rappelle que ces cicatrices-là dans son visage, c'est un peu comme sa propre prison. C'est ses barreaux à elle. À chaque fois qu'elle se voit, elle se rappelle cet événement-là. Après, c'est des cicatrices de guerre. Après toute guerre qui se termine, il y a une fête. On fête ce qu'on vient de gagner, on fête ce qui vient de se terminer. L'armistice, c'est ça, en fait. Et moi, j'ai célébré ma guerre comme Steph célèbre sa propre guerre. Même s'il y a des pertes importantes en cours de route, même s'il y a des laissés pour mort, il y a quelque chose à célébrer. Et quand on survit comme ça, j'ai l'impression que c'est quelque chose qui vient assez naturellement. En tout cas, pour moi, c'est ça qui était le plus présent. De lever mon poing, puis de dire, voilà, j'ai gagné cette bataille-là. Il en reste d'autres ensuite, mais j'ai gagné mon premier combat.
1: Je vous regarde, je vois pas de cicatrice.
0: Ah, j'ai eu un très bon plasticien. Parce que j'avais plus l'air de la version cinématographique de Frankenstein au départ que ce que j'ai l'air aujourd'hui. Mais c'est ça, au départ, au-delà de la marque sur la beauté peut-être du visage, ce qui était surtout présent pour moi, c'était le miracle.
4: La justice restaurative, c'est un sport de combat.
2: La parole de Geneviève Rioux, qui une fois de plus suscite énormément d'admiration. On comprend qu'elle veut, par son expérience, changer aussi, Catherine, le regard sur les victimes.
1: Et aussi que les victimes changent leur regard sur elles. C'est ce que Geneviève Rioux transmet par son livre, mais aussi dans des conférences qu'elle donne, où elle explique la nécessité de renverser les points de vue.
0: Ce qu'on a vécu, on le choisit pas. Mais c'est comme un paysage à travers lequel on peut se déplacer et changer notre perspective. Là-dessus, on a du pouvoir. Et si moi, je me déplace dans mon paysage que je n'ai pas choisi l'agression de ma mère ni la mienne, je peux quand même trouver du sens à ça, notamment en disant que grâce à ces événements-là, ma famille est plus forte qu'avant et plus soudée, plus proche. Et aussi que du fait que dans ma propre histoire, il n'y ait pas eu de traduction en justice d'un certain agresseur, je suis la seule maître de mon témoignage aujourd'hui. Il n'y a personne pour me dire que c'est pas comme ça que ça s'est passé. Il n'y a personne pour me taire finalement. Et j'ai droit à ma parole pleine et entière. Sans pointer du doigt un agresseur. Mais en prenant possession de ce qui me revient à moi dans l'histoire.
1: Voilà l'incroyable leçon de courage, de résilience de Geneviève Rioux et aussi son talent d'écrivaine qui restitue avec une acuité et une justesse inouïe ses crimes, viols, meurtres, féminicides. Un roman coup de cœur qu'on ne lâche pas, coup de poing aussi et qu'il faudrait offrir à tout le monde autour de soi. Il s'intitule « Même pas morte » aux éditions Stock. Et n'hésitez pas à aller sur la page d'aujourd'hui, écouter l'intégralité de l'entretien avec Geneviève Rioux, disponible dans le podcast Café Polar.
2: Ouais, on manquera pas d'aller écouter ça. Catherine Fruchon, tout ça, on vous retrouve demain pour Littérature sans frontières.
1: Et je reçois Jean-Marie Gustave Le Clésio pour son nouveau livre « Trois Mexiques » en référence à trois figures littéraires mexicaines méconnues et que le prix Nobel de littérature 2008 a choisi de nous faire redécouvrir. Et comme tous les vendredis, Littérature sans frontières, c'est à 13h30,
2: temps universel, 14h30, heure de Paris. On a hâte d'entendre ça. Merci Catherine et à jeudi pour le prochain Café Polar. Sean Potok, je vous voyais suivre avec énormément d'attention cette histoire, oui. celle de Geneviève Rioux qui est saisissante aussi par son courage. C'est ça que vous retenez d'elle?
5: Je trouve ça incroyable. Enfin, je suis hyper admirative, la force et le courage et puis la manière dont elle a renversé le point de vue de la situation. Enfin voilà, comme elle dit, le point de vue pour voilà, être encore plus forte et puis
2: cette façon de se transformer en guerrière on a été victime d'une violence d'une violence abominable. On en a parlé tout à l'heure, vous avez travaillé avec les femmes en Afrique australe sur ce projet à la fois photographique et musical. Pourquoi être allée vers elles en particulier et quel profil de femmes avez-vous rencontré là-bas?
5: Oh, j'ai rencontré des réfugiés, j'ai rencontré des femmes qui ont été victimes de violences, j'ai rencontré des grands-mères aussi qui sont dans des situations très précaires aussi. Pourquoi c'est une bonne question.
2: Vous aviez envie, en tout cas, de vous investir dans un projet de ce type-là.
5: De ce type-là, ce type de projet me rappelle juste, effectivement, c'est comme cette jeune femme me rappelle que nous on a énormément de chance et que on a besoin de savourer chaque instant et que ces personnes qui sont dans des situations précaires leur apporter justement ce que nous on peut leur apporter pour égayer leur quotidien, c'est tout ce qu'on peut faire en fait pour aider et pour être utile.
2: Et chez celles que vous avez côtoyées, vous avez trouvé la même résilience, le même courage, la même façon d'inverser le propos.
5: Exactement. Toutes ces femmes, moi je suis à chaque fois sans voix par rapport à leur témoignage et par rapport à le fait qu'elles sont encore là à sourire, à rire, elles ont une force incroyable.
2: Ce type de projet-là, vous continuez d'en mener de front avec votre foisonnante carrière de musicienne et d'instrumentiste.
5: Disons que quand on me le propose, j'y vais. C'est-à-dire que j'essaye toujours de garder un pied là-dedans et de faire de la musique autrement que pour moi et mes concerts et mes albums. Je trouve que c'est très important aussi de rester en lien avec et faire des ateliers et de retrouver la source même de la musique qui est justement ce partage et ce bien-être et
2: toujours cette démarche de partage. On va retrouver Shane Potok, la lumière et l'énergie de cette EP Happy People qu'on a déjà entendu en live. Dernier titre, Shine a Light.
5: Oui.
2: Vous nous en dites un mot?
5: C'est un morceau que j'ai écrit à la base après avoir vu un documentaire, mais il y a des années de ça, sur le Congo et les mines comment on puise toutes leurs ressources et
2: l'exploitation des ressources minières.
5: Exactement. Ouais. Enfin, moi, ça m'a encore aujourd'hui. Hein, je me dis, j'ai un téléphone et je vis très mal.
2: La matière première.
5: Exactement. Et donc, mais en même temps, aujourd'hui, ça se dévie sur tout plein de sujets et tout plein de pays. Ces guerres qui sont initiées par nous et par les gouvernements et la corruption. Cette chanson parle de ça en fait et parle justement du fait qu'il faut mettre la lumière sur ces vies-là. Et donc, quand je dis shine a light on my life, j'ai voulu mettre la lumière sur ces vies qui espèrent en fait le bonheur et la joie et qui ils sont remplis d'espoir en fait. Ces gens qui vont creuser dans les mines, ils se disent en fait ça va aller mieux et en fait ça va pas mieux et c'est de pire en pire. Donc bref, c'est une chanson qui parle de ça. Ouais.
2: Shine a light, Shane Potok.
5: Merci.
2: Cette émission est une rediffusion.

A Light, extrait du dernier EP de Sean Pottock, Happy People, à retrouver évidemment sur toutes les bonnes plateformes. Sean Pottock avec nous sur le Pont des Arts. Je vous rappelle que cette émission était une rediffusion, mais qu'elle sera en concert ce samedi, le 16 mai, à Paris, dans le cadre du Festival des Places, place du Châtelet, à 19h. Elle sera suivie d'ailleurs de Raoul Pass, que vous connaissez bien aussi, puisqu'il avait été, il y a quelques mois, notre invité. Sur le Pont des Arts, avec Clémence Delfort à la coordination, Pierre Plantier à la réalisation. Merci à eux et à vous de votre fidélité. On se retrouve lundi, 15h10, temps universel.

0: lundi, nous serons avec une jeune autrice, Elsa Olaizola. Elle signe L'héritage de Soledad. C'est son premier roman paru chez Jean-Claude Lattès. Et pour un coup d'essai, c'est un coup de maître. Le livre nous entraîne dans un road trip à l'ouest des États-Unis à travers le personnage du jeune Emiliano en quête de ses origines, en quête aussi d'une explication à la violence et au désespoir de sa mère. On sera donc ravis de retrouver Elsa Olaizola qui travaille par ailleurs à RFI. À suivre sur Radio France Internationale, le journal en français facile et Radio Foot. À lundi.
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5: Il est 17h ici à Paris, 18h à Jérusalem. Bonjour à tous.
1: Karine Bellicha.
5: À la une, l'annexion de Jérusalem-Est en 1967 est illégale au regard du droit international. Pourtant, elle est célébrée en Israël par les autorités. Le ministre de la Sécurité nationale, Itamar Ben-Gvir, s'est rendu pour l'occasion sur l'esplanade des mosquées. Des dizaines de milliers d'Israéliens marqués à l'extrême droite descendent dans les rues à cette occasion, dans la vieille ville, des raids qui s'accompagnent bien souvent de violences. Quel est le rapport de force entre les États-Unis et la Chine au moment où les dirigeants des deux pays se retrouvent à Pékin? Donald Trump est toujours empêtré dans son conflit avec l'Iran. Xi Jinping est plutôt en position de force, mais il se méfie de l'imprévisibilité de son homologue américain. Il voulait susciter des vocations chez ses élèves. L'abandon retrace les derniers jours de Samuel Paty, tué par un islamiste en 2020 en France. Le film bouleversant a été présenté à Cannes hier soir hors compétition. C'est donc aujourd'hui que débutent les célébrations de la journée de Jérusalem en Israël. La réunification de la ville en 1967, en clair, l'occupation puis l'annexion de la partie palestinienne de Jérusalem. Chaque année, des dizaines de milliers d'Israéliens marqués à l'extrême droite descendent dans les rues à cette occasion. Des célébrations qui s'accompagnent souvent de scènes de violence dans les rues de la vieille ville. Les Palestiniens et les militants des droits de l'homme israéliens sont souvent pris à partie par des manifestants acquis au rêve du grand Israël. Cette année, les fonds alloués aux festivités ont été revus à la hausse. Arié King, le maire adjoint de Jérusalem, lui-même un colon, a expliqué à Amira Swilem l'importance de cette journée à ses yeux.
6: C'est un jour qu'il attend avec impatience. Arié King reçoit dans son bureau de la municipalité de Jérusalem, entouré de photos de prières au mur des Lamentations.
7: C'est un jour historique parce que nous n'avons pas deux lieux saints au monde, nous n'en avons qu'un seul. Il y a 59 ans, nous sommes revenus là où notre premier et second temple ont été bâtis, et là où, selon moi, le troisième temple sera aussi construit.
6: Un projet messianique auquel Arié King souhaite voir de plus en plus d'Israéliens adhérer. Achat de drapeaux, témoignages d'anciens vétérans de la guerre de 67 ou encore concerts. Le budget des festivités a été revu à la hausse cette année.
7: Le budget sera d'environ 2 ou 3 millions de dollars, je crois, quelque chose comme ça. Vos auditeurs doivent comprendre qu'en Israël, les gens deviennent de plus en plus d'extrême droite, je dirais, surtout après le 7 octobre et la guerre qu'on a été obligé de mener. Et c'est pour cela que de plus en plus de personnes célèbrent ce jour-là.
6: Des festivités qui cette année s'étaleront sur une semaine et nouveautés sur l'ensemble du territoire, colonies incluses. Amira Suilem, Jérusalem, RFI.
5: Pendant ce temps, Israéliens et Libanais discutent à nouveau à Washington, des discussions directes, les troisièmes du genre. Israël frappe sans relâche la banlieue de Beyrouth et le sud du pays, affirmant viser des cibles du Hezbollah. Le mouvement chiite pro-iranien continue de viser, lui, le nord de l'État hébreu avec ses roquettes. À Pékin, Donald Trump qualifie ses discussions d'extrêmement positives avec Xi Jinping. Les dirigeants américains et chinois ont déjà abordé les grands dossiers internationaux, notamment le conflit au Moyen-Orient. Donald Trump a invité son homologue chinois à la Maison-Blanche en retour en septembre prochain. Un président américain toujours empêtré dans son conflit avec l'Iran. Quant à Xi Jinping, il est peut-être en meilleure posture, ayant survécu à la guerre commerciale lancée par le président américain. Mais l'économie de son pays n'en sort pas totalement indemne, explique Philippe Lecor, professeur de géopolitique à l'ESSEC et spécialiste de la Chine.
8: Xi Jinping, il est en position de force, mais en même temps, l'économie chinoise n'est pas au mieux de sa forme. Vous savez qu'elle plafonne à 4,5%. Il y a un problème démographique qui est quand même latent. Une bulle immobilière, tout un tas de phénomènes de chômage et d'endettement qui s'accélèrent un peu à cause de la crise trumpienne, si j'ose dire, c'est-à-dire les droits de douane, la guerre au Moyen-Orient, qui ralentit les projets dans les infrastructures que la Chine a eu à cœur de mener, y compris en Iran, y compris au Moyen-Orient, dans les pays du Golfe. Tout ça ne rend pas Xi Jinping si fort que ça. La Chine veut être l'égale des États-Unis. Il se méfie de Trump, qui est quelqu'un d'insaisissable, qui change souvent d'avis et qui lance des opérations à l'emporte-pièce. Et donc, je crois que les Chinois attendent Trump, bien entendu, très préparé, comme ils le font toujours dans ce genre de circonstances. Pour autant, ils n'ont pas crié victoire.
5: Philippe Lecor, professeur de géopolitique au micro de Noé Pignède. Le timing n'est sans doute pas un hasard dans le détroit d'Ormuz. L'Iran a décidé de laisser passer des dizaines de navires chinois depuis hier, au moment où Donald Trump commençait sa visite à Pékin. En Inde, pour protéger ses réserves de change face aux tensions au Moyen-Orient, le gouvernement frappe un grand coup. New Delhi vient de doubler la taxe à l'importation de l'or qui a bondi du jour au lendemain de 6 à 15%. C'est un choix radical dans le deuxième pays consommateur mondial. Toucher au métal jaune là-bas, c'est bousculer un pilier culturel et secouer une fondation économique. Correspondance à New Delhi d'Abdoulaye Rali.
9: La nouvelle a agi comme un électrochoc à la bourse de Bombay et a fait immédiatement trébucher les actions des grands bijoutiers indiens. C'est un coup de massue pour le secteur de l'or, une industrie colossale qui pèse 85 milliards de dollars et qui fait vivre environ 5 millions d'artisans. Les professionnels s'inquiètent déjà d'un coup d'arrêt brutal des ventes, mais au-delà des affaires, cette hausse est un véritable crève-cœur pour la population. En Inde, le métal jaune n'est pas qu'un simple placement financier. C'est un pilier du quotidien indispensable pour doter les mariages ou célébrer les grandes fêtes religieuses. Pourtant, le gouvernement n'avait pas le choix face aux crises internationales. New Delhi doit impérativement protéger ses réserves de change, car l'or pèse lourd, très lourd sur l'économie nationale, avec un record historique cette année de 72 milliards de dollars, ce qui fait du métal précieux le troisième produit le plus importé ici, juste derrière le pétrole et les produits électroniques. Abdullah Eradi, New Delhi, RFI.
5: Au Royaume-Uni, Keir Starmer tente vaille que vaille de se maintenir à son poste alors que le premier ministre de la Santé, le ministre de la Santé, Wes Streeting, vient de démissionner. Le rival de Keir Starmer au sein du Parti travailliste lance ainsi la course à sa succession au moment où le premier ministre est de plus en plus fragilisé depuis la défaite cinglante du Labour aux dernières élections locales la semaine dernière. Direction le Festival de Cannes à présent et le premier jour de compétition pour la Palme d'Or. 22 films sont en lice pour succéder à Jafar Panahi, couronné l'année dernière avec un simple accident. Hier, c'est un long métrage présenté hors compétition qui a ému la croisette. L'abandon, récit clinique de la cabale qui a précédé l'assassinat du professeur d'histoire géo Samuel Paty en France. Il avait été assassiné à la sortie de son collège par un jeune islamiste pour avoir montré à ses élèves des caricatures de Charlie Hebdo. Lisa Giroldini a rencontré l'équipe du film.
10: J'ai jamais rêvé d'être un héros, mais que mes cours éveillent une vocation, ça oui, j'avoue que j'en ai rêvé.
11: Un mensonge, sa récupération par des islamistes radicaux et l'aide apportée par des élèves pour guider le tueur jusqu'à Samuel Paty. L'abandon décortique tout ce qui a mené à l'assassinat de ce professeur sans histoire, le réalisateur Vincent Garinck.
12: Tout se passe dans un collège normal, tout est normal. On voit plein de personnages normaux et puis tout d'un coup, ça dérive parce que derrière, il y a une idéologie extrémiste et qui va se propager dans le collège par la rumeur, par les réseaux sociaux et la diffamation. Et il y a une machine qui s'enclenche et là, on voit la dangerosité de l'extrémisme, tout simplement.
11: Et ce qui frappe dans l'abandon, c'est le décalage entre la manière dont Samuel Paty est perçu, raciste et dangereux, et la réalité de son quotidien fait d'amour pour ses proches et de passion pour son métier. Antoine Reynard s'incarne le rôle du professeur.
13: Ce qu'il vit, lui, au départ, c'est de l'hyper quotidien. C'est un prof qui a quand même une vraie vocation, qui est quand même très très prof, comme on l'imagine, qui a à la fois des petites blagues avec ses élèves et en même temps qui est vraiment dans une envie de pédagogie, dans une passion pour ça. J'en avais parlé avec sa sœur que j'avais rencontrée en amont, qui me disait qu'il avait toujours une petite écharpe parce qu'il avait peur d'être aphone. Donc il ne pensait qu'à ça, c'est sa vie.
11: Une vie ôtée au terme de 11 jours d'une tension grandissante, peu à peu resserrée comme un étau et parfaitement retransmise dans l'abandon. Premier hommage du 7e art à Samuel Paty.
10: Mais jamais j'aurais imaginé que mon nom entrerait dans les livres d'histoire.
5: Et puis le réalisateur Asghar Farhadi revient à Cannes avec son nouveau film en français projeté aujourd'hui sur la croisette, Histoire parallèle, et un casting de stars avec notamment Isabelle Huppert, Catherine Deneuve, Pierre Ninet et Virginie Efira. Tout de suite sur le Pont des Arts avec Nathalie Amar.
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14: Le magazine que vous allez suivre est une rediffusion.
0: Bonjour à toutes et à tous, bienvenue. C'est une musicienne voyageuse qui a passé une partie de sa vie à arpenter le monde. Et quoi de plus normal quand on est né d'une mère congolaise et indienne, qu'on a des racines paternelles en Slovaquie, qu'on a grandi entre la Belgique et les États-Unis. Shan Potok a fait de cette identité plurielle sa marque de fabrique musicale. On l'avait déjà vu à l'œuvre dans son précédent album Deep Waters. Happy People, son nouvel EP, met encore plus en avant peut-être ses racines africaines. On y entend notamment la voix de Fatoumata Diawara. Shan Potok y célèbre les échos des ancêtres à travers notamment le Kamelin Goni, cet instrument pour lequel elle a eu une sorte de coup de foudre après y avoir été initiée par le bluesman Abou Diara. On a beaucoup de chance qu'après tant de pérégrinations, Shan Potok ait choisi de poser ses valises en France. Elle est avec nous aujourd'hui sur le Pont des Arts. Bonjour Shan Potok.
16: Bonjour.
0: Soyez la bienvenue sur RFI. Alors vous êtes venue avec cet instrument, ce Kamelin Goni. On aura la chance tout à l'heure de vous entendre en live sur quelques titres de Happy People. Le Kamelin Goni, pour faire simple, c'est un cousin de la kora. C'est à peu près la même physionomie, une calebasse et des cordes.
16: Exactement, c'est le cousin de la kora.
0: C'est le cousin de la kora, mais alors qu'est-ce qui le différencie?
16: Bah déjà le nombre de cordes, il y a moins de cordes, donc ça va de 6 à, bon, on va dire 16, 18 cordes. Et puis le jeu est différent aussi, c'est plutôt un jeu rythmique, la kora est beaucoup plus mélodique, Voilà. Et puis le répertoire est différent. Ouais. Le Kamelengoni, c'est un instrument, enfin, comment dire, il vient du Donzongoni, donc c'était les chasseurs, en fait, qui utilisaient cet instrument pour invoquer les esprits. Et les jeunes ont voulu s'approprier de l'instrument et ont demandé l'autorisation aux chasseurs et ils en ont fait le Kamelengoni, donc la jeune guitare. Donc c'est plus de la musique populaire.
0: Ouais, en fait. Et c'est ce côté justement rythmique qui vous a séduite parce que vous racontez avoir eu une révélation pour cet instrument.
16: Bah, tout à fait. Bah, c'était pendant le Covid. Disons que les sonorités de la kora étaient en moi depuis très très longtemps et je voulais faire de la harpe africaine et on m'a mise en relation avec Abou Diara. Je l'ai appelé en disant bon... je voudrais faire de la kora. Il me fait, attends, viens à la maison, je vais te montrer le Kamelengoni, tu vas voir. Et en fait, ça a été un vrai coup de cœur parce que j'adore le rythme. Enfin, c'est quelque chose qui m'anime énormément et le côté mélodique. Enfin, c'est un mélange et c'était juste parfait. Donc voilà, donc
0: c'était l'instrument qui vous correspondait. Exactement. On va écouter évidemment quelques titres de cette EP Happy People ensemble. Et puis, Shane Potok, on va vous inviter à partager un café, le café polar de Catherine Fruchon de Toussaint. Bonjour Catherine.
17: Bonjour Nathalie. Bonjour à tous et
0: alors,
17: à tous.
0: C'est un livre choc qui vient de paraître en France, dont vous nous parler aujourd'hui, une fiction inspirée de ce qui est arrivé à son autrice. Un féminicide dont elle a réchappé?
17: Oui, Geneviève Rioux a enduré l'horreur il y a quelques années. Agressée chez elle une nuit, poignardée à 21 reprises, elle ne doit sa survie qu'à une lutte acharnée et elle a décidé de raconter cet événement et surtout les suites médicales, psychologiques et policières pour retrouver le coupable. C'est un roman autobiographique intitulé « Même pas morte ». Et pour vous, j'ai rencontré cette écrivaine canadienne qui était de passage à Paris et vous entendrez tout à l'heure son témoignage édifiant.
18: Quand vous attaquez quelqu'un, il n'y a pas qu'une victime. Il y a d'autres victimes derrière. Il y a des familles.
0: À tout à l'heure, Catherine, pour le Café Polar. Sur le Pont des Arts avec Shane Potok, c'est parti.
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0: Sean Pottock, compositrice, autrice, interprète, multi-instrumentiste. N'en jetez plus. Echoes of the Ancestors, les échos des ancêtres, c'est le titre que l'on vient d'entendre. Des ancêtres, pour vous, il y en a sur plusieurs continents, hein, on l'a dit tout à l'heure. Il y en a certains qui résonnent particulièrement en vous, Sean Pottock.
1: Oui, il y a en ce moment, ce sont les ancêtres d'Afrique qui résonnent énormément et qui me guident d'une certaine manière, en fait. Et c'est en analysant ça, je me suis dit, tiens, pourquoi je fais tous ces choix, pourquoi j'avance dans cette direction, et je me rends compte que c'est vraiment des voies invisibles, en fait. C'est des choses qu'on ne peut pas toucher, mais qui nous font avancer d'une certaine direction.
0: Qui vous ont avancé, qui vous ont été transmises par le biais de cette maman à moitié congolaise, ou que vous êtes allée aussi chercher par vous-même?
1: Alors, elles m'ont été transmises d'une certaine manière. Après, ma mère, elle a vécu que 6 ans, en fin de compte, au Congo. Elle est partie en Belgique, donc à l'âge de 6 ans, et elle a vécu toute son enfance, toute sa vie en Belgique. Mais il y a toujours eu cette connexion avec l'Afrique, d'une certaine manière, soit par la musique que j'écoutais, soit en voyant là-bas, et je me suis toujours sentie hyper à la maison, ouais, quand j'allais là-bas. Donc voilà, donc d'où cette chanson et d'où cette, ouais, recherche.
0: Et puis c'est vrai que cette existence de voyage et de connexion entre les continents vous a peut-être aussi donné envie, plus qu'à une autre musicienne, de vous ancrer quelque part dans une tradition, dans un héritage à un moment.
1: Oui, ça fait partie d'une recherche, oui, tout à fait, exactement.
0: Oui. La musique, vous ne l'avez pas pratiquée avec vos parents, enfin pas particulièrement. En revanche, vous l'avez apprise dès l'enfance. Qu'est-ce que vous écoutiez à l'époque?
1: À l'époque, à quel âge?
0: À l'enfance, quand on était
1: alors,
0: chez Sean Pottock.
1: Harry Belafonte, Myriam, ouais, Makeba, il y avait de tout, hein. Il y avait Brassens, Joe Dassin, les Beatles, Cat Stevens, c'était assez varié à la maison, en fin de compte. Ouais. Après, j'ai quand même un souvenir que Harry Belafonte m'a vraiment bien bercé, il m'a vraiment bien fait vibrer en tant qu'enfant. Il y a des vidéos de moi où je chante des chansons, enfin, bref. Donc, oui, donc voilà.
0: Vous avez réinterprété Harry Belafonte. C'est ce mélange et c'est cet éclectisme qui a fait de vous cette artiste inclassable, parce que c'est vrai que on peut pas dire c'est de la musique traditionnelle, on peut pas dire c'est du jazz, on peut pas dire c'est de la folk. Il y a un peu de tout ça en même temps, et vous le revendiquez d'ailleurs.
1: C'est votre
0: ADN, j'allais dire.
1: Ouais, tout à fait.
0: Les grandes voix du jazz, le jazz vocal, vous l'avez aussi écouté?
1: Je l'ai beaucoup écouté, surtout Ella Fitzgerald, Billie Holiday. Ce sont deux artistes que j'ai dévorés, quoi.
0: Ouais. Ouais. Et c'est vrai que le jazz, on l'entend, il vous marque. Il y a des solos de saxo, notamment sur le titre Layers, je crois.
1: C'est vrai, ouais.
0: C'est très beau. On n'a pas encore parlé de la réalisation de l'album, ouais, mais elle est l'œuvre de Tom Excel, qui est guitariste,
1: oui,
0: et qui est à l'origine, lui aussi, d'un beau melting pot musical, hein, le collectif londonien,
1: ouais, Nubian Twist.
0: Pourquoi lui?
1: Bah, disons que on s'est retrouvé avec ces chansons, des pré-productions, on s'est dit qui pourrait rajouter une patte, ouais, qui matcherait vraiment avec ce qu'on voudrait proposer, ce que je voulais moi défendre. Et donc c'est vrai qu'on l'a contacté, il a aimé le projet, et puis je suis partie à Sheffield et on a enregistré ensemble, enfin on a fait la réalisation, et ça a été d'un naturel incroyable. Enfin, c'était vraiment très fluide et vraiment génial, ouais.
0: Et le résultat est là. Sean Pottock, je me suis laissé dire que parmi les albums qui vous ont marqué, avant même de vous produire sur scène, il y a celui-ci. J'espère que vous allez le reconnaître.

0: Et évidemment, vous l'avez reconnu, Balaké Sissoko.
1: Oui,
0: l'album Chamber Music, qu'est-ce qu'il évoque en vous, Sean Potok, cet album-là?
1: L'apaisement, une nostalgie. Enfin, en fait, je l'ai écouté en boucle, en boucle, en boucle, en boucle. Je trouvais ça magnifique, ce mélange de violoncelle et de cora. Et les compositions, et puis les deux artistes sont sublimes. Enfin, voilà, ça a été vraiment un des albums que j'ai, je pense, le plus écouté. Ouais.
0: Ouais, la cora, toute simple, j'allais dire. Ouais. Vous en avez joué aussi?
1: Non, j'en ai jamais joué.
0: Jamais?
1: Non.
0: C'est un regret pour vous?
1: Non, pas du tout.
0: Pas du tout. C'était votre choix.
1: C'était un choix, ouais, tout à fait.
0: Est-ce qu'il y a, je me demandais, avec le Caméléon Goni, cette notion d'instrument sacré dont l'enseignement se transmet de génération en génération? Il y a quelque temps, quand on avait reçu Séni Camara avec son album et avec sa cora également en live dans cette émission, elle nous disait qu'elle avait dû briser ce tabou pour se saisir de cet instrument-là. Est-ce que en Afrique, le Caméléon Goni a le même statut?
1: Alors, je pense pas qu'il ait le même statut que la cora. Parce que le Caméléon Goni, comme j'expliquais, c'est les jeunes, c'est plutôt de la musique populaire. Donc, mais il y a quand même très très peu de femmes qui en jouent, parce que c'est quand même un instrument qui est réservé à l'homme. Alors, ce qui est chouette, c'est qu'aujourd'hui, on en voit de plus en plus, on est de plus en plus nombreuses à jouer du Caméléon Goni ou de la cora, mais ça a pas le même statut. Non.
0: Ça a pas le même statut. En tout cas, vous l'avez appris d'un homme, c'est le bluesman malien Abou Diarra. On a prononcé son nom tout à l'heure. On écoute ici un court extrait de Koya Blues.

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1: Abou Diarra, qui a été donc votre maître de Caméléon Ngoni, c'est un enseignement qui se poursuit aujourd'hui, oui. Ou vous avez déjà tout appris?
2: Non, alors j'ai vraiment tout à apprendre. Non, mais en fait, il est très pris parce qu'il tourne avec Oumou Sangaré. Et donc, j'essaie de le choper dès qu'il est là. Et c'est vrai qu'on se fait des journées entières où je me mets à ses côtés. Et puis, pendant des heures, on bosse les mêmes tours, on tourne. Et donc, c'est une manière d'apprendre qui me plaît énormément parce que c'est de la répétition, on se parle à peine en fait. Et juste il me montre une tourne et puis c'est parti pendant des heures.
1: Alors une tourne,
2: excusez-moi. Donc c'est une mélodie, un pattern sur le Caméléon Ngoni ou une chanson en gros que je fais en répétition pendant 2-3 heures quoi.
1: Et techniquement c'est compliqué de maîtriser cet instrument-là pour vous, on y reviendra tout à l'heure, hein, mais qui en avait touché plein d'autres
2: Pour moi il est plus facile que les autres par exemple. Mais je pense que c'est vraiment subjectif et ça dépend de la affinité qu'on a avec des instruments, quoi.
1: Ouais. Ce Caméléon Ngoni, on va l'entendre justement en live sur le Pont des Arts, Sean Potok, puisque vous avez accepté d'en jouer ici au Studio 41. Ça s'appelle Je danse sur toi. Le temps de vous installer, de placer le Caméléon Ngoni face au micro. C'est vous qui donnerez le top départ quand vous voulez, Sean Potok, sur RFI, sur le Pont des Arts.

0: Bravo.
1: Bravo et merci pour ce cadeau, Sean Potok. Je danse sur toi en live sur le Pont des Arts. Vous célébrez la terre mère dans ce titre.
0: Oui,
1: votre attachement à cette terre. On peut dire que dans la version album, on entend la voix de Fatoumata Diawara.
0: Oui.
1: Vous aviez déjà travaillé avec Mamani Keïta, si oui. je ne m'abuse, sur un précédent titre. Comment ça s'est passé quand s'est nouée la collaboration avec Fatoumata Diawara?
0: Avec Fatou. Alors Fatou, on se connaît depuis quelques années et puis elle m'a toujours soutenue. C'est ma grande sœur et donc là, quand j'ai écrit cette chanson, je me suis dit il faut absolument que je la partage avec Fatou, et on lui a envoyé le morceau, et puis on était en studio avec Tom Excel et on a reçu ses voix et on a fait c'est merveilleux, c'est magnifique, tout le morceau a pris son sens en fait
1: avec sa voix qui rehausse, mais c'est déjà aussi magnifique en solo. Vous disiez tout à l'heure que vous recherchiez particulièrement en ce moment, en tout cas vos racines du côté de l'Afrique. Ce que l'on n'a pas dit, c'est que en dehors du chant, de la composition, des instruments, vous avez une autre corde à votre arc, si je puis dire, c'est celle de photographe, et que vous êtes allé précisément pour la photographie en Afrique australe pour un projet en particulier.
0: Oui, exactement. C'était dans le cadre des Alliances françaises. Je leur avais proposé un projet un peu 360, c'est-à-dire que je faisais à la fois des ateliers musicaux, mais en même temps je faisais de la photo, et c'était surtout des personnes de milieux défavorisés, des femmes principalement et des enfants. Et donc l'idée c'était de partager un moment en musique et en même temps de faire des photos et de les exposer. Et ce moment en musique, on les enregistrait sur une composition que je faisais avec elle. Mmh. Et puis lors de l'exposition, on passait la musique et elle pouvait aussi s'admirer en photo.
1: Ça faisait à la fois une performance et un projet solidaire, un projet consacré aux femmes.
0: Et c'était très émouvant parce que pour la plupart, elles ne s'étaient jamais vues en photo. Donc c'était assez fort comme moment.
1: Je vous propose un petit flashback à nouveau, Sean Potok.

0: Voilà, on est passé de l'Afrique au Brésil. Shane Potok, vous êtes en live, guitare, percussion, Kamelen Goni avait, à Sao Paulo avec ce titre Bidonville, donc l'adaptation que Claude Nougaro a faite de Berimba, de Baden-Powell et Vinicius de Moraes. Vous me disiez que ça vous faisait plaisir de l'entendre. C'est lié à un souvenir particulier. Ça fait partie des reprises qui vous tiennent à cœur.
1: Ah oui, c'est une des reprises qui me tient le plus à cœur parce que c'est grâce à cette reprise que j'ai commencé à oser chanter en français. Donc c'est très émouvant.
0: Oser chanter en français. Ouais. Vous aviez besoin d'être sûr de vous qui avez pourtant grandi aussi en partie en Belgique. Vous n'étiez pas sûr de pouvoir chanter en français.
1: Non, pas du tout. Mais en fait, j'ai fait toute ma voix musicale a été en anglais parce que j'ai commencé aux États-Unis, puis j'ai fait toute ma scolarité en anglais. Donc ça a toujours été en anglais en fait, et j'ai mis le français sur un piédestal où je me disais que j'étais incapable de le faire en fait.
0: Ouais.
1: Et puis ce morceau m'a permis de passer le cap, de plus avoir trop peur, en fait.
0: Voilà, grâce à Baden-Powell et grâce à Nougaro. Mais c'est vrai que vous choisissez pas trop entre les langues, entre le français et l'anglais, même dans ce nouvel EP, Happy People, il y a un peu des deux.
1: Il y a un peu des deux, mais parce que justement, j'ose de plus en plus.
0: Ouais.
1: Donc là, je prends vraiment du plaisir à chanter en français, Et puis, je trouve que c'est, vu que je suis dans des pays francophones, c'est vrai que quand on chante en anglais, certaines personnes ne comprennent pas. Donc ça fait. Je me suis rendu compte que en chantant en français, les gens comprennent forcément, et donc on les touche d'une autre manière. Donc l'échange est différent aussi. Et donc voilà. Enfin, c'est tout un processus
0: différent. Il y a un moment aussi, je sais plus sur quel album c'était, mais vous êtes allé chercher du côté du Swahili.
1: Oui, exactement.
0: Et là, c'est un autre auditoire, mais qui peut-être vous entend à travers RFI. C'était important pour vous aussi de vous connecter à cette langue-là.
1: Oui, c'est la langue maternelle de ma mère. Donc pour moi c'était une manière aussi de revenir un peu aux racines et de commencer là où d'où elle vient en fait.
0: Vos débuts à vous, on les a pas évoqués, mais ça a été finalement assez classique, hein, le conservatoire avec l'apprentissage d'un instrument. C'était le violon, c'est ça, pour commencer?
1: Oui. Alors j'ai pas fait le conservatoire petite, je l'ai fait plus tard. Mais petite j'ai commencé par le violon à l'école. Parce que j'étais aux États-Unis et là-bas c'est bon, qu'est-ce que tu veux faire, du saxophone, du violon, du violoncelle. Donc c'était un choix génial et je me suis mise au violon et donc j'ai fait plusieurs années de violon, puis j'ai exploré plein d'instruments différents pour en fin de compte trouver en le chant et maintenant le camélé vraiment des voix naturelles.
0: Le violoncelle, le piano, hein, on peut quand même
1: la guitare. Oui.
0: Et vous continuez de les pratiquer tous aujourd'hui, ou ça y est, vous avez...
1: Non, alors j'ai un violoncelle à la maison de temps en temps, j'ai un peu mis de côté parce que on peut pas tout faire, mais des fois je le ressors, ça me fait toujours beaucoup de bien de le ressortir. Le violon non, guitare je compose avec de temps en temps aussi, donc voilà.
0: Et la voix, alors l'envie de chanter, elle était là depuis le début ou elle s'est développée plus tard à l'adolescence?
1: Alors je chante depuis toujours, mais je pense que j'ai vraiment conscientisé le fait que je voulais faire de ça un instrument et un métier vers 15-16 ans,
0: Et alors, comment ça s'est passé à ce moment-là?
1: À 15-16 ans, j'étais en Belgique et puis j'ai continué à chanter en fait jusqu'à mes 18 ans, où là je me suis dit tiens, j'irai bien. Enfin, mes parents m'ont dit tu nous parles trop de musique là, pars à Paris, va faire un essai, tu verras si ça te plaît, ça te plaît pas, tu reviens. Donc en fait, j'ai quand même fait un DUG en langue anglais-russe où j'ai fait de la traduction.
0: Histoire de rassurer les parents un peu.
1: Même pas, c'était pour
0: moi.
1: Non,
0: c'était pour vous, d'accord.
1: Bon, voilà, et puis je me suis dit au moins comme ça j'ai un diplôme, et puis côté très très classique, voilà, il fallait quand même avoir une sécurité, et après je suis partie à Paris, puis je suis plus retournée.
0: Vous n'êtes plus retournée, vous avez participé, j'ai lu ça, à des comédies musicales dans les chœurs, j'imagine, à l'époque.
1: Oui, j'avais fait deux comédies musicales, une avec Michel Fugain et une avec l'autre c'était un hommage à Piaf.
0: Ouais, c'est ça. Attention, mesdames et messieurs. Ouais. Et Piaf, je t'aime. Ce sont des bons souvenirs pour vous?
1: Alors, ce sont des bons souvenirs. J'ai fait des très belles rencontres. Oui, des bons souvenirs parce que c'est la première fois que j'étais sur scène aussi longtemps, sur des scènes absolument formidables. Enfin, les Folies Bergères, et l'Olympia, c'est juste majestueux. Donc, il y a eu des superbes moments. Ouais, c'était une très belle expérience.
0: Mais est-ce qu'il y a eu un moment où vous êtes imaginée chanteuse seule sur scène sous les sunlight en mode Piaf ou quelqu'un d'autre d'ailleurs?
1: Oui. Bon, j'avais eu 8 ans quand j'ai...
0: À
1: 8 ans, mais en même temps, mais ça a toujours été inaccessible en fait. Et c'est que une fois que je suis partie à Paris, je me suis dit tiens,

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1: Magnifique. Quelle performance. Merci. Là, c'est la voix et la rythmique que vous avez faite toute seule. Hein, je le précise pour ceux qui n'ont pas encore l'image de la prestation. Vous aimez ça?
2: J'adore ça.
1: Et vous le faites en vrai sur les albums ou c'est une prestation spéciale sur le Pont des Arts?
2: C'est spécial pour vous, là.
1: Oh, c'est magnifique. Ah, oui. Il y a 5 morceaux dans cette EP. Sean Potok, on va en entendre évidemment encore un avant la fin de l'émission. Mais tout de suite, on va accueillir Catherine Fruchon-Toussaint. Et je vous cache pas qu'on va radicalement changer d'ambiance. Ouais. Vous êtes prête?
2: Oui, bah oui.
1: C'est parti.
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0: Et aujourd'hui dans votre Café Polar, Catherine, vous nous parlez d'un livre qui raconte une tentative de féminicide auquel votre invitée d'aujourd'hui a survécu et qu'elle raconte dans un premier roman.
1: Intitulé « Même pas morte » aux éditions Stock, cette fiction signée de Geneviève Rioux est en effet la transposition de ce que la jeune femme québécoise a subi il y a quelques années.
2: Exactement, j'ai été victime d'une tentative de viol, une tentative de meurtre. Pour moi, cette survie-là tient du miracle, puis ça a été le moteur pour écrire cette fiction-là.
0: C'était il y a combien de temps?
2: C'était en 2018, donc ça va faire 8 ans ce mois d'avril.
0: Et donc Geneviève Rioux a décidé de raconter ce qui lui était arrivé?
1: Oui, mais pas sous forme de témoignage. C'est la voix du roman qu'elle a choisi, elle nous explique pourquoi.
2: En fait, j'ai écrit de la poésie il y a 2 ans. Ça, c'était vraiment dans une idée de parler de ma vérité, d'être crue, d'être entendue à travers ma propre expérience. Puis une fois que ça a été fait, j'avais l'impression de pas avoir tout dit sur le sujet. Et c'est là que la voix de la fiction m'est apparue pour parler un petit peu plus des dommages collatéraux sur les victimes, comment la victime elle-même peut vivre ça.
3: J'ai aussi envie d'entendre d'autres victimes. Déjà, rien que notre rencontre la dernière fois, j'ai vu que ça m'avait fait du bien. De pouvoir échanger avec vous, avec des gens qui comprennent de quoi je parle.
2: Puis je voulais le faire surtout d'un point de vue où cette victime-là, elle est survivante. C'est comme ça qu'elle se définit, elle est fonceuse, elle veut se réparer et ça va passer par toutes sortes de voix qui sont très investies avec ce souffle-là qui est un souffle vital, c'est très viscéral en fait.
1: Donc cette victime ici, Steph, elle est racontée à la 3e personne du singulier. Ouais. C'était trop difficile de dire « je » pour vous?
2: Je voulais sortir de moi. Je voulais aller plus grand encore, je voulais parler à d'autres victimes aussi. Puis je voulais que ce chapeau-là me permette un recul aussi sur l'expérience, parce que au-delà de la fiction, ce qui est vrai, c'est les émotions qu'on traverse quand on vit des événements comme ça, quand on est traumatisé à ce point-là. Et ça, c'est n'importe qui a un vécu pour le moins traumatisant qui peut se reconnaître à travers ça, j'ai l'impression.
0: Une fiction donc pour toucher le plus grand nombre, dit Geneviève Rioux, mais son parti pris narratif est audacieux puisqu'elle fait aussi une place dans son récit à l'homme qui l'a agressé, c'est ça?
1: Exactement. Mmh. Si elle raconte à la 3e personne ce que traverse son alter ego, Steph, en revanche, comme autrice, elle s'adresse directement à l'inconnu qui a failli la tuer en écrivant « tu, toi ». Pourquoi a-t-elle voulu l'interpeller de cette façon, Geneviève Rioux?
2: Parce que c'est une obsession. C'est une obsession de connaître qui a fait ce geste-là. Est-ce que c'est quelqu'un de proche? Est-ce que c'est un pur inconnu? Comment est-ce que cette personne-là en est venue à faire du personnage de Steph sa victime? Et comme c'est une obsession, ben je trouvais que ce rapprochement-là du tutoiement permettait ça. Et pour moi, c'était aussi une posture de mépris vis-à-vis de l'agresseur. On est proche à ce point-là, puis en même temps, ben je vais me positionner comme écrivaine d'un certain affront, en fait, c'est ce que je cherche à dire là. Mais il y a un affront dans ça.
1: Donc c'est une sorte aussi de provocation de se mettre à sa hauteur,
2: ouais,
1: face à lui.
2: Oui, sans baisser le regard. On peut avoir les deux genoux par terre, on peut être au bout de son sang, mais on baissera jamais le regard.
4: Il va bien finir par baisser sa garde un jour ou l'autre. Et là,

0: on sera là pour le cueillir.
1: C'est impressionnant d'entendre la force, la détermination qu'il y a dans la voix de Geneviève Rioux. Catherine, elle a un peu un côté guerrière. Hein.
2: Oui, je dois dire qu'elle est remarquable, à la fois souriante, très généreuse, mais en effet, elle est devenue une combattante. Et il faut dire que cela lui vient aussi de sa maman, qui, 15 ans avant Geneviève, sa propre fille, donc, a aussi été agressée à son domicile. Mais elle s'est tellement défendue qu'elle a survécu. Et ça, c'est un modèle, un exemple qui a aidé Geneviève Rioux et une expérience grâce, entre guillemets, à laquelle sa protagoniste a pu aussi résister au moment de l'attaque.
3: C'est grâce à tout ce que Steph a entendu depuis l'âge de 7 ans qu'elle peut s'en sortir. Quand il y a un agresseur, il faut crier, il faut se battre. Steph, elle a fait des cours d'autodéfense à la suite de l'agression de sa mère pour protéger sa famille. Donc, il s'était inscrit vraiment dans les lignes de son inconscient ce qu'il fallait faire pour lutter contre un agresseur. Et c'est ça, finalement, qui l'a sauvé de sa propre agression. Mais j'aime bien, moi, l'utilisation du mot « grâce » parce que c'est dans la force de sa mère qu'elle a finalement puisé sa capacité à s'en sortir. Et plus on avance dans le roman, plus on se pose la question, est-ce que c'est vraiment la mère qui sauve la fille ou est-ce que c'est la fille qui sauve la mère? C'est quelque chose qui est assez enchevêtré, en fait.
1: Deux agressions dans la même famille, c'est évidemment tragique. Comment Geneviève et sa fille ont-elles réussi à surmonter cette double épreuve?
2: C'est en effet la question qu'on peut se poser. Est-ce qu'elles ont vécu ça comme une forme de malédiction, dans le sens où ces agressions systémiques rappellent le fait qu'être femme, c'est être la cible de viol, de féminicide? Ou est-ce que ce double drame a eu un autre impact? Geneviève Rioux.
3: L'agression que j'ai subie, qui a été une éruption volcanique pour ma famille, c'est venu réveiller tout un monde qui avait été enfoui, et pour le meilleur et pour le pire, parce que pour cette fois-ci, on a réussi à faire quelque chose qu'on n'avait pas fait la première fois. Ce qui avait été refoulé, nié, a pu se délier, se vivre ensemble autrement et se réparer différemment. Donc je pense qu'on ressort en quelque sorte grandi de tout ça comme famille, mais c'est un passage encore une fois à douleur. Bien sûr qu'on se serait évité autant de peine. Mais je pense qu'on est une famille beaucoup plus forte aujourd'hui grâce à ça. T'sais, mon père m'accompagne en ce moment ici à Paris. C'est merveilleux. On n'aurait pas imaginé ça. On se l'est dit hier qu'on n'aurait jamais imaginé ça. Être écrivaine, c'est aussi un rêve de jeunesse. Puis je sais pas si, sans un message aussi viscéral à passer, si j'aurais pris la plume au point pour écrire quelque chose d'aussi fort pour moi.
1: Et donc, ce que raconte ce roman, même pas morte, c'est aussi, Catherine, comment on se reconstruit.
2: Exactement, après la première scène de l'agression qui est très crue, très dure, très violente, à l'image de ce que la jeune femme subit, Geneviève Rioux retrace les jours, les semaines et finalement les 12 mois qui ont suivi, ainsi que toutes les étapes médicales, psychologiques, familiales, policières, sociales. C'est précis, documenté. Un des rares points sur lesquels elle ne s'étend pas, ce sont ses blessures, puisque je le rappelle, elle a été poignardée 21 fois avec des lacérations au visage. Elle a été défigurée et cela, elle n'en parle pas beaucoup, Geneviève Rioux.
3: C'est vrai, c'est très peu présent. En fait, dans le livre, le seul moment où je pense que j'y fais allusion, c'est au moment de la date anniversaire où elle se rappelle que ces cicatrices-là dans son visage, c'est un peu comme sa propre prison. C'est ses barreaux à elle. À chaque fois qu'elle se voit, elle se rappelle cet événement-là. Après, c'est des cicatrices de guerre. Après toute guerre qui se termine, il y a une fête. On fête ce qu'on vient de gagner, on fête ce qui vient de se terminer. L'armistice, c'est ça, en fait. Et moi, j'ai célébré ma guerre comme Steph célèbre sa propre guerre. Même s'il y a des pertes importantes en cours de route, même s'il y a des laissés pour mort, il y a quelque chose à célébrer. Et quand on survit comme ça, j'ai l'impression que c'est quelque chose qui vient assez naturellement. En tout cas, pour moi, c'est ça qui était le plus présent, de lever mon poing puis de dire, voilà, j'ai gagné cette bataille-là. Il en reste d'autres ensuite, mais j'ai gagné mon premier combat.
2: Je vous regarde, je vois pas de cicatrices.
3: Ah, j'ai eu un très bon plasticien. Parce que j'avais plus l'air de la version cinématographique de Frankenstein au départ que ce que j'ai l'air aujourd'hui. Mais c'est ça, au départ, au-delà de la marque sur la beauté peut-être du visage, ce qui était surtout présent pour moi, c'était le miracle.
4: La justice restaurative, c'est un sport de combat.
1: La parole de Geneviève Rioux qui, une fois de plus, suscite énormément d'admiration. On comprend qu'elle veut, par son expérience, changer aussi, Catherine, le regard sur les victimes.
2: Et aussi que les victimes changent leur regard sur elles. C'est ce que Geneviève Rioux transmet par son livre, mais aussi dans des conférences qu'elle donne, où elle explique la nécessité de renverser les points de vue.
3: Ce qu'on a vécu, on le choisit pas. Mais c'est comme un paysage à travers lequel on peut se déplacer et changer notre perspective. Là-dessus, on a du pouvoir. Et si moi, je me déplace dans mon paysage que je n'ai pas choisi l'agression de ma mère ni la mienne, je peux quand même trouver du sens à ça, notamment en disant que grâce à ces événements-là, ma famille est plus forte qu'avant et plus soudée, plus proche. Et aussi que du fait que dans ma propre histoire, il n'y a pas eu de traduction en justice d'un certain agresseur, je suis la seule maître de mon témoignage aujourd'hui. Il n'y a personne pour me dire que c'est pas comme ça que ça s'est passé. Il n'y a personne pour me taire finalement. Et j'ai droit à ma parole pleine et entière, sans pointer du doigt un agresseur, mais en prenant possession de ce qui me revient à moi dans l'histoire.
2: Voilà l'incroyable leçon de courage, de résilience de Geneviève Rioux et aussi son talent d'écrivaine qui restitue avec une acuité et une justesse inouïe ses crimes, viols, meurtres, féminicides. Un roman coup de cœur qu'on ne lâche pas, coup de poing aussi et qu'il faudrait offrir à tout le monde autour de soi. Il s'intitule « Même pas morte » aux éditions Stock. Et n'hésitez pas à aller sur la page d'aujourd'hui écouter l'intégralité de l'entretien avec Geneviève Rioux disponible dans le podcast Café Polar.
1: Ouais, on manquera pas d'aller écouter ça. Catherine Fruchon, tout ça, on vous retrouve demain pour Littérature sans frontières.
2: Et je reçois Jean-Marie Gustave Le Clézio pour son nouveau livre Trois Mexiques, en référence à trois figures littéraires mexicaines méconnues et que le prix Nobel de littérature 2008 a choisi de nous faire redécouvrir. Et comme tous les vendredis, Littérature sans frontières, c'est à 13h30,
1: temps universel, 14h30, heure de Paris. On a hâte d'entendre ça. Merci Catherine et à jeudi pour le prochain Café Polar. Sean Potok, je vous voyais suivre avec énormément d'attention cette histoire, oui. celle de Geneviève Rioux qui est saisissante aussi par son courage. C'est ça que vous retenez d'elle?
0: Je trouve ça incroyable. Enfin, je suis hyper admirative de la force et le courage et puis la manière dont elle a renversé le point de vue de la situation. Enfin voilà, comme elle dit, le point de vue pour voilà, être encore plus forte et puis
1: cette façon de se transformer en guerrière quand on a été victime d'une violence abominable. On en a parlé tout à l'heure, vous avez travaillé avec les femmes en Afrique australe sur ce projet à la fois photographique et musical. Pourquoi être allée vers elle en particulier et quel profil de femme avez-vous rencontré là-bas?
0: Oh, j'ai rencontré des réfugiés, j'ai rencontré des femmes qui ont été victimes de violences, j'ai rencontré des grands-mères aussi qui sont dans des situations très précaires aussi. C'est une bonne question.
1: Vous aviez envie, en tout cas, de vous investir dans un projet de ce type-là.
0: De ce type-là, et puis, ce type de projet me rappelle juste, effectivement, c'est comme cette jeune femme me rappelle que nous on a énormément de chance et que on a besoin de savourer chaque instant et que ces personnes qui sont dans des situations précaires, leur apporter justement ce que nous on peut leur apporter pour égayer leur quotidien, c'est tout ce qu'on peut faire en fait pour aider et pour être utile.
1: Et chez celle que vous avez côtoyée, vous avez trouvé la même résilience,
0: exactement,
1: le même courage, la même façon d'inverser le propos.
0: Exactement. Toutes ces femmes, moi je suis à chaque fois sans voix par rapport à leur témoignage et par rapport à le fait qu'elles sont encore là à sourire, à rire, elles ont une force incroyable.
1: Ce type de projet-là, vous continuez d'en mener de front avec votre foisonnante carrière de musicienne et d'instrumentiste.
0: Disons que quand on me le propose, j'y vais. C'est-à-dire que j'essaye toujours de garder un pied là-dedans et de de faire de la musique autrement que pour moi et mes concerts et mes albums. Je trouve que c'est très important aussi de rester en lien avec et faire des ateliers et de retrouver la source même de la musique qui est justement ce partage et ce bien-être et ouais, enfin moi ça me
1: toujours cette démarche de partage. On va retrouver Sean Pottock la lumière et l'énergie de cette EP Happy People qu'on a déjà entendu en live. Dernier titre, Shine a Light.
0: Oui.
1: Vous nous en dites un mot?
0: Ben c'est un morceau que j'ai écrit à la base après avoir vu un documentaire, mais il y a des années de ça, sur le Congo et les mines et comment on puise toutes leurs ressources et
1: l'exploitation des ressources minières.
0: Exactement. Ouais. Enfin moi ça m'a encore aujourd'hui. Hein, je me dis j'ai un téléphone et je
1: Je vis très mal.
2: C'est d'où vient la matière première.
0: Ouais. Exactement. Et donc, mais en même temps, aujourd'hui, ça se dévie sur tout plein de sujets et tout plein de pays. C'est ces guerres qui sont initiées par nous et par les gouvernements et la corruption. Et donc, cette chanson parle de ça en fait et parle justement du fait qu'il faut mettre la lumière sur ces vies-là. Et donc, quand je dis shine a light on my life, j'ai voulu mettre la lumière sur ces vies qui espèrent le bonheur et la joie, et qui ils sont remplis d'espoir en fait, ces gens qui vont creuser dans les mines. Ils se disent en fait ça va aller mieux, et en fait ça va pas mieux, et c'est de pire en pire. Donc bref, c'est une chanson qui parle de ça. Ouais.
1: Shine a light, Sean Pottock.
0: Merci.
1: Cette émission est une rediffusion.

A Light, extrait du dernier EP de Sean Pottock, Happy People, à retrouver évidemment sur toutes les bonnes plateformes. Sean Pottock avec nous sur le Pont des Arts. Je vous rappelle que cette émission était une rediffusion, mais qu'elle sera en concert ce samedi, le 16 mai, à Paris, dans le cadre du Festival des Places, place du Châtelet, à 19h. Elle sera suivie d'ailleurs de Raoul Pass, que vous connaissez bien aussi, puisqu'il avait été il y a quelques mois notre invité. Sur le Pont des Arts, avec Clémence Delfort à la coordination, Pierre Plantier à la réalisation. Merci à eux et à vous de votre fidélité. On se retrouve lundi, 15h10, temps universel.

0: Et lundi, nous serons avec une jeune autrice, Elsa Olaizola. Elle signe L'héritage de Soledad. C'est son premier roman paru chez Jean-Claude Lattès. Et pour un coup d'essai, c'est un coup de maître. Le livre nous entraîne dans un road trip à l'ouest des États-Unis à travers le personnage du jeune Emiliano en quête de ses origines, en quête aussi d'une explication à la violence et au désespoir de sa mère. On sera donc ravis de retrouver Elsa Olaizola qui travaille par ailleurs à RFI. À suivre sur Radio France Internationale, le journal en français facile et Radio Foot. À lundi.
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4: Il est 17h ici à Paris, 18h à Jérusalem. Bonjour à tous.
1: Karine Bellicha.
4: À la une, l'annexion de Jérusalem-Est en 1967 est illégale au regard du droit international. Pourtant, elle est célébrée en Israël par les autorités. Le ministre de la Sécurité nationale, Itamar Ben-Gvir, s'est rendu pour l'occasion sur l'esplanade des mosquées. Des dizaines de milliers d'Israéliens marqués à l'extrême droite descendent dans les rues à cette occasion dans la vieille ville, des raids qui s'accompagnent bien souvent de violences. Quel est le rapport de force entre les États-Unis et la Chine au moment où les dirigeants des deux pays se retrouvent à Pékin? Donald Trump est toujours empêtré dans son conflit avec l'Iran. Xi Jinping est plutôt en position de force, mais il se méfie de l'imprévisibilité de son homologue américain. Il voulait susciter des vocations chez ses élèves. L'abandon retrace les derniers jours de Samuel Paty, tué par un islamiste en 2020 en France. Le film bouleversant a été présenté à Cannes hier soir, hors compétition. C'est donc aujourd'hui que débutent les célébrations de la journée de Jérusalem en Israël. La réunification de la ville en 1967, en clair, l'occupation puis l'annexion de la partie palestinienne de Jérusalem. Chaque année, des dizaines de milliers d'Israéliens marqués à l'extrême droite descendent dans les rues à cette occasion. Des célébrations qui s'accompagnent souvent de scènes de violence dans les rues de la vieille ville. Les Palestiniens et les militants des droits de l'homme israéliens sont souvent pris à partie par des manifestants acquis au rêve du grand Israël. Cette année, les fonds alloués aux festivités ont été revus à la hausse. Arié King, le maire adjoint de Jérusalem, lui-même un colon, a expliqué à Amira Swilem l'importance de cette journée à ses yeux.
5: Yes, good morning.
6: C'est un jour qu'il attend avec impatience. Arié King reçoit dans son bureau de la municipalité de Jérusalem, entouré de photos de prières au mur des Lamentations.
7: C'est un jour historique parce que nous n'avons pas deux lieux saints au monde, nous n'en avons qu'un seul. Il y a 59 ans, nous sommes revenus là où notre premier et second temple ont été bâtis, et là où, selon moi, le troisième temple sera aussi construit.
6: Un projet messianique auquel Arié King souhaite voir de plus en plus d'Israéliens adhérer. Achat de drapeaux, témoignages d'anciens vétérans de la guerre de 67 ou encore concerts, Le budget des festivités a été revu à la hausse cette année.
7: Le budget sera d'environ 2 ou 3 millions de dollars, je crois, quelque chose comme ça. Vos auditeurs doivent comprendre qu'en Israël, les gens deviennent de plus en plus d'extrême droite, je dirais, surtout après le 7 octobre et la guerre qu'on a été obligé de mener. Et c'est pour cela que de plus en plus de personnes célèbrent ce jour-là.
6: Des festivités qui cette année s'étaleront sur une semaine et nouveautés sur l'ensemble du territoire, colonies incluses. Amira Suilem, Jérusalem, RFI.
4: Pendant ce temps, Israéliens et Libanais discutent à nouveau à Washington, des discussions directes, les troisièmes du genre. Israël frappe sans relâche la banlieue de Beyrouth et le sud du pays, affirmant viser des cibles du Hezbollah. Le mouvement chiite pro-iranien continue de viser, lui, le nord de l'État hébreu avec ses roquettes. À Pékin, Donald Trump qualifie ses discussions d'extrêmement positives avec Xi Jinping. Les dirigeants américains et chinois ont déjà abordé les grands dossiers internationaux, notamment le conflit au Moyen-Orient. Donald Trump a invité son homologue chinois à la Maison-Blanche en retour en septembre prochain. Un président américain toujours empêtré dans son conflit avec l'Iran. Quant à Xi Jinping, il est peut-être en meilleure posture, ayant survécu à la guerre commerciale lancée par le président américain. Mais l'économie de son pays n'en sort pas totalement indemne, explique Philippe Lecor, professeur de géopolitique à l'ESSEC et spécialiste de la Chine.
8: Xi Jinping, il est en position de force, mais en même temps, l'économie chinoise n'est pas au mieux de sa forme. Vous savez qu'elle plafonne à 4,5%. Il y a un problème démographique qui est quand même latent. Une bulle immobilière, tout un tas de phénomènes de chômage et d'endettement qui s'accélèrent un peu à cause de la crise trumpienne, si j'ose dire. C'est-à-dire les droits de douane, la guerre au Moyen-Orient, qui ralentit les projets dans les infrastructures que la Chine a eu à cœur de mener, y compris en Iran, y compris au Moyen-Orient, dans les pays du Golfe. Tout ça ne rend pas Xi Jinping si fort que ça. La Chine veut être l'égale des États-Unis. Il se méfie de Trump, qui est quelqu'un d'insaisissable, qui change souvent d'avis et qui lance des opérations à l'emporte-pièce. Et donc, je crois que les Chinois attendent Trump, bien entendu, très préparé, comme ils le font toujours dans ce genre de circonstances. Pour autant, ils n'ont pas crié victoire.
4: Philippe Lecor, professeur de géopolitique au micro de Noé Pignède. Le timing n'est sans doute pas un hasard dans le détroit d'Ormuz. L'Iran a décidé de laisser passer des dizaines de navires chinois depuis hier, au moment où Donald Trump commençait sa visite à Pékin. En Inde, pour protéger ses réserves de change face aux tensions au Moyen-Orient, le gouvernement frappe un grand coup. New Delhi vient de doubler la taxe à l'importation de l'or qui a bondi du jour au lendemain de 6 à 15%. C'est un choix radical dans le deuxième pays consommateur mondial. Toucher au métal jaune là-bas, c'est bousculer un pilier culturel et secouer une fondation économique. Correspondance à New Delhi d'Abdoulaye Rali.
9: La nouvelle a agi comme un électrochoc à la bourse de Bombay et a fait immédiatement trébucher les actions des grands bijoutiers indiens. C'est un coup de massue pour le secteur de l'or, une industrie colossale qui pèse 85 milliards de dollars et qui fait vivre environ 5 millions d'artisans. Les professionnels s'inquiètent déjà d'un coup d'arrêt brutal des ventes, mais au-delà des affaires, cette hausse est un véritable crève-cœur pour la population. En Inde, le métal jaune n'est pas qu'un simple placement financier. C'est un pilier du quotidien, indispensable pour doter les mariages ou célébrer les grands fête religieuse. Pourtant, le gouvernement n'avait pas le choix. Face aux crises internationales, New Delhi doit impérativement protéger ses réserves de change, car l'or pèse lourd, très lourd sur l'économie nationale, avec un record historique cette année de 72 milliards de dollars, ce qui fait du métal précieux le troisième produit le plus importé ici, juste derrière le pétrole et les produits électroniques. Abdullah Erali, New Delhi, RFI.
4: Au Royaume-Uni, Keir Starmer tente vaille que vaille de se maintenir à son poste alors que le premier ministre de la Santé, le ministre de la Santé, Wes Streeting, vient de démissionner. Le rival de Keir Starmer au sein du Parti travailliste lance ainsi la course à sa succession au moment où le premier ministre est de plus en plus fragilisé depuis la défaite cinglante du Labour aux dernières élections locales la semaine dernière. Direction le Festival de Cannes à présent et le premier jour de compétition pour la Palme d'Or. 22 films sont en lice pour succéder à Jafar Panahi, couronné l'année dernière avec un simple accident. Hier, c'est un long métrage présenté hors compétition qui a ému la croisette. L'abandon, récit clinique de la cabale qui a précédé l'assassinat du professeur d'histoire géo Samuel Paty en France. Il avait été assassiné à la sortie de son collège par un jeune islamiste pour avoir montré à ses élèves des caricatures de Charlie Hebdo. Lisa Giroldini a rencontré l'équipe du film.
10: J'ai jamais rêvé d'être un héros, mais que mes cours éveillent une vocation, ça oui, j'avoue que j'en ai rêvé.
11: Un mensonge, sa récupération par des islamistes radicaux et l'aide apportée par des élèves pour guider le tueur jusqu'à Samuel Paty. L'abandon décortique tout ce qui a mené à l'assassinat de ce professeur sans histoire, le réalisateur Vincent Garinck.
12: Tout se passe dans un collège normal, tout est normal. On voit plein de personnages normaux et puis tout d'un coup, ça dérive parce que derrière, il y a une idéologie extrémiste et qui va se propager dans le collège par la rumeur, par les réseaux sociaux et la diffamation. Et il y a une machine qui s'enclenche et là, on voit la dangerosité de l'extrémisme, tout simplement.
11: Et ce qui frappe dans l'abandon, c'est le décalage entre la manière dont Samuel Paty est perçu, raciste et dangereux, et la réalité de son quotidien fait d'amour pour ses proches et de passion pour son métier. Antoine Reynard s'incarne le rôle du professeur.
13: Ce qu'il vit, lui, au départ, c'est de l'hyper quotidien. C'est un prof qui a quand même une vraie vocation, qui est quand même très très prof, comme on l'imagine, qui a à la fois des petites blagues avec ses élèves et en même temps qui est vraiment dans une envie de pédagogie, dans une passion pour ça. J'en avais parlé avec sa sœur que j'avais rencontrée en amont, qui me disait qu'il avait toujours une petite écharpe parce qu'il avait peur d'être aphone. Donc il ne pensait qu'à ça, c'est sa vie.
11: Une vie ôtée au terme de 11 jours d'une tension grandissante, peu à peu resserrée comme un étau et parfaitement retransmise dans l'abandon. Premier hommage du 7e art à Samuel Paty.
10: Mais jamais j'aurais imaginé que mon nom entrerait dans les livres d'histoire.
4: Et puis le réalisateur Asghar Farhadi revient à Cannes avec son nouveau film en français projeté aujourd'hui sur la croisette, Histoire parallèle, et un casting de stars avec notamment Isabelle Huppert, Catherine Deneuve, Pierre Ninet et Virginie Efira. Tout de suite sur le Pont des Arts avec Nathalie Amar.
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0: Bonjour à toutes et à tous, bienvenue. C'est une musicienne voyageuse qui a passé une partie de sa vie à arpenter le monde. Et quoi de plus normal quand on est né d'une mère congolaise et indienne, qu'on a des racines paternelles en Slovaquie, qu'on a grandi entre la Belgique et les États-Unis. Shan Potok a fait de cette identité plurielle sa marque de fabrique musicale. On l'avait déjà vu à l'œuvre dans son précédent album Deep Waters. Happy People, son nouvel EP, met encore plus en avant peut-être ses racines africaines. On y entend notamment la voix de Fatoumata Diawara. Shan Potok y célèbre les échos des ancêtres à travers notamment le Kamelin Goni, cet instrument pour lequel elle a eu une sorte de coup de foudre après y avoir été initiée par le bluesman Abou Diara. On a beaucoup de chance qu'après tant de pérégrinations, Shan Potok ait choisi de poser ses valises en France. Elle est avec nous aujourd'hui sur le Pont des Arts. Bonjour Shan Potok.
16: Bonjour.
0: Et soyez la bienvenue sur RFI. Alors vous êtes venue avec cet instrument, ce Kamelin Goni. On aura la chance tout à l'heure de vous entendre en live sur quelques titres de Happy People. Le Kamelin Goni, pour faire simple, c'est un cousin de la kora. C'est à peu près la même physionomie, une calebasse et des cordes.
16: Exactement, c'est le cousin de la kora.
0: C'est le cousin de la kora, mais alors qu'est-ce qui le différencie?
16: Bah déjà le nombre de cordes, il y a moins de cordes, donc ça va de 6 à, bon on va dire 16, 18 cordes. Et puis le jeu est différent aussi, c'est plutôt un jeu rythmique. La kora est beaucoup plus mélodique. Voilà, et puis le répertoire est différent. Ouais. Le kamelengoni, c'est un instrument, enfin comment dire, il vient du donzongoni, donc c'était les chasseurs en fait qui utilisaient cet instrument pour invoquer les esprits, et les jeunes ont voulu s'approprier de l'instrument et ont demandé l'autorisation aux chasseurs et ils en ont fait le kamelengoni, donc la jeune guitare. Donc c'est plus de la musique populaire.
0: Ouais, en fait. Et c'est ce côté justement rythmique qui vous a séduite, parce que vous racontez avoir eu une révélation pour cet instrument.
16: Bah tout à fait. Bah c'était pendant le Covid. Disons que les sonorités de la kora étaient en moi depuis très très longtemps, ouais. Et je voulais faire de la harpe africaine et on m'a mise en relation avec Abou Diara. Je l'ai appelé en disant bon. Je voudrais faire de la kora. Il me fait, attends, viens à la maison. Je vais te montrer le kamelengoni. Tu vas voir. Et en fait, ça a été un vrai coup de cœur parce que j'adore le rythme. Enfin, c'est quelque chose qui m'anime énormément et le côté mélodique. Enfin, c'est un mélange et c'était juste parfait. Donc voilà. Donc
0: c'était l'instrument qui vous correspondait. Exactement. On va écouter évidemment quelques titres de cette EP Happy People ensemble. Et puis, Shane Potok, on va vous inviter à partager un café, le café polar de Catherine Fruchon de Toussaint. Bonjour Catherine.
17: Bonjour Nathalie. Bonjour à tous et
0: alors,
17: à toutes.
0: C'est un livre choc qui vient de paraître en France, dont vous nous parlez aujourd'hui, une fiction inspirée de ce qui est arrivé à son autrice, un féminicide dont elle a réchappé.
17: Oui, Geneviève Rioux a enduré l'horreur il y a quelques années. Agressée chez elle une nuit, poignardée à 21 reprises, elle ne doit sa survie qu'à une lutte acharnée et elle a décidé de raconter cet événement et surtout les suites médicales, psychologiques et policières pour retrouver le coupable. C'est un roman autobiographique intitulé « Même pas morte ». Et pour vous, j'ai rencontré cette écrivaine canadienne qui était de passage à Paris et vous entendrez tout à l'heure son témoignage édifiant.
18: Quand vous attaquez quelqu'un, il n'y a pas qu'une victime. Il y a d'autres victimes derrière. Il y a des familles.
0: À tout à l'heure, Catherine, pour le Café Polar. Sur le Pont des Arts avec Shane Potok, c'est parti.
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0: Shan Pottock, compositrice, autrice, interprète, multi-instrumentiste, n'en jetez plus. Echoes of the Ancestors, les échos des ancêtres, c'est le titre que l'on vient d'entendre. Des ancêtres, pour vous, il y en a sur plusieurs continents, hein, on l'a dit tout à l'heure. Il y en a certains qui résonnent particulièrement en vous, Shan Pottock.
1: Oui, il y a en ce moment, ce sont les ancêtres d'Afrique qui résonnent énormément et qui me guident d'une certaine manière, en fait. Et c'est en analysant ça, je me suis dit, tiens, pourquoi je fais tous ces choix, pourquoi j'avance dans cette direction, et je me rends compte que c'est vraiment des voies invisibles, en fait. C'est des choses qu'on ne peut pas toucher, mais qui nous font avancer d'une certaine direction.
0: Qui vous font avancer, qui vous ont été transmises par le biais de cette maman à moitié congolaise, ou que vous êtes allée aussi chercher par vous-même?
1: Alors, elles m'ont été transmises d'une certaine manière. Après, ma mère, elle a vécu que 6 ans, en fin de compte, au Congo. Elle est partie en Belgique, donc à l'âge de 6 ans, et elle a vécu toute son enfance, toute sa vie en Belgique. Mais il y a toujours eu cette connexion avec l'Afrique, d'une certaine manière, soit par la musique que j'écoutais, soit en voyageant là-bas, et je me suis toujours sentie hyper à la maison, ouais, quand j'allais là-bas. Donc voilà, donc d'où cette chanson et d'où cette, ouais, recherche.
0: Et puis c'est vrai que cette existence de voyage et de connexion entre les continents vous a peut-être aussi donné envie, plus qu'à une autre musicienne, de vous ancrer quelque part dans une tradition, dans un héritage à un moment.
1: Oui, ça fait partie d'une recherche, oui, tout à fait, exactement.
0: Oui. La musique, vous ne l'avez pas pratiquée avec vos parents, enfin pas particulièrement. En revanche, vous l'avez apprise dès l'enfance. Qu'est-ce que vous écoutiez à l'époque?
1: À l'époque, à quel âge?
0: À l'enfance, quand on était chez Shan Pottock.
1: Alors, j'écoutais Arrivé à la Fonte, Myriam, ouais, Makeba. Il y avait de tout, hein. Il y avait Brassens, Joe Dassin. Enfin, c'était ça, les Beatles, Cat Stevens. C'était assez varié à la maison, en fin de compte. Ouais. Après, j'ai quand même un souvenir qu'Arrivé à la Fonte m'a vraiment bien bercé. Il m'a vraiment bien fait vibrer. En tant qu'enfant, il y a des vidéos de moi où je chante des chansons. Enfin, bref. Donc voilà.
0: Vous avez réinterprété Arrivé à la Fonte. C'est ce mélange et c'est cet éclectisme qui a fait de vous cet artiste inclassable, parce que c'est vrai que on peut pas dire c'est de la musique traditionnelle, on peut pas dire c'est du jazz, on peut pas dire c'est de la folk. Il y a un peu de tout ça en même temps, et vous le revendiquez d'ailleurs.
1: C'est votre
0: ADN, j'allais dire.
1: Ouais, tout à fait.
0: Les grandes voix du jazz, le jazz vocal, vous l'avez aussi écouté?
1: Je l'ai beaucoup écouté, surtout Ella Fitzgerald, Billie Holiday. Ce sont deux artistes que j'ai dévorés, quoi.
0: Ouais. Ouais. Et c'est vrai que le jazz, on l'entend, il vous marque. Il y a des solos de saxo, notamment sur le titre Layers, je crois.
1: C'est vrai, ouais.
0: C'est très beau. On n'a pas encore parlé de la réalisation de l'album, ouais, mais elle est l'œuvre de Tom Excel, qui est guitariste,
1: oui,
0: et qui est à l'origine, lui aussi, d'un beau melting pot musical, hein, le collectif londonien,
1: ouais, Nubian Twist.
0: Pourquoi lui?
1: Disons que on s'est retrouvé avec ces chansons, des pré-productions, s'est dit qui pourrait rajouter une patte, ouais, qui matcherait vraiment avec ce qu'on voudrait proposer, ce que je voulais moi défendre. Et donc c'est vrai qu'on l'a contacté, il a aimé le projet, et puis je suis partie à Sheffield et on a enregistré ensemble, on a fait la réalisation, et ça a été d'un naturel incroyable. Enfin, c'était vraiment très fluide et vraiment génial, ouais.
0: Et le résultat est là. Shan Pottock, je me suis laissé dire que parmi les albums qui vous ont marqué, avant même de vous produire sur scène, il y a celui-ci. J'espère que vous allez le reconnaître.

0: Et évidemment, vous l'avez reconnu, Balaké Sissoko.
1: Oui, magnifique.
0: L'album Chamber Music, qu'est-ce qu'il évoque en vous, Sean Pottock, cet album-là?
1: L'apaisement, une nostalgie. Enfin, en fait, je l'ai écouté en boucle, en boucle, en boucle, en boucle. Je trouvais ça magnifique, ce mélange de violoncelle et de cora. Et les compositions, et puis les deux artistes sont sublimes. Enfin, voilà, ça a été vraiment un des albums que j'ai, je pense, le plus écouté, ouais.
0: Ouais, la cora, toute simple, j'allais dire. Ouais. Vous en avez joué aussi?
1: Non, j'en ai jamais joué.
0: Jamais?
1: Non.
0: C'est un regret pour vous?
1: Non, pas du tout.
0: Pas du tout. C'était votre choix.
1: C'était un choix, ouais, tout à fait.
0: Est-ce qu'il y a, je me demandais, avec le caméra, Lingoni, cette notion d'instrument sacré dont l'enseignement se transmet de génération en génération. Il y a quelque temps, quand on avait reçu Séni Camara avec son album et avec sa cora également en live dans cette émission, elle nous disait qu'elle avait dû briser ce tabou pour se saisir de cet instrument-là. Est-ce que en Afrique, le Kamelengoni a le même statut?
1: Alors, je pense pas qu'il ait le même statut que la cora. Parce que le Kamelengoni, comme j'expliquais, c'est les jeunes, c'est plutôt de la musique populaire. Donc, mais il y a quand même très très peu de femmes qui en jouent, parce que c'est quand même un instrument qui est réservé à l'homme. Alors, ce qui est chouette, c'est qu'aujourd'hui, on en voit de plus en plus, on est de plus en plus nombreuses à jouer du Kamelengoni ou de la kora. Mais ça a pas le même statut, non.
0: Ça a pas le même statut. En tout cas, vous l'avez appris d'un homme, c'est le bluesman malien Abou Diarra. On a prononcé son nom tout à l'heure. On écoute ici un court extrait de Koya Blues.

0: Abou Diarra, qui a été donc votre maître de Kamel Ngoni, c'est un enseignement qui se poursuit aujourd'hui.
1: Oui, vous êtes déjà tout appris.
2: Non, alors j'ai vraiment tout à apprendre. Non, mais en fait, il est très pris parce qu'il tourne avec Oumou Sangaré. Et donc j'essaie de le choper dès qu'il est là. Et c'est vrai qu'on se fait des journées entières où je me mets à ses côtés. Et puis pendant des heures, on bosse les mêmes tours, on tourne. Et donc c'est une manière d'apprendre qui me plaît énormément parce que c'est de la répétition, on se parle à peine en fait. Et juste il me montre une tourne et puis c'est parti pendant des heures.
0: Alors une tourne,
2: excusez-moi. Donc c'est une mélodie, une rythme, un pattern sur le Kamel Ngoni ou une chanson en gros que je fais en répétition pendant 2-3 heures quoi.
0: Et techniquement c'est compliqué de maîtriser cet instrument-là pour vous, on y reviendra tout à l'heure, hein, mais qui en avait touché plein d'autres.
2: Pour moi il est plus facile que les autres par exemple. Mais je pense que c'est vraiment subjectif et ça dépend de la affinité qu'on a avec des instruments, quoi.
0: Ouais. Ce Kamel Ngoni, on va l'entendre justement en live sur le Pont des Arts, Sean Potok, puisque vous avez accepté d'en jouer ici au Studio 41. Ça s'appelle Je danse sur toi. Voilà, le temps de vous installer, de placer le Kamel Ngoni face au micro. C'est vous qui donnerez le top départ quand vous voulez. Sean Potok sur RFI sur le Pont des Arts.

0: Bravo.
1: Bravo et merci pour ce cadeau, Sean Potok. Je danse sur toi en live sur le Pont des Arts. Vous célébrez la terre mère dans ce titre.
0: Oui,
1: votre attachement à cette terre. On peut dire que dans la version album, on entend la voix de Fatoumata Diawara.
0: Oui.
1: Vous aviez déjà travaillé avec Mamani Keïta, je ne m'abuse, sur un précédent titre. Comment ça s'est passé quand s'est nouée la collaboration avec Fatoumata Diawara?
0: Avec Fatou. Alors Fatou, on se connaît depuis quelques années et puis elle m'a toujours soutenue. C'est ma grande sœur et donc là, quand j'ai écrit cette chanson, je me suis dit il faut absolument que je la partage avec Fatou, et on lui a envoyé le morceau, et puis on est en studio avec Tom Excel et on a reçu ses voix et on a fait c'est merveilleux, c'est magnifique, tout le morceau a pris son sens en fait
1: avec sa voix aussi,
0: avec sa voix,
1: qui rehausse, mais c'est déjà aussi magnifique, magnifique en solo. Vous disiez tout à l'heure que vous recherchiez particulièrement en ce moment, en tout cas vos racines du côté de l'Afrique. Ce que l'on n'a pas dit, c'est que en dehors du chant, de la composition, des instruments, vous avez une autre corde à votre arc, si je puis dire, c'est celle de photographe, et que vous êtes allé précisément pour la photographie en Afrique australe pour un projet en particulier.
0: Oui, exactement. C'était dans le cadre des Alliances françaises. Je leur avais proposé un projet un peu 360, c'est-à-dire que je faisais à la fois des ateliers musicaux, mais en même temps je faisais de la photo, et c'était surtout des personnes de milieux défavorisés, des femmes principalement et des enfants. Et donc l'idée c'était de partager un moment en musique et en même temps de faire des photos et de les exposer. Et ce moment en musique, on les enregistrait sur une composition que je faisais avec elles. Mmh. Et puis lors de l'exposition, on passait la musique et elles pouvaient aussi s'admirer en photo.
1: Ça faisait à la fois une performance et un projet solidaire, un projet consacré aux femmes.
0: Et c'était très émouvant parce que pour la plupart, elles ne s'étaient jamais vues en photo. Donc c'était assez fort comme moment.
1: Je vous propose un petit flashback à nouveau, Sean Potok.

0: Voilà, on est passé de l'Afrique au Brésil. Brésil, ouais. Sean Potok, vous êtes en live, guitare, percussion, Caméline Goni avait, à Sao Paulo avec ouais. Ce titre Bidonville, donc l'adaptation que Claude Nougaro a faite de Berimba, de Baden-Powell et Vinicius de Moraes. Vous me disiez que ça vous faisait plaisir de l'entendre. Ouais. C'est lié à un souvenir particulier. Ça fait partie des reprises qui vous tiennent à cœur.
1: Ah oui, c'est une des reprises qui me tient le plus à cœur parce que c'est grâce à cette reprise que j'ai commencé à oser chanter en français. Donc c'est très émouvant.
0: Oser chanter en français. Ouais. Vous aviez besoin d'être sûr de vous qui avez pourtant grandi aussi ouais. en partie en Belgique. Vous n'étiez pas sûr de pouvoir chanter en français.
1: Ah non, pas du tout. En fait, j'ai fait toute ma voix musicale a été en anglais parce que j'ai commencé aux États-Unis, puis j'ai fait toute ma scolarité en anglais. Donc ça a toujours été en anglais en fait, et j'ai mis le français sur un piédestal où je me disais que j'étais incapable de le faire en fait.
0: Ouais.
1: Et puis ce morceau m'a permis de passer le cap,
0: de
1: plus avoir trop peur. En fait,
0: voilà, ouais. Grâce à Baden-Powell et grâce à Nougaro. Mais c'est vrai que vous choisissez pas trop entre les langues, entre le français et l'anglais, même dans ce nouvel EP, Happy People, il y a un peu des deux.
1: Il y a un peu des deux, mais parce que justement, j'ose de plus en plus.
0: Ouais.
1: Donc là, je prends vraiment du plaisir à chanter en français. Ouais. Et puis, je trouve que c'est... Vu que je suis dans des pays francophones, c'est vrai que quand on chante en anglais, certaines personnes ne comprennent pas. Donc ça fait. Je me suis rendu compte que en chantant en français, les gens comprennent forcément, et donc on les touche d'une autre manière. Donc l'échange est différent aussi. Et donc voilà. Enfin, c'est tout un processus
0: différent. Il y a un moment aussi, je sais plus sur quel album c'était, mais vous êtes allé chercher du côté du Swahili.
1: Oui, exactement.
0: Et là, c'est un autre auditoire, mais qui peut-être vous entend à travers RFI. C'était important pour vous aussi de vous connecter à cette langue-là.
1: Oui, c'est la langue maternelle de ma mère. Donc pour moi c'était une manière aussi de revenir un peu aux racines et de commencer là où d'où elle vient en fait.
0: Ouais, ouais. Vos débuts à vous, on les a pas évoqués, mais ça a été finalement assez classique, hein, le conservatoire avec l'apprentissage d'un instrument, c'était le violon, c'est ça pour commencer.
1: Oui. Alors, j'ai pas fait le conservatoire petite, je l'ai fait plus tard
0: ouais.
1: Mais petite, j'ai commencé par le violon à l'école. Parce que j'étais aux États-Unis et là-bas c'est bon, qu'est-ce que tu veux faire, du saxophone, du violon, du violoncelle. Donc c'était un choix génial et je me suis mise au violon et donc j'ai fait plusieurs années de violon, puis j'ai exploré plein d'instruments différents pour en fin de compte trouver en le chant et maintenant le camélé vraiment des voix
0: le
1: naturelles.
0: Le violoncelle,
1: quoi.
0: Le piano, hein, on peut quand même la guitare, ouais.
1: Oui.
0: Et vous continuez de les pratiquer tous aujourd'hui ou ça y est, vous avez...
1: Non, alors j'ai un violoncelle à la maison de temps en temps, je l'ai un peu mis de côté parce que on peut pas tout faire, mais des fois je le ressors, ça me fait toujours beaucoup de bien de le ressortir. Le violon non, guitare je compose avec de temps en temps aussi, donc voilà.
0: Et la voix, alors l'envie de chanter, elle était là depuis le début ou elle s'est développée plus tard à l'adolescence?
1: Alors je chante depuis toujours. Mais je pense que j'ai vraiment conscientisé le fait que je voulais faire de ça un instrument et un métier, vers 15-16 ans, ouais.
0: Et alors, comment ça s'est passé à ce moment-là?
1: À 15-16 ans, j'étais en Belgique et puis j'ai continué à chanter en fait jusqu'à mes 18 ans où là je me suis dit tiens, j'irais bien. Enfin, mes parents m'ont dit tu nous parles trop de musique là, pars à Paris, va faire un essai, tu verras si ça te plaît pas, tu reviens. Donc en fait, j'ai quand même fait un DUG en langue anglais-russe où j'ai fait de la traduction.
0: Histoire de rassurer les parents un peu.
1: Même pas, c'était pour
0: non,
1: moi.
0: Non, c'était pour vous, d'accord.
1: Bon, voilà, et puis je me suis dit au moins comme ça j'ai un diplôme, et puis côté très très classique, voilà, il fallait quand même avoir une sécurité, et après je suis partie à Paris, puis je suis plus retournée.
0: Vous n'êtes plus retournée, voilà. Vous avez participé, j'ai lu ça, à des comédies musicales,
1: oui.
0: Dans les chœurs, j'imagine, à l'époque.
1: Oui, ouais, j'avais fait deux comédies musicales, une avec Michel Fugain et une avec l'autre c'était un hommage à Piaf.
0: Ouais, c'est ouais. Ça. Attention, mesdames et messieurs. Ouais. Et Piaf, je t'aime.
1: Exactement.
0: Ce sont des bons souvenirs pour vous?
1: Alors, ce sont des bons souvenirs. J'ai fait des très belles rencontres. Oui, des bons souvenirs parce que c'est la première fois que j'étais sur scène aussi longtemps, sur des scènes absolument formidables. Enfin, les Folies Bergères, et l'Olympia, c'est juste majestueux. Donc, il y a eu des superbes moments. Ouais, c'était une très belle expérience.
0: Mais est-ce qu'il y a eu un moment où vous vous êtes imaginée chanteuse seule sur scène sous les sunlights en mode Piaf ou quelqu'un d'autre d'ailleurs?
1: Oui. Bon, j'avais eu 8 ans quand j'ai
0: à 8 ans
1: mais en même temps mais ça a toujours été inaccessible en fait, et c'est que une fois que je suis partie à Paris, je me suis dit tiens, c'est peut-être possible. Mais quand j'étais petite, j'utilisais l'écran de la télévision et je m'en faisais un miroir et je me faisais du playback sur Tina Turner, enfin bon, c'était
0: voilà. On voudrait bien avoir les vidéos de ça, mais bon.
1: Non.
0: Et à quel moment alors
1: Et puis à 23 ans
0: avec les instruments.
1: Exactement, ouais. Et puis à mes 23 ans, à mes 23 ans, j'ai commencé à écrire mes propres chansons, et donc c'est là que je me suis vraiment mise en tant que lead. Ouais.
0: Ouais. En tout cas, votre voix a cappella sur un titre de ce nouvel EP, Sean Potok, c'est un nouveau cadeau que vous nous faites à nous auditeurs d'RFI. Et d'ailleurs, on pourra retrouver très prochainement en vidéo sur nos pages dédiées des réseaux sociaux cet enregistrement. Happy People, d'abord en un mot. Donc c'est évidemment le titre qui donne son nom à l'EP. Il nous parle de quoi? D'une joie de vivre qui se perd.
1: Exactement. Mais en fait, c'est à la fois un message pour moi aussi, hein, enfin pour tout le monde. C'est qu'on a tendance à se rêver des vies à travers nos écrans et pas forcément à profiter du moment présent. Et donc ça m'a, ben voilà, je me suis dit que c'était très important, qu'il fallait que j'écrive quelque chose là-dessus. Et c'est un pic de rappel pour tout le monde, je pense.
0: Voilà, piqûre de rappel la nécessité de profiter du moment présent. Et puis très beau morceau aussi qu'on écoute avec vous en live, Sean Potok. Happy People, c'est à vous quand vous voulez.

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1: 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Quelle performance. Merci. Là, c'est la voix et la rythmique que vous avez faite toute voilà. seule. Hein, je le précise pour ceux qui n'ont pas encore l'image de la prestation. Vous aimez ça?
2: J'adore ça.
1: Et vous le faites en vrai sur les albums ou c'est une prestation spéciale sur le
2: Pont
1: des Arts?
2: Ah là, c'est spécial pour vous, là.
1: Oh, c'est magnifique. Ah, oui. Il y a 5 morceaux dans cette EP. Sean Potok, on va en entendre évidemment encore un avant la fin de l'émission. Mais tout de suite, on va accueillir Catherine Fruchon-Toussaint. Et je vous cache pas qu'on va radicalement changer d'ambiance.
2: Ouais.
1: Vous êtes prête?
2: Oui, bah oui.
1: C'est parti. Il faut.
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0: Et aujourd'hui dans votre Café Polar, Catherine, vous nous parlez d'un livre qui raconte une tentative de féminicide auquel votre invitée d'aujourd'hui a survécu et qu'elle raconte dans un premier roman.
1: Intitulé « Même pas morte » aux éditions Stock, cette fiction signée de Geneviève Rioux est en effet la transposition de ce que la jeune femme québécoise a subi il y a quelques années.
2: Exactement, j'ai été victime d'une tentative de viol, une tentative de meurtre. Pour moi, cette survie-là tient du miracle, puis ça a été le moteur pour écrire cette fiction-là.
0: C'était il y a combien de temps?
2: C'était en 2018, donc ça va faire 8 ans ce mois d'avril.
0: Et donc Geneviève Rioux a décidé de raconter ce qui lui était arrivé.
1: Oui, mais pas sous forme de témoignage. C'est la voie du roman qu'elle a choisie. Elle nous explique pourquoi.
2: En fait, j'ai écrit la poésie il y a 2 ans. Ça, c'était vraiment dans une idée de parler de ma vérité, d'être crue, d'être entendue à travers ma propre expérience. Puis une fois que ça a été fait, j'avais l'impression de pas avoir tout dit sur le sujet. Et c'est là que la voix de la fiction m'est apparue pour parler un petit peu plus des dommages collatéraux sur les victimes. Comment la victime elle-même peut vivre ça.
3: J'ai aussi envie d'entendre d'autres victimes. Déjà, rien que notre rencontre la dernière fois, j'ai vu que ça m'avait fait du bien. De pouvoir échanger avec vous, avec des gens qui comprennent de quoi je parle.
2: Puis je voulais le faire surtout d'un point de vue où cette victime-là, elle est survivante. C'est comme ça qu'elle se définit, elle est fonceuse, elle veut se réparer et ça va passer par toutes sortes de voix qui sont très investies avec ce souffle-là qui est un souffle vital, c'est très viscéral en fait.
1: Donc cette victime ici, Steph, elle est racontée à la 3e personne du singulier. Ouais. C'était trop difficile de dire « je » pour vous?
2: Je voulais sortir de moi. Je voulais aller plus grand encore. Je voulais parler à d'autres victimes aussi. Puis je voulais que ce chapeau-là me permette un recul aussi sur l'expérience. Parce que au-delà de la fiction, ce qui est vrai, c'est les émotions qu'on traverse. Quand on vit des événements comme ça, quand on est traumatisé à ce point-là. Et ça, c'est n'importe qui a un vécu pour le moins traumatisant, qui peut se reconnaître à travers ça, j'ai l'impression.
0: Une fiction donc pour toucher le plus grand nombre, dit Geneviève Rioux, mais son parti pris narratif est audacieux puisqu'elle fait aussi une place dans son récit à l'homme qui l'a agressé, c'est cela?
1: Exactement. Mmh. Si elle raconte à la 3e personne ce que traverse son alter ego, Steph, en revanche, comme autrice, elle s'adresse directement à l'inconnu qui a failli la tuer en écrivant « tu ». Toi, pourquoi a-t-elle voulu l'interpeller de cette façon, Geneviève Rioux?
2: Parce que c'est une obsession. C'est une obsession de connaître qui a fait ce geste-là. Est-ce que c'est quelqu'un de proche? Est-ce que c'est un pur inconnu? Comment est-ce que cette personne-là en est venue à faire du personnage de Steph sa victime? Et comme c'est une obsession, ben je trouvais que ce rapprochement-là du tutoiement permettait ça. Et pour moi, c'était aussi une posture de mépris vis-à-vis de l'agresseur. On est proche à ce point-là, puis en même temps, ben je vais me positionner comme écrivaine d'un certain affront, en fait, c'est ce que je cherche à dire là. Mais il y a un affront dans ça.
1: Donc c'est

0: une sorte aussi de provocation de se mettre à sa hauteur face à lui.
1: Oui, sans baisser le regard. On peut avoir les deux genoux par terre, on peut être au bout de son sein, mais on baissera jamais le regard.
2: Il va bien finir par baisser sa garde un jour ou l'autre. Et là, on sera là pour le cueillir.
3: C'est impressionnant d'entendre la force, la détermination qu'il y a dans la voix de Geneviève Rioux. Catherine, elle a un peu un côté guerrière. Hein.
4: Oui, je dois dire qu'elle est remarquable, à la fois souriante, très généreuse, mais en effet, elle est devenue une combattante. Et il faut dire que cela lui vient aussi de sa maman, qui, 15 ans avant Geneviève, sa propre fille, donc, a aussi été agressée à son domicile. Mais elle s'est tellement défendue qu'elle a survécu. Et ça, c'est un modèle, un exemple qui a aidé Geneviève Rioux et une expérience grâce, entre guillemets, à laquelle sa protagoniste a pu aussi résister au moment de l'attaque.
1: C'est grâce à tout ce que Steph a entendu depuis l'âge de 7 ans qu'elle a pu s'en sortir. Quand il y a un agresseur, il faut crier, il faut se battre. Steph, elle a fait des cours d'autodéfense à la suite de l'agression de sa mère pour protéger sa famille. Donc, il s'était inscrit vraiment dans les lignes de son inconscient ce qu'il fallait faire pour lutter contre un agresseur. Et c'est ça, finalement, qui l'a sauvé de sa propre agression. Mais j'aime bien, moi, l'utilisation du mot « grâce » parce que c'est dans la force de sa mère qu'elle a finalement puisé sa capacité à s'en sortir. Et plus on avance dans le roman, plus on se pose la question, est-ce que c'est vraiment la mère qui sauve la fille ou est-ce que c'est la fille qui sauve la mère? C'est quelque chose qui est assez enchevêtré, en fait.
3: Deux agressions dans la même famille, c'est évidemment tragique. Comment Geneviève et sa fille ont-elles réussi à surmonter cette double épreuve?
4: C'est en effet la question qu'on peut se poser. Est-ce qu'elles ont vécu ça comme une forme de malédiction, dans le sens où ces agressions systémiques rappellent le fait qu'être femme, c'est être la cible de viol, de féminicide? Ou est-ce que ce double drame a eu un autre impact? Geneviève Rioux.
1: L'agression que j'ai subie, qui a été une éruption volcanique, pour ma famille, c'est venu réveiller tout un monde qui avait été enfoui, et pour le meilleur et pour le pire, parce que pour cette fois-ci, on a réussi à faire quelque chose qu'on n'avait pas fait la première fois. Ce qui avait été refoulé, nié, a pu se délier, se vivre ensemble autrement et se réparer différemment. Donc je pense qu'on ressort en quelque sorte grandi de tout ça comme famille, mais c'est un passage encore une fois à douleur. Bien sûr qu'on se serait évité autant de peine. Mais je pense qu'on est une famille beaucoup plus forte aujourd'hui grâce à ça. T'sais, mon père m'accompagne en ce moment ici à Paris. C'est merveilleux. On n'aurait pas imaginé ça. On se l'est dit hier qu'on n'aurait jamais imaginé ça. Être écrivaine, c'est aussi un rêve de jeunesse. Puis je sais pas si, sans un message aussi viscéral à passer, si j'aurais pris la plume au point pour écrire quelque chose d'aussi fort pour moi.
3: Et donc, ce que raconte ce roman, même pas morte, c'est aussi, Catherine, comment on se reconstruit.
4: Exactement, après la première scène de l'agression qui est très crue, très dure, très violente, à l'image de ce que la jeune femme subit, Geneviève Rioux retrace les jours, les semaines et finalement les 12 mois qui ont suivi, ainsi que toutes les étapes médicales, psychologiques, familiales, policières, sociales. C'est précis, documenté. Un des rares points sur lesquels elle ne s'étend pas, ce sont ses blessures, puisque je le rappelle, elle a été poignardée 21 fois avec des lacérations au visage. Elle a été défigurée et cela, elle n'en parle pas beaucoup, Geneviève Rioux.
1: C'est vrai, c'est très peu présent. En fait, dans le livre, le seul moment où je pense que j'y fais allusion, c'est au moment de la date anniversaire où elle se rappelle que ces cicatrices-là dans son visage, c'est un peu comme sa propre prison. C'est ses barreaux à elle. À chaque fois qu'elle se voit, elle se rappelle cet événement-là. Après, c'est des cicatrices de guerre. Après toute guerre qui se termine, il y a une fête. On fête ce qu'on vient de gagner, on fête ce qui vient de se terminer. L'armistice, c'est ça, en fait. Et moi, j'ai célébré ma guerre comme Steph célèbre sa propre guerre. Même s'il y a des pertes importantes en cours de route, même s'il y a des laissés pour mort, il y a quelque chose à célébrer. Et quand on survit comme ça, j'ai l'impression que c'est quelque chose qui vient assez naturellement. En tout cas, pour moi, c'est ça qui était le plus présent, de lever mon poing puis de dire, voilà, j'ai gagné cette bataille-là. Il en reste d'autres ensuite, mais j'ai gagné mon premier combat.
4: Je vous regarde, je vois pas de cicatrice.
1: Ah, j'ai eu un très bon plasticien. Parce que j'avais plus l'air de la version cinématographique de Frankenstein au départ que ce que j'ai l'air aujourd'hui. Mais c'est ça, au départ, au-delà de la marque sur la beauté peut-être du visage, ce qui était surtout présent pour moi, c'était le miracle.
5: La justice restaurative, c'est un sport de combat.
3: La parole de Geneviève Rioux qui, une fois de plus, suscite énormément d'admiration. On comprend qu'elle veut, par son expérience, changer aussi, Catherine, le regard sur les victimes.
4: Et aussi que les victimes changent leur regard sur elles. C'est ce que Geneviève Rioux transmet par son livre, mais aussi dans des conférences qu'elle donne où elle explique la nécessité de renverser les points de vue.
1: Ce qu'on a vécu, on le choisit pas. Mais c'est comme un paysage à travers lequel on peut se déplacer et changer notre perspective. Là-dessus, on a du pouvoir. Et si moi, je me déplace dans mon paysage que je n'ai pas choisi l'agression de ma mère ni la mienne, je peux quand même trouver du sens à ça, notamment en disant que grâce à ces événements-là, ma famille est plus forte qu'avant et plus soudée, plus proche. Et aussi que du fait que dans ma propre histoire, il n'y ait pas eu de traduction en justice d'un certain agresseur, je suis la seule maître de mon témoignage aujourd'hui. Il n'y a personne pour me dire que c'est pas comme ça que ça s'est passé. Il n'y a personne pour me taire finalement. Et j'ai droit à ma parole pleine et entière, sans pointer du doigt un agresseur, mais en prenant possession de ce qui me revient à moi dans l'histoire.
4: Voilà l'incroyable leçon de courage, de résilience de Geneviève Rioux et aussi son talent d'écrivaine qui restitue avec une acuité et une justesse inouïe ses crimes, viols, meurtres, féminicides. Un roman coup de cœur qu'on ne lâche pas, coup de poing aussi et qu'il faudrait offrir à tout le monde autour de soi. Il s'intitule « Même pas morte » aux éditions Stock. Et n'hésitez pas à aller sur la page d'aujourd'hui, écouter l'intégralité de l'entretien avec Geneviève Rioux, disponible dans le podcast Café Polar.
3: Ouais, on manquera pas d'aller écouter ça. Catherine Fruchon-Toussaint, on vous retrouve demain pour Littérature sans frontières.
4: Et je reçois Jean-Marie Gustave Le Clézio pour son nouveau livre « Trois Mexiques » en référence à trois figures littéraires mexicaines méconnues et que le prix Nobel de littérature 2008 a choisi de nous faire redécouvrir. Et comme tous les vendredis, Littérature sans frontières, c'est à 13h30,
3: temps universel, 14h30, heure de Paris. On a hâte d'entendre ça. Merci Catherine et à jeudi pour le prochain Café Polar. Sean Potok, je vous voyais suivre avec énormément d'attention cette histoire, oui. celle de Geneviève Rioux qui est saisissante aussi par son courage. C'est ça que vous retenez d'elle?
6: Je trouve ça incroyable. Enfin, je suis hyper admirative de la force et le courage et puis la manière dont elle a renversé le point de vue de la situation. Enfin voilà, comme elle dit, le point de vue pour être encore plus forte et puis
3: cette façon de se transformer en guerrière on a été victime d'une violence d'une violence abominable. On en a parlé tout à l'heure, vous avez travaillé avec les femmes en Afrique australe sur ce projet à la fois photographique et musical. Pourquoi être allée vers elles en particulier et quel profil de femmes avez-vous rencontré là-bas?
6: J'ai rencontré des réfugiés, j'ai rencontré des femmes qui ont été victimes de violences, j'ai rencontré des grands-mères aussi qui sont dans des situations très précaires aussi. Pourquoi c'est une bonne question.
3: Vous aviez envie, en tout cas, de vous investir dans un projet de ce type-là.
6: De ce type-là, et puis, ce type de projet me rappelle juste, effectivement, c'est comme cette jeune femme me rappelle que nous on a énormément de chance et que on a besoin de savourer chaque instant et que ces personnes qui sont dans des situations précaires leur apporter justement ce que nous on peut leur apporter pour égayer leur quotidien, c'est tout ce qu'on peut faire en fait pour aider et pour être utile.
3: Et chez celles que vous avez côtoyées, vous avez trouvé la même résilience,
6: exactement,
3: le même courage, la même façon d'inverser le propos.
6: Exactement. Toutes ces femmes, je suis à chaque fois sans voix par rapport à leur témoignage et par rapport à le fait qu'elles sont encore là à sourire, à rire, elles ont une force incroyable.
3: Ce type de projet-là, vous continuez d'en mener de front votre foisonnante carrière de musicienne et d'instrumentiste.
6: Disons que quand on me le propose, j'y vais. C'est-à-dire que j'essaye toujours de garder un pied là-dedans et de de faire de la musique autrement que pour moi et mes concerts et mes albums. Je trouve que c'est très important aussi de rester en lien avec et faire des ateliers et de retrouver la source même de la musique qui est justement ce partage et ce bien-être et
3: toujours cette démarche de partage. On va retrouver Sean Pottock, la lumière et l'énergie de cette EP Happy People qu'on a déjà entendu en live. Dernier titre, Shine a Light.
6: Oui.
3: Vous nous en dites un mot?
6: C'est un morceau que j'ai écrit à la base après avoir vu un documentaire, mais il y a des années de ça, sur le Congo et les mines et comment on puise toutes leurs ressources et
3: l'exploitation des ressources.
6: Exactement. Ouais. Enfin, moi, ça m'a encore aujourd'hui. Hein, je me dis, j'ai un téléphone et je vis très mal.
3: C'est d'où vient la matière première.
6: Exactement. Et donc, mais en même temps, aujourd'hui, ça se dévie sur tout plein de sujets et tout plein de pays. Ces guerres qui sont initiées par nous et par les gouvernements et la corruption. Et donc, cette chanson parle de ça en fait et parle justement du fait qu'il faut mettre la lumière sur ces vies-là. Et donc, quand je dis Shine a Light on My Life, j'ai voulu mettre la lumière sur ces vies qui espèrent en fait le bonheur et la joie, et qui ils sont remplis d'espoir en fait, ces gens qui vont creuser dans les mines. Ils se disent en fait ça va aller mieux, et en fait ça va pas mieux, et c'est de pire en pire. Donc bref, c'est une chanson qui parle de ça. Ouais.
3: Shine a Light, Sean Pottock.
6: Merci.
3: Cette émission est une rediffusion.

Shine a Light, extrait du dernier EP de Sean Potok, Happy People, à retrouver évidemment sur toutes les bonnes plateformes. Sean Potok avec nous sur le Pont des Arts. Je vous rappelle que cette émission était une rediffusion, mais qu'elle sera en concert ce samedi, le 16 mai, à Paris, dans le cadre du Festival des Places, Place du Châtelet, à 19h. Elle sera suivie d'ailleurs de Raoul Pass, que vous connaissez bien aussi, puisqu'il avait été, il y a quelques mois, notre invité. Sur le Pont des Arts, avec Clémence Delfort à la coordination, Pierre Plantier à la réalisation. Merci à eux et à vous de votre fidélité. On se retrouve lundi, 15h10, temps universel.

0: Et lundi, nous serons avec une jeune autrice, Elsa Olaizola. Elle signe L'héritage de Soledad. C'est son premier roman paru chez Jean-Claude Lattès. Et pour un coup d'essai, c'est un coup de maître. Le livre nous entraîne dans un road trip à l'ouest des États-Unis à travers le personnage du jeune Emiliano en quête de ses origines, en quête aussi d'une explication à la violence et au désespoir de sa mère. On sera donc ravis de retrouver Elsa Olaizola qui travaille par ailleurs à RFI. À suivre sur Radio France Internationale, le journal en français facile et Radio Foot. À lundi.
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4: Il est 17h ici à Paris, 18h à Jérusalem. Bonjour à tous.
1: Karine Bellicha.
4: À la une, l'annexion de Jérusalem-Est en 1967 est illégale au regard du droit international. Pourtant, elle est célébrée en Israël par les autorités. Le ministre de la Sécurité nationale, Itamar Ben-Gvir, s'est rendu pour l'occasion sur l'esplanade des mosquées. Des dizaines de milliers d'Israéliens marqués à l'extrême droite descendent dans les rues à cette occasion dans la vieille ville, des raids qui s'accompagnent bien souvent de violences. Quel est le rapport de force entre les États-Unis et la Chine au moment où les dirigeants des deux pays se retrouvent à Pékin? Donald Trump est toujours empêtré dans son conflit avec l'Iran. Xi Jinping est plutôt en position de force, mais il se méfie de l'imprévisibilité de son homologue américain. Il voulait susciter des vocations chez ses élèves. L'abandon retrace les derniers jours de Samuel Paty, tué par un islamiste en 2020 en France. Le film bouleversant a été présenté à Cannes hier soir, hors compétition. C'est donc aujourd'hui que débutent les célébrations de la journée de Jérusalem en Israël. La réunification de la ville en 1967, en clair, l'occupation puis l'annexion de la partie palestinienne de Jérusalem. Chaque année, des dizaines de milliers d'Israéliens marqués à l'extrême droite descendent dans les rues à cette occasion. Des célébrations qui s'accompagnent souvent de scènes de violence dans les rues de la vieille ville. Les Palestiniens et les militants des droits de l'homme israéliens sont souvent pris à partie par des manifestants acquis au rêve du grand Israël. Cette année, les fonds alloués aux festivités ont été revus à la hausse. Arié King, le maire adjoint de Jérusalem, lui-même un colon, a expliqué à Amira Swilem l'importance de cette journée à ses yeux.
5: Yes, good morning.
6: C'est un jour qu'il attend avec impatience. Arié King reçoit dans son bureau de la municipalité de Jérusalem, entouré de photos de prières au mur des lamentations.
7: C'est un jour historique parce que nous n'avons pas deux lieux saints au monde, nous n'en avons qu'un seul. Il y a 59 ans, nous sommes revenus là où notre premier et second temple ont été bâtis, et là où, selon moi, le troisième temple sera aussi construit.
6: Un projet messianique auquel Arié King souhaite voir de plus en plus d'Israéliens adhérer. Achat de drapeaux, témoignages d'anciens vétérans de la guerre de 67 ou encore concerts, Le budget des festivités a été revu à la hausse cette année.
7: Le budget sera d'environ 2 ou 3 millions de dollars, je crois, quelque chose comme ça. Vos auditeurs doivent comprendre qu'en Israël, les gens deviennent de plus en plus d'extrême droite, je dirais, surtout après le 7 octobre et la guerre qu'on a été obligé de mener. Et c'est pour cela que de plus en plus de personnes célèbrent ce jour-là.
6: Des festivités qui cette année s'étaleront sur une semaine et nouveautés sur l'ensemble du territoire, colonies incluses. Amira Suilem, Jérusalem, RFI.
4: Pendant ce temps, Israéliens et Libanais discutent à nouveau à Washington, des discussions directes, les troisièmes du genre. Israël frappe sans relâche la banlieue de Beyrouth et le sud du pays, affirmant viser des cibles du Hezbollah. Le mouvement chiite pro-iranien continue de viser, lui, le nord de l'État hébreu avec ses roquettes. À Pékin, Donald Trump qualifie ses discussions d'extrêmement positives avec Xi Jinping. Les dirigeants américains et chinois ont déjà abordé les grands dossiers internationaux, notamment le conflit au Moyen-Orient. Donald Trump a invité son homologue chinois à la Maison-Blanche en retour en septembre prochain. Un président américain toujours empêtré dans son conflit avec l'Iran. Quant à Xi Jinping, il est peut-être en meilleure posture, ayant survécu à la guerre commerciale lancée par le président américain. Mais l'économie de son pays n'en sort pas totalement indemne, explique Philippe Lecor, professeur de géopolitique à l'ESSEC et spécialiste de la Chine.
8: Xi Jinping, il est en position de force, mais en même temps, l'économie chinoise n'est pas au mieux de sa forme. Vous savez qu'elle plafonne à 4,5%. Il y a un problème démographique qui est quand même latent. Une bulle immobilière, tout un tas de phénomènes de chômage et d'endettement qui s'accélèrent un peu à cause de la crise trumpienne, si j'ose dire, c'est-à-dire les droits de douane, la guerre au Moyen-Orient, qui ralentit les projets dans les infrastructures que la Chine a eu à cœur de mener, y compris en Iran, y compris au Moyen-Orient, dans les pays du Golfe. Tout ça ne rend pas Xi Jinping si fort que ça. La Chine veut être l'égale des États-Unis. Il se méfie de Trump, qui est quelqu'un d'insaisissable, qui change souvent d'avis et qui lance des opérations à l'emporte-pièce. Et donc, je crois que les Chinois attendent Trump, bien entendu, très préparé, comme ils le font toujours dans ce genre de circonstances. Pour autant, ils n'ont pas crié victoire.
4: Philippe Lecor, professeur de géopolitique au micro de Noé Pignède. Le timing n'est sans doute pas un hasard dans le détroit d'Ormuz. L'Iran a décidé de laisser passer des dizaines de navires chinois depuis hier, au moment où Donald Trump commençait sa visite à Pékin. En Inde, pour protéger ses réserves de change face aux tensions au Moyen-Orient, le gouvernement frappe un grand coup. New Delhi vient de doubler la taxe à l'importation de l'or qui a bondi du jour au lendemain de 6 à 15%. C'est un choix radical dans le deuxième pays consommateur mondial. Toucher au métal jaune là-bas, c'est bousculer un pilier culturel et secouer une fondation économique. Correspondance à New Delhi d'Abdoulaye Rali.
9: La nouvelle a agi comme un électrochoc à la bourse de Bombay et a fait immédiatement trébucher les actions des grands bijoutiers indiens. C'est un coup de massue pour le secteur de l'or, une industrie colossale qui pèse 85 milliards de dollars et qui fait vivre environ 5 millions d'artisans. Les professionnels s'inquiètent déjà d'un coup d'arrêt brutal des ventes, mais au-delà des affaires, cette hausse est un véritable crève-cœur pour la population. En Inde, le métal jaune n'est pas qu'un simple placement financier. C'est un pilier du quotidien indispensable pour doter les mariages ou célébrer les grands fête religieuse. Pourtant, le gouvernement n'avait pas le choix. Face aux crises internationales, New Delhi doit impérativement protéger ses réserves de change, car l'or pèse lourd, très lourd sur l'économie nationale, avec un record historique cette année de 72 milliards de dollars, ce qui fait du métal précieux le troisième produit le plus importé ici, juste derrière le pétrole et les produits électroniques. Abdullah Erali, New Delhi, RFI.
4: Au Royaume-Uni, Keir Starmer tente vaille que vaille de se maintenir à son poste alors que le premier ministre de la Santé, le ministre de la Santé, Wes Streeting, vient de démissionner. Le rival de Keir Starmer au sein du Parti travailliste lance ainsi la course à sa succession au moment où le premier ministre est de plus en plus fragilisé depuis la défaite cinglante du Labour aux dernières élections locales la semaine dernière. Direction le Festival de Cannes à présent et le premier jour de compétition pour la Palme d'Or. 22 films sont en lice pour succéder à Jafar Panahi, couronné l'année dernière avec un simple accident. Hier, c'est un long métrage présenté hors compétition qui a ému la croisette. L'abandon, récit clinique de la cabale qui a précédé l'assassinat du professeur d'histoire géo Samuel Paty en France. Il avait été assassiné à la sortie de son collège par un jeune islamiste pour avoir montré à ses élèves des caricatures de Charlie Hebdo. Lisa Giroldini a rencontré l'équipe du film.
10: J'ai jamais rêvé d'être un héros, mais que mes coups réveillent une vocation, ça oui, j'avoue que j'en ai rêvé.
11: Un mensonge, sa récupération par des islamistes radicaux et l'aide apportée par des élèves pour guider le tueur jusqu'à Samuel Paty. L'abandon décortique tout ce qui a mené à l'assassinat de ce professeur sans histoire, le réalisateur Vincent Garinck.
12: Tout se passe dans un collège normal, tout est normal. On voit plein de personnages normaux et puis tout d'un coup, ça dérive parce que derrière, il y a une idéologie extrémiste et qui va se propager dans le collège par la rumeur, par les réseaux sociaux et la diffamation. Et il y a une machine qui s'enclenche et là, on voit la dangerosité de l'extrémisme, tout simplement.
11: Et ce qui frappe dans l'abandon, c'est le décalage entre la manière dont Samuel Paty est perçu, raciste et dangereux, et la réalité de son quotidien fait d'amour pour ses proches et de passion pour son métier. Antoine Reynard s'incarne le rôle du professeur.
13: Ce qu'il vit, lui, au départ, c'est de l'hyper quotidien. C'est un prof qui a quand même une vraie vocation, qui est quand même très très prof, comme on l'imagine, qui a à la fois des petites blagues avec ses élèves et en même temps qui est vraiment dans une envie de pédagogie, dans une passion pour ça. J'en avais parlé avec sa sœur que j'avais rencontrée en amont, qui me disait qu'il avait toujours une petite écharpe parce qu'il avait peur d'être aphone. Donc il ne pensait qu'à ça, c'est sa vie.
11: Une vie ôtée au terme de 11 jours d'une tension grandissante, peu à peu resserrée comme un étau et parfaitement retransmise dans l'abandon. Premier hommage du 7e art à Samuel Paty.
10: Mais jamais j'aurais imaginé que mon nom entrerait dans les livres d'histoire.
4: Et puis le réalisateur Asghar Farhadi revient à Cannes avec son nouveau film en français projeté aujourd'hui sur la croisette, Histoire parallèle, et un casting de stars avec notamment Isabelle Huppert, Catherine Deneuve, Pierre Ninet et Virginie Efira. Tout de suite sur le Pont des Arts avec Nathalie Amar.
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1: Bonjour à toutes et à tous, bienvenue. C'est une musicienne voyageuse qui a passé une partie de sa vie à arpenter le monde. Et quoi de plus normal quand on est né d'une mère congolaise et indienne, qu'on a des racines paternelles en Slovaquie, qu'on a grandi entre la Belgique et les États-Unis. Shan Potok a fait de cette identité plurielle sa marque de fabrique musicale. On l'avait déjà vu à l'œuvre dans son précédent album Deep Waters. Happy People, son nouvel EP, met encore plus en avant peut-être ses racines africaines. On y entend notamment la voix de Fatoumata Diawara. Shan Potok y célèbre les échos des ancêtres à travers notamment le Kamelin Goni, cet instrument pour lequel elle a eu une sorte de coup de foudre après y avoir été initiée par le bluesman Abou Diara. On a beaucoup de chance qu'après tant de pérégrinations, Shan Potok ait choisi de poser ses valises en France. Elle est avec nous aujourd'hui sur le Pont des Arts. Bonjour Shan Potok.
2: Bonjour.
1: Et soyez la bienvenue sur RFI. Alors vous êtes venue avec cet instrument, ce Kamelin Goni. On aura la chance tout à l'heure de vous entendre en live sur quelques titres de Happy People. Le Kamelin Goni, pour faire simple, c'est un cousin de la kora. C'est à peu près la même physionomie, une calebasse et des cordes.
2: Exactement, c'est le cousin de la kora.
1: C'est le cousin de la kora, mais alors qu'est-ce qui le différencie?
2: Bah déjà le nombre de cordes, il y a moins de cordes, donc ça va de 6 à, bon, on va dire 16, 18 cordes. Et puis le jeu est différent aussi, c'est plutôt un jeu rythmique. La kora est beaucoup plus mélodique. Voilà, et puis le répertoire est différent. Ouais. Le Kamelin Goni, c'est un instrument, enfin comment dire, il vient du Donzon Goni, donc c'était les chasseurs en fait qui utilisaient cet instrument pour invoquer les esprits, et les jeunes ont voulu s'approprier de l'instrument et ont demandé l'autorisation aux chasseurs et ils en ont fait le Kamelin Goni, donc la jeune guitare. Donc c'est plus de la musique populaire.
1: Ouais, en fait. Et c'est ce côté justement rythmique qui vous a séduite, parce que vous racontez avoir eu une révélation pour cet instrument.
2: Bah tout à fait. Bah c'était pendant le Covid. Disons que les sonorités de la kora étaient en moi depuis très très longtemps, ouais. Et je voulais faire de la harpe africaine et on m'a mise en relation avec Abou Diara. Je l'ai appelé en disant bon. Je voudrais faire de la kora. Il me fait, attends, viens à la maison. Je vais te montrer le Kamelin Goni. Tu vas voir. Et en fait, ça a été un vrai coup de cœur parce que j'adore le rythme. Enfin, c'est quelque chose qui m'anime énormément et le côté mélodique. Enfin, c'est un mélange. Et c'était juste parfait. Donc voilà. Donc
1: c'était l'instrument qui vous correspondait. Exactement. On va écouter évidemment quelques titres de cette EP Happy People ensemble. Et puis Shan Potok, on va vous inviter à partager un café, le café polar de Catherine Fruchon de Toussaint. Bonjour Catherine.
3: Bonjour Nathalie. Bonjour à tous et
1: alors,
3: à toutes.
1: C'est un livre choc qui vient de paraître en France, dont vous nous parlez aujourd'hui. Une fiction inspirée de ce qui est arrivé à son autrice, un féminicide dont elle a réchappé.
3: Oui, Geneviève Rioux a enduré l'horreur il y a quelques années. Agressée chez elle une nuit, poignardée à 21 reprises, elle ne doit sa survie qu'à une lutte acharnée et elle a décidé de raconter cet événement et surtout les suites médicales, psychologiques et policières pour retrouver le coupable. C'est un roman autobiographique intitulé « Même pas morte ». Et pour vous, j'ai rencontré cette écrivaine canadienne qui était de passage à Paris et vous entendrez tout à l'heure son témoignage édifiant.
4: Quand vous attaquez quelqu'un, il n'y a pas qu'une victime. Il y a d'autres victimes derrière. Il y a des familles.
1: À tout à l'heure, Catherine, pour le Café Polar. Sur le Pont des Arts avec Shan Potok, c'est parti.
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0: Shan Pottock, compositrice, autrice, interprète, multi-instrumentiste. N'en jetez plus. Echoes of the Ancestors, les échos des ancêtres, c'est le titre que l'on vient d'entendre. Des ancêtres, pour vous, il y en a sur plusieurs continents, hein, on l'a dit tout à l'heure. Il y en a certains qui résonnent particulièrement en vous, Shan Pottock.
1: Oui, il y a en ce moment, ce sont les ancêtres d'Afrique qui résonnent énormément et qui me guident d'une certaine manière, en fait. Et c'est en analysant ça, je me suis dit, tiens, pourquoi je fais tous ces choix, pourquoi j'avance dans cette direction, et je me rends compte que c'est vraiment des voies invisibles, en fait. C'est des choses qu'on ne peut pas toucher, mais qui nous font avancer d'une certaine direction.
0: Qui vous font avancer, qui vous ont été transmises par le biais de cette maman à moitié congolaise, ou que vous êtes allée aussi chercher par vous-même?
1: Alors, elles m'ont été transmises d'une certaine manière. Après, ma mère, elle a vécu que 6 ans, en fin de compte, au Congo. Elle est partie en Belgique, donc à l'âge de 6 ans, et elle a vécu toute son enfance, toute sa vie en Belgique. Mais il y a toujours eu cette connexion avec l'Afrique, d'une certaine manière, soit par la musique que j'écoutais, soit en voyageant là-bas, et je me suis toujours sentie hyper à la maison, ouais, quand j'allais là-bas. Donc voilà, donc d'où cette chanson et d'où cette, ouais, recherche.
0: Et puis c'est vrai que cette existence de voyage et de connexion entre les continents vous a peut-être aussi donné envie, plus qu'à une autre musicienne, de vous ancrer quelque part dans une tradition, dans un héritage à un moment.
1: Oui, ça fait partie d'une recherche, oui, tout à fait, exactement.
0: Oui. La musique, vous ne l'avez pas pratiquée avec vos parents, enfin pas particulièrement. En revanche, vous l'avez apprise dès l'enfance. Qu'est-ce que vous écoutiez à l'époque?
1: À l'époque, à quel âge?
0: À l'enfance, quand on était chez Shan Pottock.
1: Arrivée à la Fonte, Myriam, ouais, Makeba. Il y avait de tout, hein. Il y avait Brassens, Joe Dassin, les Beatles, Cat Stevens. C'était assez varié à la maison, en fin de compte. Ouais. Après, j'ai quand même un souvenir qu'Harry Belafonte m'a vraiment bien bercé. Il m'a vraiment bien fait vibrer, en tant qu'enfant. Il y a des vidéos de moi où je chante des chansons. Enfin, bref. Donc voilà.
0: Vous avez réinterprété Harry Belafonte. C'est ce mélange et c'est cet éclectisme qui a fait de vous cet artiste inclassable. Parce que c'est vrai que on peut pas dire c'est de la musique traditionnelle. On ne peut pas dire c'est du jazz, on ne peut pas dire c'est de la folk. Il y a un peu de tout ça en même temps, et vous le revendiquez d'ailleurs. C'est votre ADN, j'allais dire.
1: Ouais, tout à fait.
0: Les grandes voix du jazz, le jazz vocal, vous l'avez aussi écouté?
1: Je l'ai beaucoup écouté, surtout Ella Fitzgerald, Billie Holiday. Ce sont deux artistes que j'ai dévorés, quoi.
0: Ouais. Et c'est vrai que le jazz, on l'entend, il vous marque. Il y a des solos de saxo, notamment sur le titre Layers, je crois.
1: Vrai, ouais.
0: C'est très beau. On n'a pas encore parlé de la réalisation de l'album, ouais, mais elle est l'œuvre de Tom Excel, qui est guitariste,
1: oui,
0: et qui est à l'origine, lui aussi, d'un beau melting pot musical, hein, le collectif londonien,
1: ouais, Nubian Twist.
0: Pourquoi lui?
1: Disons que on s'est retrouvé avec ces chansons, des pré-productions, c'est dit qui pourrait rajouter une patte, ouais, qui matcherait vraiment avec ce qu'on voudrait proposer, ce que je voulais moi défendre. Et donc c'est vrai qu'on l'a contacté, il a aimé le projet, et puis je suis partie à Sheffield et on a enregistré ensemble, enfin on a fait la réalisation, et ça a été d'un naturel incroyable. Enfin, c'était vraiment très fluide et vraiment génial, ouais.
0: Et le résultat, et la Shan Pottock, je me suis laissé dire que parmi les albums qui vous ont marqué, avant même de vous produire sur scène, il y a celui-ci, j'espère que vous allez le reconnaître.

0: Et évidemment, vous l'avez reconnu, Balaké Sissoko.
1: Oui, magnifique.
0: L'album Chamber Music, qu'est-ce qu'il évoque en vous, Sean Pottock, cet album-là?
1: L'apaisement, une nostalgie. Enfin, en fait, je l'ai écouté en boucle, en boucle, en boucle, en boucle. Je trouvais ça magnifique, ce mélange de violoncelle et de cora. Et les compositions, et puis les deux artistes sont sublimes. Enfin, voilà, ça a été vraiment un des albums que j'ai, je pense, le plus écouté. Ouais.
0: Ouais, la cora, toute simple, j'allais dire. Ouais. Vous en avez joué aussi?
1: Non, j'en ai jamais joué.
0: Jamais?
1: Non.
0: C'est un regret pour vous?
1: Non, pas du tout.
0: C'était votre choix.
1: C'était un choix, ouais, tout à fait.
0: Est-ce qu'il y a, je me demandais avec le Caméléon Goni, cette notion d'instrument sacré dont l'enseignement se transmet de génération en génération? Il y a quelque temps, quand on avait reçu Séni Camara avec son album et avec sa cora également en live dans cette émission, elle nous disait qu'elle avait dû briser ce tabou pour se saisir de cet instrument-là. Est-ce que en Afrique le Caméléon Goni a le même statut?
1: Alors je pense pas qu'il ait le même statut que la cora. Parce que le Caméléon Goni, comme j'expliquais, c'est les jeunes, c'est plutôt de la musique populaire. Donc, mais il y a quand même très très peu de femmes qui en jouent, parce que c'est quand même un instrument qui est réservé à l'homme. Alors, ce qui est chouette, c'est qu'aujourd'hui, on en voit de plus en plus, on est de plus en plus nombreuses à jouer du Caméléon Goni ou de la cora, mais ça a pas le même statut. Non.
0: Ça a pas le même statut. En tout cas, vous l'avez appris d'un homme, c'est le bluesman malien Abou Diarra. On a prononcé son nom tout à l'heure. On écoute ici un court extrait de Koya Blues.

0: Yanni Sani Djantjokoum.
1: Abou Diarra, qui a été donc votre maître de Caméléon Goni, c'est un enseignement qui se poursuit aujourd'hui. Oui, vous êtes déjà tout appris.
2: Non, alors j'ai vraiment tout à apprendre. Non, mais en fait, il est très pris parce qu'il tourne avec Oumou Sangaré et donc j'essaie de le choper dès qu'il est là. Et c'est vrai qu'on se fait des journées entières où je me mets à ses côtés et puis pendant des heures, on bosse les mêmes tours, on tourne. Et donc c'est une manière d'apprendre qui me plaît énormément parce que c'est de la répétition, on se parle à peine en fait. Et juste il me montre une tourne et puis c'est parti pendant des heures.
1: Alors une tourne,
2: excusez-moi. Donc c'est une mélodie, un pattern sur le Caméléon Goni ou une chanson en gros que je fais en répétition pendant 2-3 heures quoi.
1: Et techniquement c'est compliqué de maîtriser cet instrument-là pour vous, on y reviendra tout à l'heure, mais qui en avait touché plein d'autres.
2: Pour moi il est plus facile que les autres par exemple. Mais je pense que c'est vraiment subjectif et ça dépend de la affinité qu'on a avec des instruments, quoi.
1: Ouais. Oui. Ce Caméléon Goni, on va l'entendre justement en live sur le Pont des Arts, Sean Potok, puisque vous avez accepté d'en jouer ici au Studio 41. Ça s'appelle Je danse sur toi. Le temps de vous installer, de placer le Caméléon Goni face au micro. C'est vous qui donnerez le top départ quand vous voulez, Sean Potok, sur RFI, sur le Pont des Arts.

0: Bravo.
1: Bravo et merci pour ce cadeau, Sean Potok. Je danse sur toi en live sur le Pont des Arts. Vous célébrez la terre mère dans ce titre.
0: Oui,
1: votre attachement à cette terre. On peut dire que dans la version album, on entend la voix de Fatoumata Diawara.
0: Oui.
1: Vous aviez déjà travaillé avec Mamani Keïta, je ne m'abuse, sur un précédent titre. Comment ça s'est passé quand s'est nouée la collaboration avec Fatoumata Diawara?
0: Avec Fatou. Alors Fatou, on se connaît depuis quelques années et puis elle m'a toujours soutenue. C'est ma grande sœur et donc là, quand j'ai écrit cette chanson, je me suis dit il faut absolument que je la partage avec Fatou, et on lui a envoyé le morceau, et puis on est en studio avec Tom Excel et on a reçu ses voix et on a fait c'est merveilleux, c'est magnifique, tout le morceau a pris son sens en fait
1: avec sa voix aussi,
0: avec sa voix,
1: qui,
0: ouais,
1: qui rehausse, mais c'est déjà aussi magnifique en solo. Vous disiez tout à l'heure que vous recherchiez particulièrement en ce moment, en tout cas vos racines du côté de l'Afrique. Ce que l'on n'a pas dit, c'est que en dehors du chant, de la composition, des instruments, vous avez une autre corde à votre arc, si je puis dire, c'est celle de photographe, et que vous êtes allé précisément pour la photographie en Afrique australe pour un projet en particulier.
0: Oui, exactement. C'était dans le cadre des Alliances françaises. Je leur avais proposé un projet un peu 360, c'est-à-dire que je faisais à la fois des ateliers musicaux, mais en même temps je faisais de la photo, et c'était surtout des personnes de milieux défavorisés, des femmes principalement et des enfants. Et donc l'idée c'était de partager un moment en musique et en même temps de faire des photos et de les exposer. Et ce moment en musique, on les enregistrait sur une composition que je faisais avec elle. Mmh. Et puis lors de l'exposition, on passait la musique et elle pouvait aussi s'admirer en photo.
1: Ça faisait à la fois une performance et un projet solidaire, un projet consacré aux femmes.
0: Et c'était très émouvant parce que pour la plupart, elles ne s'étaient jamais vues en photo. Donc c'était assez fort comme moment.
1: Je vous propose un petit flashback à nouveau, Sean Potok.

0: voilà, on est passé de l'Afrique au Brésil. Ouais. Shane Potok, vous êtes en live, guitare, percussion, Caméline Goni à Sao Paulo avec ouais. Ce titre Bidonville, donc l'adaptation que Claude Nougaro a faite de Berimba, de Baden Powell et Vinicius de Moraes. Vous me disiez que ça vous faisait plaisir de l'entendre. Ouais. C'est lié à un souvenir particulier. Ça fait partie des reprises qui vous tiennent à cœur.
1: Ah oui, ça fait partie d'une. C'est pour moi, c'est une des reprises qui me tient le plus à cœur parce que c'est grâce à cette reprise que j'ai commencé à oser chanter en français. Donc c'est très émouvant.
0: Oser chanter en français. Ouais. Vous aviez besoin d'être sûr de vous qui avez pourtant grandi aussi ouais. en partie en Belgique. Vous n'étiez pas sûr de pouvoir chanter en français.
1: Ah non, pas du tout. Mais en fait, j'ai fait toute ma voix musicale a été en anglais parce que j'ai commencé aux États-Unis, puis j'ai fait toute ma scolarité en anglais. Donc ça a toujours été en anglais en fait, et j'ai mis le français sur un piédestal où je me disais que j'étais incapable de le faire en fait.
0: Ouais.
1: Et puis ce morceau m'a permis de passer le cap, de plus avoir trop peur en fait.
0: Voilà, ouais. Grâce à Baden Powell
1: et grâce
0: à Nougaro. Mais c'est vrai que vous choisissez pas trop entre les langues, entre le français et l'anglais, même dans ce nouvel EP Happy People, il y a un peu des deux.
1: Il y a un peu des deux, mais parce que justement j'ose de plus en plus.
0: Ouais.
1: Donc là je prends vraiment du plaisir à chanter en français, ouais. Et puis je trouve que c'est vu que je suis dans des pays francophones, c'est vrai que quand on chante en anglais, certaines personnes ne comprennent pas. Donc ça fait. Je me suis rendu compte que en chantant en français, les gens comprennent forcément, et donc on les touche d'une autre manière. Donc l'échange est différent aussi. Et donc voilà. Enfin, c'est tout un processus.
0: L'échange est différent. Il y a un moment aussi. Je sais plus sur quel album c'était, mais vous êtes allé chercher du côté du Swahili.
1: Oui, exactement.
0: Et là, c'est un autre auditoire, mais qui peut-être vous entend à travers RFI. C'était important pour vous aussi de vous connecter à cette langue-là.
1: Oui, c'est la langue maternelle de ma mère. Donc pour moi c'était une manière aussi de revenir un peu aux racines et de commencer là où d'où elle vient en fait.
0: Ouais, ouais. Vos débuts à vous, on les a pas évoqués, mais ça a été finalement assez classique, hein, le conservatoire avec l'apprentissage d'un instrument, c'était le violon, c'est ça pour commencer?
1: Oui. Alors, j'ai pas fait le conservatoire petite, je l'ai fait plus tard
0: ouais.
1: Mais petite, j'ai commencé par le violon à l'école. Parce que j'étais aux États-Unis et là-bas c'est bon, qu'est-ce que tu veux faire, du saxophone, du violon, du violoncelle. Donc c'était un choix génial et je me suis mise au violon et donc j'ai fait plusieurs années de violon, puis j'ai exploré plein d'instruments différents pour en fin de compte trouver en le chant et maintenant le camélé vraiment des voix
0: le
1: naturelles.
0: Le violoncelle,
1: quoi.
0: Le piano, hein, on peut quand même citer la guitare, ouais.
1: Oui.
0: Et vous continuez de les pratiquer tous aujourd'hui, alors, ou ça y est vous avez...
1: Non, alors j'ai un violoncelle à la maison de temps en temps, je l'ai un peu mis de côté parce que on peut pas tout faire, mais des fois je le ressors, ça me fait toujours beaucoup de bien de le ressortir. Le violon non, guitare je compose avec de temps en temps aussi, donc voilà.
0: Et la voix, alors l'envie de chanter, elle était là depuis le début ou elle s'est développée plus tard à l'adolescence?
1: Alors je chante depuis toujours, mais je pense que j'ai vraiment conscientisé le fait que je voulais faire de ça un instrument et un métier vers 15-16 ans, ouais.
0: Et alors, comment ça s'est passé à ce moment-là?
1: À 15-16 ans, j'étais en Belgique et puis j'ai continué à chanter en fait jusqu'à mes 18 ans où là je me suis dit tiens, j'irai bien. Enfin, mes parents m'ont dit tu nous parles trop de musique là, pars à Paris, va faire un essai, tu verras si ça te plaît pas, tu reviens. Donc en fait, j'ai quand même fait un DUG en langue anglais russe où j'ai fait de la
0: histoire
1: traduction.
0: Histoire de rassurer les parents un peu.
1: Même pas, c'était pour
0: non,
1: moi.
0: Non, c'était pour vous, d'accord.
1: Bon voilà, j'ai ouais. Et puis je me suis dit au moins comme ça j'ai un diplôme, et puis côté très très classique, voilà, il fallait quand même avoir une sécurité, et après je suis partie à Paris, puis je suis plus retournée.
0: Vous n'êtes plus retournée, voilà. Vous avez participé, j'ai lu ça, à des comédies musicales,
1: oui.
0: Dans les chœurs, j'imagine, à l'époque.
1: Ouais, ouais, j'avais fait deux comédies musicales, une avec Michel Fugain et une avec c'était un hommage à Piaf.
0: Ouais, c'est ouais. Ça. Attention, mesdames et messieurs.
1: Ouais.
0: Et Piaf, je t'aime.
1: Exactement.
0: Ce sont des bons souvenirs pour vous?
1: Alors, ce sont des bons souvenirs. J'ai fait des très belles rencontres. Oui, des bons souvenirs parce que c'est la première fois que j'étais sur scène aussi longtemps, sur des scènes absolument formidables. Enfin, les Folies Bergères, et l'Olympia, c'est juste majestueux. Donc, il y a eu des superbes moments. Ouais, c'était une très belle expérience.
0: Mais est-ce qu'il y a eu un moment où vous êtes imaginée chanteuse seule sur scène sous les sunlights, en mode Piaf ou quelqu'un d'autre d'ailleurs?
1: Oui. Bon, j'avais eu 8 ans quand j'ai à 8 ans mais en même temps mais ça a toujours été inaccessible en fait, et c'est que une fois que je suis partie à Paris, je me suis dit tiens, c'est peut-être possible. Mais quand j'étais petite, j'utilisais l'écran de la télévision et je m'en faisais un miroir et je me faisais du playback sur Tina Turner. Enfin bon, c'était
0: voilà, on voudrait bien avoir les vidéos de ça, mais bon.
1: Non.
0: Et à quel moment alors non, c'est voilà, c'est et puis la 23 rencontre ans. Avec les instruments.
1: Exactement, ouais. Et puis à mes 23 ans, voilà, à mes 23 ans, j'ai commencé à écrire mes propres chansons, et donc c'est là que je me suis vraiment mise en tant que lead, ouais.
0: Ouais. En tout cas, votre voix a cappella sur un titre de ce nouvel EP, Sean Potok, c'est un nouveau cadeau que vous nous faites nous auditeurs d'RFI. Et d'ailleurs, on pourra retrouver très prochainement en vidéo sur nos pages dédiées des réseaux sociaux cet enregistrement. Happy People, d'abord en un mot, donc c'est évidemment le titre qui donne son nom à l'EP. Il nous parle de quoi ? D'une joie de vivre qui se perd ?
1: Exactement. Mais en fait, c'est à la fois un message pour moi aussi, hein, enfin pour tout le monde, c'est qu'on a tendance à se rêver des vies à travers nos écrans et pas forcément à profiter du moment présent. Et donc ça m'a, ben voilà, je me suis dit que c'était très important, qu'il fallait que j'écrive quelque chose là-dessus, et c'est un pic de rappel pour tout le monde, je pense.
0: Voilà, piqûre de rappel sur la nécessité de profiter du moment présent. Et puis très beau morceau aussi qu'on écoute avec vous en live, Sean Potok, Happy People. C'est à vous quand vous voulez.

0: Et donc Geneviève Rioux a décidé de raconter ce qui lui était arrivé.
1: Oui, mais pas sous forme de témoignage. C'est la voix du roman qu'elle a choisi. Elle nous explique pourquoi.
2: En fait, j'ai écrit la poésie il y a 2 ans. Ça, c'était vraiment dans une idée de parler de ma vérité, d'être crue, d'être entendue à travers ma propre expérience. Puis une fois que ça a été fait, j'avais l'impression de pas avoir tout dit sur le sujet. Et c'est là que la voix de la fiction m'est apparue pour parler un petit peu plus des dommages collatéraux sur les victimes, comment la victime elle-même peut vivre ça.
3: J'ai aussi envie d'entendre d'autres victimes. Déjà, rien que notre rencontre la dernière fois, j'ai vu que ça m'avait fait du bien. De pouvoir échanger avec vous, avec des gens qui comprennent de quoi je parle.
2: Puis je voulais le faire surtout d'un point de vue où cette victime-là, elle est survivante. C'est comme ça qu'elle se définit, elle est fonceuse, elle veut se réparer et ça va passer par toutes sortes de voix qui sont très investies avec ce souffle-là qui est un souffle vital, c'est très viscéral en fait.
1: Donc cette victime ici, Steph, elle est racontée à la 3e personne du singulier. Ouais. C'était trop difficile de dire « je » pour vous?
2: Je voulais sortir de moi. Je voulais aller plus grand encore, je voulais parler à d'autres victimes aussi. Puis je voulais que ce chapeau-là me permette un recul aussi sur l'expérience, parce que au-delà de la fiction, ce qui est vrai, c'est les émotions qu'on traverse quand on vit des événements comme ça, quand on est traumatisé à ce point-là. Et ça, c'est n'importe qui a un vécu pour le moins traumatisant qui peut se reconnaître à travers ça, j'ai l'impression.
0: Une fiction donc pour toucher le plus grand nombre, dit Geneviève Rioux, mais son parti pris narratif est audacieux puisqu'elle fait aussi une place dans son récit à l'homme qui l'a agressé, c'est cela ?
1: Exactement. Mmh. Si elle raconte à la 3e personne ce que traverse son alter ego, Steph, en revanche, comme autrice, elle s'adresse directement à l'inconnu qui a failli la tuer en écrivant « tu, toi ». Pourquoi a-t-elle voulu l'interpeller de cette façon, Geneviève Rioux ?
2: Parce que c'est une obsession. C'est une obsession de connaître qui a fait ce geste-là. Est-ce que c'est quelqu'un de proche? Est-ce que c'est un pur inconnu? Comment est-ce que cette personne-là en est venue à faire du personnage de Steph sa victime? Et comme c'est une obsession, ben je trouvais que ce rapprochement-là du tutoiement permettait ça. Et pour moi, c'était aussi une posture de mépris vis-à-vis de l'agresseur. On est proche à ce point-là, puis en même temps, ben je vais me positionner comme écrivaine d'un certain affront, en fait, c'est ce que je cherche à dire là. Mais il y a un affront dans ça.
1: Donc c'est une sorte aussi de provocation de se mettre à sa hauteur,
2: ouais,
1: face à lui.
2: Oui, sans baisser le regard. On peut avoir les 2 genoux par terre, on peut être au bout de son sein, mais on baissera jamais le regard.
4: Il va bien finir par baisser sa garde un jour ou l'autre. Et là, on sera là pour le cueillir.
0: C'est impressionnant d'entendre la force, la détermination qu'il y a dans la voix de Geneviève Rioux. Catherine, elle a un peu un côté guerrière. Hein.
1: Oui, je dois dire qu'elle est remarquable, à la fois souriante, très généreuse, mais en effet, elle est devenue une combattante. Et il faut dire que cela lui vient aussi de sa maman, qui, 15 ans avant Geneviève, sa propre fille, donc, a aussi été agressée à son domicile. Mais elle s'est tellement défendue qu'elle a survécu. Et ça, c'est un modèle, un exemple qui a aidé Geneviève Rioux et une expérience grâce, entre guillemets, à laquelle sa protagoniste a pu aussi résister au moment de l'attaque.
2: C'est grâce à tout ce que Steph a entendu depuis l'âge de 7 ans qu'elle a pu s'en sortir. Quand il y a un agresseur, il faut crier, il faut se battre. Steph, elle a fait des cours d'autodéfense à la suite de l'agression de sa mère pour protéger sa famille. Donc, il s'était inscrit vraiment dans les lignes de son inconscient ce qu'il fallait faire pour lutter contre un agresseur. Et c'est ça, finalement, qui l'a sauvé de sa propre agression. Mais j'aime bien, moi, l'utilisation du mot « grâce » parce que c'est dans la force de sa mère qu'elle a finalement puisé sa capacité à s'en sortir. Et plus on avance dans le roman, plus on se pose la question, est-ce que c'est vraiment la mère qui sauve la fille ou est-ce que c'est la fille qui sauve la mère? C'est quelque chose qui est assez enchevêtré, en fait.
0: Agressions dans la même famille, c'est évidemment tragique. Comment Geneviève et sa fille ont-elles réussi à surmonter cette double épreuve ?
1: C'est en effet la question qu'on peut se poser. Est-ce qu'elles ont vécu ça comme une forme de malédiction, dans le sens où ces agressions systémiques rappellent le fait qu'être femme, c'est être la cible de viol, de féminicide ? Ou est-ce que ce double drame a eu un autre impact ? Geneviève Rioux.
2: L'agression que j'ai subie, qui a été une éruption volcanique, pour ma famille, c'est venu réveiller tout un monde qui avait été enfoui, et pour le meilleur et pour le pire, parce que pour cette fois-ci, on a réussi à faire quelque chose qu'on n'avait pas fait la première fois. Ce qui avait été refoulé, nié, a pu se délier, se vivre ensemble autrement et se réparer différemment. Donc je pense qu'on ressort en quelque sorte grandi de tout ça comme famille, mais c'est un passage encore une fois à douleur.

0: bien sûr qu'on se serait évité autant de peine. Mais je pense qu'on est une famille beaucoup plus forte aujourd'hui grâce à ça. T'sais, mon père m'accompagne en ce moment ici à Paris. C'est merveilleux. On n'aurait pas imaginé ça. On se l'est dit hier qu'on n'aurait jamais imaginé ça. Être écrivaine, c'est aussi un rêve de jeunesse. Puis je sais pas si, sans un message aussi viscéral à passer, si j'aurais pris la plume au point pour écrire quelque chose d'aussi fort pour moi.
1: Et donc, ce que raconte ce roman, même pas morte, c'est aussi, Catherine, comment on se reconstruit.
2: Exactement, après la première scène de l'agression qui est très crue, très dure, très violente, à l'image de ce que la jeune femme subit, Geneviève Rioux retrace les jours, les semaines et finalement les 12 mois qui ont suivi, ainsi que toutes les étapes médicales, psychologiques, familiales, policières, sociales. C'est précis, documenté. Un des rares points sur lesquels elle ne s'étend pas, ce sont ses blessures, puisque je le rappelle, elle a été poignardée 21 fois avec des lacérations au visage. Elle a été défigurée et cela, elle n'en parle pas beaucoup, Geneviève Rioux.
0: C'est vrai, c'est très peu présent. En fait, dans le livre, le seul moment où je pense que j'y fais allusion, c'est au moment de la date anniversaire où elle se rappelle que ces cicatrices-là dans son visage, c'est un peu comme sa propre prison. C'est ses barreaux à elle. À chaque fois qu'elle se voit, elle se rappelle cet événement-là. Après, c'est des cicatrices de guerre. Après toute guerre qui se termine, il y a une fête. On fête ce qu'on vient de gagner, on fête ce qui vient de se terminer. L'armistice, c'est ça, en fait. Et moi, j'ai célébré ma guerre comme Steph célèbre sa propre guerre. Même s'il y a des pertes importantes en cours de route, même s'il y a des laissés pour mort, il y a quelque chose à célébrer. Et quand on survit comme ça, j'ai l'impression que c'est quelque chose qui vient assez naturellement. En tout cas, pour moi, c'est ça qui était le plus présent. De lever mon poing, puis de dire, voilà, j'ai gagné cette bataille-là. Il en reste d'autres ensuite, mais j'ai gagné mon premier combat.
2: Je vous regarde, je vois pas de cicatrice.
0: Ah, j'ai eu un très bon plasticien. Parce que j'avais plus l'air de la version cinématographique de Frankenstein au départ que ce que j'ai l'air aujourd'hui. Mais c'est ça, au départ, au-delà de la marque sur la beauté peut-être du visage, ce qui était surtout présent pour moi, c'était le miracle.
3: La justice restaurative, c'est un sport de combat.
1: La parole de Geneviève Rioux, qui une fois de plus suscite énormément d'admiration. On comprend qu'elle veut, par son expérience, changer aussi, Catherine, le regard sur les victimes.
2: Et aussi que les victimes changent leur regard sur elles. C'est ce que Geneviève Rioux transmet par son livre, mais aussi dans des conférences qu'elle donne, où elle explique la nécessité de renverser les points de vue.
0: Ce qu'on a vécu, on le choisit pas. Mais c'est comme un paysage à travers lequel on peut se déplacer et changer notre perspective. Là-dessus, on a du pouvoir. Et si moi je me déplace dans mon paysage que je n'ai pas choisi l'agression de ma mère ni la mienne, je peux quand même trouver du sens à ça, notamment en disant que grâce à ces événements-là, ma famille est plus forte qu'avant et plus soudée, plus proche, et aussi que du fait que dans ma propre histoire, il n'y ait pas eu de traduction en justice d'un certain agresseur, je suis la seule maître de mon témoignage aujourd'hui. Il n'y a personne pour me dire que c'est pas comme ça que ça s'est passé. Il n'y a personne pour me taire, finalement. Et j'ai droit à ma parole pleine et entière, sans pointer du doigt un agresseur, mais en prenant possession de ce qui me revient à moi dans l'histoire.
2: Voilà l'incroyable leçon de courage, de résilience de Geneviève Rioux et aussi son talent d'écrivaine qui restitue avec une acuité et une justesse inouïe ses crimes, viols, meurtres, féminicides. Un roman coup de cœur qu'on ne lâche pas, coup de poing aussi et qu'il faudrait offrir à tout le monde autour de soi. Il s'intitule « Même pas morte » aux éditions Stock. Et n'hésitez pas à aller sur la page d'aujourd'hui, écouter l'intégralité de l'entretien avec Geneviève Rioux, disponible dans le podcast Café Polar.
1: Ouais, on manquera pas d'aller écouter ça. Catherine Fruchon-Toussaint, on vous retrouve demain pour Littérature sans frontières.
2: Et je reçois Jean-Marie Gustave Le Clézio pour son nouveau livre « Trois Mexiques » en référence à trois figures littéraires mexicaines méconnues et que le prix Nobel de littérature 2008 a choisi de nous faire redécouvrir. Et comme tous les vendredis, Littérature sans frontières, c'est à 13h30,
1: temps universel, 14h30, heure de Paris. On a hâte d'entendre ça. Merci Catherine et à jeudi pour le prochain Café Polar. Shane Potok, je vous voyais suivre avec énormément d'attention cette histoire, oui. celle de Geneviève Rioux qui est saisissante aussi par son courage. C'est ça que vous retenez d'elle?
4: Je trouve ça incroyable. Enfin, je suis hyper admirative de la force et le courage et puis la manière dont elle a renversé le point de vue de la situation. Enfin voilà, oui, comme elle dit, le point de vue pour voilà, être encore plus forte et puis non, c'est
1: cette façon de se transformer en guerrière quand on a été victime d'une d'une violence d'une violence abominable. On en a parlé tout à l'heure, vous avez travaillé avec les femmes en Afrique australe sur ce projet à la fois photographique et musical. Pourquoi être allé vers elles en particulier et quel profil de femmes avez-vous rencontré là-bas?
4: Oh, j'ai rencontré des réfugiés, j'ai rencontré des femmes qui ont été victimes de violences, j'ai rencontré des grands-mères aussi qui sont dans des situations très précaires aussi. Pourquoi c'est une bonne question.
1: Vous aviez envie, en tout cas, de vous investir dans un projet de ce type-là.
4: De ce type-là, et puis, ce type de projet me rappelle juste, effectivement, c'est comme cette jeune femme me rappelle que nous on a énormément de chance et que on a besoin de savourer chaque instant et que ces personnes qui sont dans des situations précaires leur apporter justement ce que nous on peut leur apporter pour égayer leur quotidien, c'est tout ce qu'on peut faire en fait pour aider et pour être utile.
1: Et chez celles que vous avez côtoyées, vous avez trouvé la même résilience,
4: exactement,
1: le même courage, la même façon d'inverser le propos.
4: Exactement. Toutes ces femmes moi je suis à chaque fois sans voix par rapport à leur témoignage et par rapport à le fait qu'elles sont encore là à sourire, à rire, elles ont une force incroyable.
1: Ce type de projet là vous continuez d'en mener de front avec votre foisonnante carrière de musicienne et d'instrumentiste.
4: Disons que quand on me le propose, j'y vais. C'est-à-dire que j'essaye toujours de garder un pied là-dedans et de faire de la musique autrement que pour moi et mes concerts et mes albums. Je trouve que c'est très important aussi de rester en lien avec et faire des ateliers et de retrouver la source même de la musique qui est justement ce partage et ce bien-être
1: toujours cette démarche de partage. On va retrouver Shane Potok, la lumière et l'énergie de cette EP Happy People qu'on a déjà entendu en live. Dernier titre, Shine a Light.
4: Oui.
1: Vous nous en dites un mot?
4: C'est un morceau que j'ai écrit à la base après avoir vu un documentaire, mais il y a des années de ça, sur le Congo et les mines comment on puise toutes leurs ressources et
1: l'exploitation des ressources minières.
4: Exactement. Ouais. Enfin, moi, ça m'a encore aujourd'hui. Hein, je me dis, j'ai un téléphone et je vis très mal.
1: C'est d'où vient la matière première.
4: Exactement. Et donc, mais en même temps, aujourd'hui, ça se dévie sur tout plein de sujets et tout plein de pays. Ces guerres qui sont initiées par nous et par les gouvernements et la corruption. Et donc, cette chanson parle de ça en fait et parle justement du fait qu'il faut mettre la lumière sur ces vies-là. Et donc, quand je dis Shine a Light on My Life, j'ai voulu mettre la lumière sur ces vies qui espèrent en fait le bonheur et la joie et qui ils sont remplis d'espoir en fait. Ces gens qui vont creuser dans les mines, ils se disent en fait ça va aller mieux et en fait ça va pas mieux et c'est de pire en pire. Donc bref, c'est une chanson qui parle de ça. Ouais.
1: Shine a Light, Shane Potok.
4: Merci.
1: Cette émission est une rediffusion.

Shine a Light, extrait du dernier EP de Sean Pottock, Happy People, à retrouver évidemment sur toutes les bonnes plateformes. Sean Pottock avec nous sur le Pont des Arts. Je vous rappelle que cette émission était une rediffusion, mais qu'elle sera en concert ce samedi, le 16 mai, à Paris, dans le cadre du Festival des Places, place du Châtelet, à 19h. Elle sera suivie d'ailleurs de Raoul Pass, que vous connaissez bien aussi, puisqu'il avait été, il y a quelques mois, notre invité. Sur le Pont des Arts, avec Clémence Delfort à la coordination, Pierre Plantier à la réalisation. Merci à eux et à vous de votre fidélité. On se retrouve lundi, 15h10, temps universel.

0: Et lundi, nous serons avec une jeune autrice, Elsa Olaizola. Elle signe L'héritage de Soledad. C'est son premier roman paru chez Jean-Claude Lattès. Et pour un coup d'essai, c'est un coup de maître. Le livre nous entraîne dans un road trip à l'ouest des États-Unis à travers le personnage du jeune Emiliano en quête de ses origines, en quête aussi d'une explication à la violence et au désespoir de sa mère. On sera donc ravis de retrouver Elsa Olaizola qui travaille par ailleurs à RFI. À suivre sur Radio France Internationale, le journal en français facile et Radio Foot. À lundi.
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5: Il est 17h ici à Paris, 18h à Jérusalem. Bonjour à tous.
1: Karine Bellicha.
5: À la une, l'annexion de Jérusalem-Est en 1967 est illégale au regard du droit international. Pourtant, elle est célébrée en Israël par les autorités. Le ministre de la Sécurité nationale, Itamar Ben-Gvir, s'est rendu pour l'occasion sur l'esplanade des mosquées. Des dizaines de milliers d'Israéliens marqués à l'extrême droite descendent dans les rues à cette occasion dans la vieille ville, des raids qui s'accompagnent bien souvent de violences. Quel est le rapport de force entre les États-Unis et la Chine au moment où les dirigeants des deux pays se retrouvent à Pékin? Donald Trump est toujours empêtré dans son conflit avec l'Iran. Xi Jinping est plutôt en position de force, mais il se méfie de l'imprévisibilité de son homologue américain. Il voulait susciter des vocations chez ses élèves. L'abandon retrace les derniers jours de Samuel Paty, tué par un islamiste en 2020 en France. Le film bouleversant a été présenté à Cannes hier soir. Hors compétition. C'est donc aujourd'hui que débutent les célébrations de la journée de Jérusalem en Israël. La réunification de la ville en 1967, en clair, l'occupation puis l'annexion de la partie palestinienne de Jérusalem. Chaque année, des dizaines de milliers d'Israéliens marqués à l'extrême droite descendent dans les rues à cette occasion. Des célébrations qui s'accompagnent souvent de scènes de violence dans les rues de la vieille ville. Les Palestiniens et les militants des droits de l'homme israéliens sont souvent pris à partie par des manifestants acquis au rêve du grand Israël. Cette année, les fonds alloués aux festivités ont été revus à la hausse. Aryeh King, le maire adjoint de Jérusalem, lui-même un colon, a expliqué à Amira Swilem l'importance de cette journée à ses yeux.
6: Yes, good morning.
7: C'est un jour qu'il attend avec impatience. Aryeh King reçoit dans son bureau de la municipalité de Jérusalem, entouré de photos de prières au mur des lamentations.
8: C'est un jour historique parce que nous n'avons pas deux lieux saints au monde. Nous n'en avons qu'un seul. Il y a 59 ans, nous sommes revenus là où notre premier et second temple ont été bâtis. Et là où, selon moi, le troisième temple sera aussi construit.
7: Un projet messianique auquel Aryeh King souhaite voir de plus en plus d'Israéliens adhérer. Achat de drapeaux, témoignages d'anciens vétérans de la guerre de 67 ou encore concerts. Le budget des festivités a été revu à la hausse cette année.
8: Le budget sera d'environ 2 ou 3 millions de dollars, je crois, quelque chose comme ça. Vos auditeurs doivent comprendre qu'en Israël, les gens deviennent de plus en plus d'extrême droite, je dirais, surtout après le 7 octobre et la guerre qu'on a été obligé de mener. Et c'est pour cela que de plus en plus de personnes célèbrent ce jour-là.
7: Des festivités qui cette année s'étaleront sur une semaine et nouveautés sur l'ensemble du territoire, colonies incluses. Amira Suilem, Jérusalem, RFI.
5: Pendant ce temps, Israéliens et Libanais discutent à nouveau à Washington, des discussions directes, les troisièmes du genre. Israël frappe sans relâche la banlieue de Beyrouth et le sud du pays, affirmant viser des cibles du Hezbollah. Le mouvement chiite pro-iranien continue de viser, lui, le nord de l'État hébreu avec ses roquettes. À Pékin, Donald Trump qualifie ses discussions d'extrêmement positives avec Xi Jinping. Les dirigeants américains et chinois ont déjà abordé les grands dossiers internationaux, notamment le conflit au Moyen-Orient. Donald Trump a invité son homologue chinois à la Maison-Blanche en retour en septembre prochain. Un président américain toujours empêtré dans son conflit avec l'Iran. Quant à Xi Jinping, il est peut-être en meilleure posture, ayant survécu à la guerre commerciale lancée par le président américain. Mais l'économie de son pays n'en sort pas totalement indemne, explique Philippe Lecor, professeur de géopolitique à l'ESSEC et spécialiste de la Chine.
9: Xi Jinping, il est en position de force, mais en même temps, l'économie chinoise n'est pas au mieux de sa forme. Vous savez qu'elle plafonne à 4,5%. Il y a un problème démographique qui est quand même latent. Une bulle immobilière, tout un tas de phénomènes de chômage et d'endettement qui s'accélèrent un peu à cause de la crise trumpienne, si j'ose dire, c'est-à-dire les droits de douane, la guerre au Moyen-Orient, qui ralentit les projets dans les infrastructures que la Chine a eu à cœur de mener, y compris en Iran, y compris au Moyen-Orient, dans les pays du Golfe. Tout ça ne rend pas Xi Jinping si fort que ça. La Chine veut être l'égale des États-Unis. Il se méfie de Trump, qui est quelqu'un d'insaisissable, qui change souvent d'avis et qui lance des opérations à l'emporte-pièce. Et donc, je crois que les Chinois attendent Trump, bien entendu, très préparé, comme ils le font toujours dans ce genre de circonstances. Pour autant, ils n'ont pas crié victoire.
5: Philippe Lecor, professeur de géopolitique au micro de Noé Pignède. Le timing n'est sans doute pas un hasard dans le détroit d'Ormuz. L'Iran a décidé de laisser passer des dizaines de navires chinois depuis hier, au moment où Donald Trump commençait sa visite à Pékin. En Inde, pour protéger ses réserves de change face aux tensions au Moyen-Orient, le gouvernement frappe un grand coup. New Delhi vient de doubler la taxe à l'importation de l'or qui a bondi du jour au lendemain. De 6 à 15%. C'est un choix radical dans le deuxième pays consommateur mondial. Toucher au métal jaune là-bas, c'est bousculer un pilier culturel et secouer une fondation économique. Correspondance à New Delhi d'Abdoulaye Rali.
10: La nouvelle a agi comme un électrochoc à la bourse de Bombay et a fait immédiatement trébucher les actions des grands bijoutiers indiens. C'est un coup de massue pour le secteur de l'or, une industrie colossale qui pèse 85 milliards de dollars et qui fait vivre environ 5 millions d'artisans. Les professionnels s'inquiètent déjà d'un coup d'arrêt brutal des ventes, mais au-delà des affaires, cette hausse est un véritable crève-cœur pour la population. En Inde, le métal jaune n'est pas qu'un simple placement financier. C'est un pilier du quotidien, indispensable pour doter les mariages ou célébrer les grandes fêtes religieuses. Pourtant, le gouvernement n'avait pas le choix face aux crises internationales. New Delhi doit impérativement protéger ses réserves de change, car l'or pèse lourd, très lourd sur l'économie nationale, avec un record historique cette année de 72 milliards de dollars, ce qui fait du métal précieux le troisième produit le plus importé ici, juste derrière le pétrole et les produits électroniques. Abdullah Eradi, New Delhi, RFI.
5: Au Royaume-Uni, Keir Starmer tente vaille que vaille de se maintenir à son poste alors que le ministre de la Santé, Wes Streeting, vient de démissionner. Le rival de Keir Starmer au sein du Parti travailliste lance ainsi la course à sa succession au moment où le Premier ministre est de plus en plus fragilisé depuis la défaite cinglante du Labour aux dernières élections locales la semaine dernière. Direction le Festival de Cannes à présent et le premier jour de compétition pour la Palme d'Or. 22 films sont en lice pour succéder à Jafar Panahi, couronné l'année dernière avec un simple accident. Hier, c'est un long métrage présenté hors compétition qui a ému la croisette. L'abandon, récit clinique de la cabale qui a précédé l'assassinat du professeur d'histoire géo Samuel Paty en France. Il avait été assassiné à la sortie de son collège par un jeune islamiste pour avoir montré à ses élèves des caricatures de Charlie Hebdo. Lisa Giraldini a rencontré l'équipe du film.
11: J'ai jamais rêvé d'être un héros, mais que mes coups réveillent une vocation, ça oui, j'avoue que j'en ai rêvé.
12: Un mensonge, sa récupération par des islamistes radicaux et l'aide apportée par des élèves pour guider le tueur jusqu'à Samuel Paty. L'abandon décortique tout ce qui a mené à l'assassinat de ce professeur sans histoire, le réalisateur Vincent Garinck.
13: Tout se passe dans un collège normal, tout est normal. On voit plein de personnages normaux et puis tout d'un coup, ça dérive parce que derrière, il y a une idéologie extrémiste et qui va se propager dans le collège par la rumeur, par les réseaux sociaux et la diffamation. Et il y a une machine qui s'enclenche et là, on voit la dangerosité de l'extrémisme, tout simplement.
12: Et ce qui frappe dans l'abandon, c'est le décalage entre la manière dont Samuel Paty est perçu, raciste et dangereux, et la réalité de son quotidien fait d'amour pour ses proches et de passion pour son métier. Antoine Reynard s'incarne le rôle du professeur.
14: Ce qu'il vit, lui, au départ, c'est de l'hyper quotidien. C'est un prof qui a quand même une vraie vocation, qui est quand même très, très prof, comme on l'imagine, qui a à la fois des petites blagues avec ses élèves et en même temps qui est vraiment dans une envie de pédagogie, dans une passion pour ça. J'en avais parlé avec sa sœur que j'avais rencontrée en amont, qui me disait qu'il avait toujours une petite écharpe parce qu'il avait peur d'être aphone. Donc il ne pensait qu'à ça, c'est sa vie.
12: Une vie ôtée au terme de 11 jours d'une tension grandissante, peu à peu resserrée comme un étau et parfaitement retransmise dans l'abandon. Premier hommage du 7e art à Samuel Paty.
11: Mais jamais j'aurais imaginé que mon nom entrerait dans les livres d'histoire.
5: Et puis le réalisateur Asghar Farhadi revient à Cannes avec son nouveau film en français projeté aujourd'hui sur la croisette, Histoire parallèle, et un casting de stars avec notamment Isabelle Huppert, Catherine Deneuve, Pierre Niney et Virginie Efira. Tout de suite sur le Pont des Arts avec Nathalie Amar.
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15: Le magazine que vous allez suivre est une rediffusion.
17: Bonjour à toutes et à tous, bienvenue. C'est une musicienne voyageuse qui a passé une partie de sa vie à arpenter le monde. Et quoi de plus normal quand on est né d'une mère congolaise et indienne, qu'on a des racines paternelles en Slovaquie, qu'on a grandi entre la Belgique et les États-Unis. Shan Potok a fait de cette identité plurielle sa marque de fabrique musicale. On l'avait déjà vu à l'œuvre dans son précédent album Deep Waters. Happy People, son nouvel EP, met encore plus en avant peut-être ses racines africaines. On y entend notamment la voix de Fatoumata Diawara. Shan Potok y célèbre les échos des ancêtres à travers notamment le Kamelin Goni, cet instrument pour lequel elle a eu une sorte de coup de foudre après y avoir été initiée par le bluesman Abou Diara. On a beaucoup de chance qu'après tant de pérégrinations, Shan Potok ait choisi de poser ses valises en France. Elle est avec nous aujourd'hui sur le Pont des Arts. Bonjour Shan Potok.
18: Bonjour.
17: Et soyez la bienvenue sur RFI. Alors vous êtes venue avec cet instrument, ce Kamelin Goni. On aura la chance tout à l'heure de vous entendre en live sur quelques titres de Happy People. Le Kamelin Goni, pour faire simple, c'est un cousin de la kora. C'est à peu près la même physionomie, une calebasse et des cordes.
18: Exactement, c'est le cousin de la kora.
17: C'est le cousin de la kora, mais alors qu'est-ce qui le différencie?
18: Bah déjà le nombre de cordes, il y a moins de cordes, donc ça va de 6 à, bon on va dire 16, 18 cordes. Et puis le jeu est différent aussi, c'est plutôt un jeu rythmique. La cora est beaucoup plus mélodique. Voilà, et puis le répertoire est différent. Ouais. Le Kamelengoni, c'est un instrument, enfin comment dire, il vient du Donzongoni, donc c'était les chasseurs en fait qui utilisaient cet instrument pour invoquer les esprits, et les jeunes ont voulu s'approprier de l'instrument et ont demandé l'autorisation aux chasseurs et ils en ont fait le Kamelengoni, donc la jeune guitare. Donc c'est plus de la musique populaire.
0: Ouais, et c'est ce côté justement rythmique qui vous a séduite, parce que vous racontez avoir eu une révélation pour cet instrument.
18: Bah tout à fait. Bah c'était pendant le Covid. Disons que les sonorités de la kora étaient en moi depuis très très longtemps, ouais. Et je voulais faire de la harpe africaine et on m'a mise en relation avec Abou Diara. Je l'ai appelé en disant bon. Je voudrais faire de la kora. Il me fait, attends, viens à la maison, je vais te montrer le Kamelengoni, tu vas voir. Et en fait, ça a été un vrai coup de cœur parce que j'adore le rythme. Enfin, c'est quelque chose qui m'anime énormément et le côté mélodique. Enfin, c'est un mélange et c'était juste parfait. Donc voilà, donc
0: c'était l'instrument qui vous correspondait. Exactement. On va écouter évidemment quelques titres de cette EP Happy People ensemble. Et puis Shane Potok, on va vous inviter à partager un café, le café polar de Catherine Fruchon de Toussaint. Bonjour Catherine.
19: Bonjour Nathalie. Bonjour à tous et
0: alors,
19: à toutes.
0: C'est un livre choc qui vient de paraître en France, dont vous nous parler aujourd'hui, une fiction inspirée de ce qui est arrivé à son autrice, un féminicide dont elle a réchappé.
19: Oui, Geneviève Rioux a enduré l'horreur il y a quelques années. Agressée chez elle une nuit, poignardée à 21 reprises, elle ne doit sa survie qu'à une lutte acharnée et elle a décidé de raconter cet événement et surtout les suites médicales, psychologiques et policières pour retrouver le coupable. C'est un roman autobiographique intitulé « Même pas morte ». Et pour vous, j'ai rencontré cette écrivaine canadienne qui était de passage à Paris et vous entendrez tout à l'heure son témoignage édifiant.
20: Quand vous attaquez quelqu'un, il n'y a pas qu'une victime. Il y a d'autres victimes derrière. Il y a des familles.
0: À tout à l'heure, Catherine, pour le Café Polar. Sur le Pont des Arts avec Shane Potok, c'est parti.
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0: Sean Pottock, compositrice, autrice, interprète, multi-instrumentiste, n'en jetez plus. Echoes of the Ancestors, les échos des ancêtres, c'est le titre que l'on vient d'entendre. Des ancêtres, pour vous, il y en a sur plusieurs continents, hein, on l'a dit tout à l'heure. Il y en a certains qui résonnent particulièrement en vous, Sean Pottock.
1: Oui, il y a en ce moment, ce sont les ancêtres d'Afrique qui résonnent énormément et qui me guident d'une certaine manière, en fait. Et c'est en analysant ça, je me suis dit, tiens, pourquoi je fais tous ces choix, pourquoi j'avance dans cette direction, et je me rends compte que c'est vraiment des voies invisibles, en fait. C'est des choses qu'on ne peut pas toucher, mais qui nous font avancer d'une certaine direction.
0: Qui vous font avancer, qui vous ont été transmises par le biais de cette maman à moitié congolaise, ou que vous êtes allée aussi chercher par vous-même?
1: Alors, elles m'ont été transmises d'une certaine manière. Après, ma mère, elle a vécu que 6 ans, en fin de compte, au Congo. Elle est partie en Belgique, donc à l'âge de 6 ans, et elle a vécu toute son enfance, toute sa vie en Belgique. Mais il y a toujours eu cette connexion avec l'Afrique, d'une certaine manière, soit par la musique que j'écoutais, soit en voyageant là-bas, et je me suis toujours sentie hyper à la maison, ouais, quand j'allais là-bas. Donc voilà, donc d'où cette chanson et d'où cette, ouais, recherche.
0: Et puis c'est vrai que cette existence de voyage et de connexion entre les continents vous a peut-être aussi donné envie, plus qu'à une autre musicienne, de vous ancrer quelque part dans une tradition, dans un héritage à un moment.
1: Oui, ça fait partie d'une recherche, oui, tout à fait, exactement.
0: Oui. La musique, vous ne l'avez pas pratiquée avec vos parents, enfin pas particulièrement. En revanche, vous l'avez apprise dès l'enfance. Qu'est-ce que vous écoutiez à l'époque?
1: À l'époque, à quel âge?
0: À l'enfance, quand on était chez Sean Pottock.
1: Alors, j'écoutais Arrivé à la Fonte, Myriam, ouais, Makeba. Il y avait de tout, hein. Il y avait Brassens, Joe Dassin. Enfin, les Beatles, Cat Stevens. C'était assez varié à la maison, en fin de compte. Ouais. Après, j'ai quand même un souvenir qu'Arrivé à la Fonte m'a vraiment bien bercé. Il m'a vraiment bien fait vibrer. En tant qu'enfant, il y a des vidéos de moi où je chante des chansons. Enfin, bref. Donc voilà.
0: Vous avez réinterprété Arrivé à la Fonte. C'est ce mélange et c'est cet éclectisme qui a fait de vous cette artiste inclassable, parce que c'est vrai que on peut pas dire c'est de la musique traditionnelle, on peut pas dire c'est du jazz, on peut pas dire c'est de la folk. Il y a un peu de tout ça en même temps, et vous le revendiquez d'ailleurs.
1: C'est votre
0: ADN, j'allais dire.
1: Ouais, tout à fait.
0: Les grandes voix du jazz, le jazz vocal, vous l'avez aussi écouté?
1: Je l'ai beaucoup écouté, surtout Ella Fitzgerald, Billie Holiday. Ce sont deux artistes que j'ai dévorés, quoi.
0: Ouais. Ouais. Et c'est vrai que le jazz, on l'entend, il vous marque. Il y a des solos de saxo, notamment sur le titre Layers, je
1: crois.
0: C'est
1: vrai, ouais.
0: C'est très beau. On n'a pas encore parlé de la réalisation de l'album, ouais, mais elle est l'œuvre de Tom Excel, qui est guitariste,
1: oui,
0: et qui est à l'origine, lui aussi, d'un beau melting pot musical, hein, le collectif londonien,
1: ouais, Nubian Twist.
0: Pourquoi lui?
1: Disons que on s'est retrouvé avec ces chansons, des pré-productions, s'est dit qui pourrait rajouter une patte, ouais, qui matcherait vraiment avec ce qu'on voudrait proposer, ce que je voulais moi défendre. Et donc c'est vrai qu'on l'a contacté, il a aimé le projet, et puis je suis partie à Sheffield et on a enregistré ensemble, on a fait la réalisation, et ça a été d'un naturel incroyable. Enfin, c'était vraiment très fluide et vraiment génial, ouais.
0: Et le résultat est là. Sean Pottock, je me suis laissé dire que parmi les albums qui vous ont marqué, avant même de vous produire sur scène, il y a celui-ci. J'espère que vous allez le reconnaître.

0: Et évidemment, vous l'avez reconnu, Balaké Sissoko.
1: Oui,
0: l'album Chamber Music, qu'est-ce qu'il évoque en vous, Sean Pottock, cet album-là?
1: L'apaisement, une nostalgie. Enfin, en fait, je l'ai écouté en boucle, en boucle, en boucle, en boucle. Je trouvais ça magnifique, ce mélange de violoncelle et de cora. Et les compositions, et puis les deux artistes sont sublimes. Enfin, voilà, ça a été vraiment un des albums que j'ai, je pense, le plus écouté. Ouais.
0: Ouais, la cora, toute simple, j'allais dire.
1: Ouais.
0: Vous en avez joué aussi?
1: Non, j'en ai jamais joué.
0: Jamais?
1: Non.
0: C'est un regret pour vous?
1: Non, pas du tout.
0: Pas du tout. C'était votre choix.
1: C'était un choix, ouais, tout à fait.
0: Est-ce qu'il y a, je me demandais, avec le Camel Lingoni, cette notion d'instrument sacré dont l'enseignement se transmet de génération en génération. Il y a quelque temps, quand on avait reçu Séni Camara avec son album et avec sa cora également en live dans cette émission, elle nous disait qu'elle avait dû briser ce tabou pour se saisir de cet instrument-là. Est-ce que en Afrique, le Camel Lingoni a le même statut?
1: Alors, je pense pas qu'il ait le même statut que la cora. Parce que le Camel Lingoni, comme j'expliquais, c'est les jeunes, c'est plutôt de la musique populaire. Donc, mais il y a quand même très très peu de femmes qui en jouent, parce que c'est quand même un instrument qui est réservé à l'homme. Alors, ce qui est chouette, c'est qu'aujourd'hui, on en voit de plus en plus, on est de plus en plus nombreuses à jouer du Camel Lingoni ou de la cora. Mais ça a pas le même statut, non.
0: Ça a pas le même statut. En tout cas, vous l'avez appris d'un homme, c'est le bluesman malien Abou Diarra. On a prononcé son nom tout à l'heure. On écoute ici un court extrait de Koya Blues.

0: 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Abou Diarra, qui a été donc votre maître de Caméléon Ngoni, c'est un enseignement qui se poursuit aujourd'hui, ou oui, vous avez déjà tout appris?
1: Non, alors j'ai vraiment tout à apprendre. Non, mais en fait, il est très pris parce qu'il tourne avec Oumou Sangaré, et donc j'essaie de le choper dès qu'il est là. Et ouais, c'est vrai qu'on se fait des journées entières où je me mets à ses côtés, et puis pendant des heures, on bosse les mêmes tours, on tourne. Et donc c'est une manière d'apprendre qui me plaît énormément, parce que c'est de la répétition, on se parle à peine en fait, et juste il me montre une tourne et puis c'est parti pendant des heures.
0: Alors une tourne,
1: excusez-moi, donc c'est une mélodie, un pattern sur le Caméléon Ngoni, ou une chanson en gros, que je fais en répétition pendant 2-3 heures quoi.
0: Et techniquement c'est compliqué de maîtriser cet instrument là pour vous, on y reviendra tout à l'heure, hein, mais qui en avait touché plein d'autres.
1: Pour moi il est plus facile que les autres par exemple, mais je pense que c'est vraiment subjectif et ça dépend de la affinité qu'on a avec des instruments, quoi.
0: Ouais. Ce Caméléon Ngoni, on va l'entendre justement en live sur le Pont des Arts, Sean Potok, puisque vous avez accepté d'en jouer ici au Studio 41. Ça s'appelle Je danse sur toi. Le temps de vous installer, de placer le Caméléon Ngoni face au micro. C'est vous qui donnerez le top départ quand vous voulez. Sean Potok sur RFI sur le Pont des Arts.

0: Bravo.
1: Bravo et merci pour ce cadeau, Sean Potok. Je danse sur toi en live sur le Pont des Arts. Vous célébrez la terre mère dans ce titre.
0: Oui,
1: votre attachement à cette terre. On peut dire que dans la version album, on entend la voix de Fatoumata Diawara.
0: Oui.
1: Vous aviez déjà travaillé avec Mamani Keïta, si oui. Je ne m'abuse, sur un précédent titre. Comment ça s'est passé quand s'est nouée la collaboration avec Fatoumata Diawara?
0: Avec Fatou. Alors Fatou, on se connaît depuis quelques années et puis elle m'a toujours soutenue. C'est ma grande sœur et donc là, quand j'ai écrit cette chanson, je me suis dit mais il faut absolument que je la partage avec Fatou, et on lui a envoyé le morceau, et puis on était en studio avec Tom Excel et on a reçu ses voix et on a fait c'est merveilleux, c'est magnifique, tout le morceau a pris son sens en fait
1: avec sa voix qui rehausse, mais c'est déjà aussi magnifique en solo. Vous disiez tout à l'heure que vous recherchiez particulièrement en ce moment, en tout cas vos racines du côté de l'Afrique. Ce que l'on n'a pas dit, c'est que en dehors du chant, de la composition, des instruments, vous avez une autre corde à votre arc, si je puis dire, c'est celle de photographe, et que vous êtes allé précisément pour la photographie en Afrique australe pour un projet en particulier.
0: Oui, exactement. C'était dans le cadre des Alliances françaises. Je leur avais proposé un projet un peu 360, c'est-à-dire que je faisais à la fois des ateliers musicaux, mais en même temps je faisais de la photo, et c'était surtout des personnes de milieux défavorisés, des femmes principalement et des enfants. Et donc l'idée c'était de partager un moment en musique et en même temps de faire des photos et de les exposer. Et ce moment en musique, on les enregistrait sur une composition que je faisais avec elle. Mmh. Et puis lors de l'exposition, on passait la musique et elle pouvait aussi s'admirer en photo.
1: Ça faisait à la fois une performance et un projet solidaire, un projet consacré aux femmes.
0: Et c'était très émouvant parce que pour la plupart, elles ne s'étaient jamais vues en photo. Donc c'était assez fort comme moment.
1: Je vous propose un petit flashback à nouveau, Sean Potok.

0: voilà, on est passé de l'Afrique au Brésil. Sean Potok, vous êtes en live, guitare, percussion, Caméline Goni à Sao Paulo avec ce titre Bidonville, donc l'adaptation que Claude Nougaro a faite de Berimbau, de Baden Powell et Vinicius de Moraes. Vous me disiez que ça vous faisait plaisir de l'entendre. C'est lié à un souvenir particulier. Ça fait partie des reprises qui vous tiennent à cœur.
1: Ah oui, ça fait partie d'une. C'est pour moi, c'est une des reprises qui me tient le plus à cœur parce que c'est grâce à cette reprise que j'ai commencé à oser chanter en français. Donc c'est très émouvant.
0: Oser chanter en français. Ouais. Vous aviez besoin d'être sûr de vous qui avez pourtant grandi aussi en partie en Belgique. Vous n'étiez pas sûr de pouvoir chanter en français.
1: Non, pas du tout. Mais en fait, j'ai fait toute ma comment dire. Ma voix musicale a été en anglais parce que j'ai commencé aux États-Unis, puis j'ai fait toute ma scolarité en anglais. Donc ça a toujours été en anglais en fait, et j'ai mis le français sur un piédestal où je me disais que j'étais incapable de le faire en fait.
0: Ouais.
1: Et puis ce morceau m'a permis de passer le cap,
0: de vous lancer,
1: de plus avoir trop peur en fait.
0: Voilà, grâce à Baden Powell et grâce à Nougaro. Mais c'est vrai que vous choisissez pas trop entre les langues, entre le français et l'anglais, même dans ce nouvel EP Happy People, il y a un peu des deux.
1: Il y a un peu des deux, mais parce que justement j'ose de plus en plus.
0: Ouais.
1: Donc là je prends vraiment du plaisir à chanter en français, et puis je trouve que c'est vu que je suis dans des pays francophones, c'est vrai que quand on chante en anglais, certaines personnes ne comprennent pas. Donc ça fait. Je me suis rendu compte que en chantant en français, les gens comprennent forcément, et donc on les touche d'une autre manière. Donc l'échange est différent aussi. Et donc c'est tout un processus.
0: L'échange est différent. Il y a un moment aussi, je sais plus sur quel album c'était, mais vous êtes allé chercher du côté du Swahili.
1: Oui, exactement.
0: Et là, c'est un autre auditoire, mais qui peut-être vous entend à travers RFI. C'était important pour vous aussi de vous connecter à cette langue-là.
1: Oui, c'est la langue maternelle de ma mère. Donc pour moi c'était une manière aussi de revenir un peu aux racines et de commencer là où d'où elle vient en fait.
0: Vos débuts à vous, on les a pas évoqués, mais ça a été finalement assez classique, hein, le conservatoire avec l'apprentissage d'un instrument. C'était le violon, c'est ça, pour commencer?
1: Oui. Alors j'ai pas fait le conservatoire petite, je l'ai fait plus tard mais petite j'ai commencé par le violon à l'école. Parce que j'étais aux États-Unis et là-bas c'est bon, qu'est-ce que tu veux faire, du saxophone, du violon, du violoncelle. Donc c'était un choix génial et je me suis mise au violon et donc j'ai fait plusieurs années de violon, puis j'ai exploré plein d'instruments différents pour en fin de compte trouver en le chant et maintenant le camélé vraiment des voix
0: le
1: naturelles.
0: Le violoncelle, le piano, hein, on peut quand même citer la guitare. Ouais.
1: Oui.
0: Et vous continuez de les pratiquer tous aujourd'hui, ou ça y est, vous avez...
1: Non, alors j'ai un violoncelle à la maison de temps en temps, je l'ai un peu mis de côté parce que on peut pas tout faire, mais des fois je le ressors, ça me fait toujours beaucoup de bien de le ressortir. Le violon non, guitare je compose avec de temps en temps aussi, donc voilà.
0: Et la voix, alors l'envie de chanter, elle était là depuis le début ou elle s'est développée plus tard à l'adolescence?
1: Alors je chante depuis toujours, mais je pense que j'ai vraiment conscientisé le fait que je voulais faire de ça un instrument et un métier vers 15-16 ans. Ouais.
0: Et alors, comment ça s'est passé à ce moment-là?
1: À 15-16 ans, j'étais en Belgique et puis j'ai continué à chanter en fait jusqu'à mes 18 ans, où là je me suis dit tiens, j'irai bien. Enfin, mes parents m'ont dit tu nous parles trop de musique, là pars à Paris, va faire un essai, tu verras si ça te plaît, ça te plaît pas, tu reviens. Donc en fait j'ai quand même fait un DUG en langue anglais-russe où j'ai fait de la traduction.
0: Histoire de rassurer les parents un peu.
1: Même pas, c'était pour
0: non,
1: moi.
0: Non, c'était pour vous, d'accord.
1: Bon, voilà, Et puis je me suis dit au moins comme ça j'ai un diplôme, et puis côté très très classique, voilà, il fallait quand même avoir une sécurité, et après je suis partie à Paris, puis je suis plus retournée.
0: Vous n'êtes plus retournée, voilà. Vous avez participé, j'ai lu ça, à des comédies musicales.
1: Oui.
0: Dans les chœurs, j'imagine, à l'époque.
1: Oui, ouais, j'avais fait deux comédies musicales, une avec Michel Fugain et une avec c'était un hommage à Piaf.
0: Ouais, c'est ça. Attention, mesdames et messieurs. Ouais. Et Piaf, je t'aime.
1: Exactement.
0: Ce sont des bons souvenirs pour vous?
1: Alors, ce sont des bons souvenirs. J'ai fait des très belles rencontres. Oui, des bons souvenirs parce que c'est la première fois que j'étais sur scène aussi longtemps, sur des scènes absolument formidables. Enfin, les Folies Bergères, et l'Olympia, c'est juste majestueux. Donc, il y a eu des superbes moments. Ouais, c'était une très belle expérience.
0: Mais est-ce qu'il y a eu un moment où vous êtes imaginée chanteuse seule sur scène sous les sunlights, en mode Piaf ou quelqu'un d'autre d'ailleurs?
1: Oui. Bon, j'avais eu 8 ans quand j'ai... À 8 ans. Mais en même temps, ça a toujours été inaccessible, en fait. Et c'est que une fois que je suis partie à Paris, je me suis dit, tiens, c'est peut-être possible. Mais quand j'étais petite, j'utilisais l'écran de la télévision et je m'en faisais un miroir et je me faisais du playback sur Tina Turner. Enfin bon, c'était...
0: On voudrait bien avoir les vidéos de ça, mais bon.
1: Non.
0: Et à quel moment alors c'est la rencontre avec les instruments.
1: Exactement, ouais. Et puis à mes 23 ans, j'ai commencé à écrire mes propres chansons et donc c'est là que je me suis vraiment mise en tant que lead, ouais.
0: Ouais, en tout cas votre voix a cappella sur un titre de ce nouvel EP Sean Potok, c'est un nouveau cadeau que vous nous faites nous auditeurs d'RFI et d'ailleurs on pourra retrouver très prochainement en vidéo sur nos pages dédiées des réseaux sociaux cet enregistrement. Happy People, d'abord en un mot, donc c'est évidemment le titre qui donne son nom à l'EP. Il nous parle de quoi? D'une joie de vivre qui se perd.
1: Exactement. Mais en fait, c'est à la fois un message pour moi aussi, hein, enfin pour tout le monde. C'est qu'on a tendance à se rêver des vies à travers nos écrans et pas forcément à profiter du moment présent. Et donc je me suis dit que c'était très important, qu'il fallait que j'écrive quelque chose là-dessus. Et c'est un pic de rappel pour tout le monde, je pense.
0: Voilà, piqûre de rappel sur la nécessité de profiter du moment présent. Et puis très beau morceau aussi qu'on écoute avec vous en live, Sean Potok. Happy People, c'est à vous quand vous voulez.

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1: 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Magnifique. Quelle performance. Merci. Là, c'est la voix et la rythmique que vous avez faite toute seule. Hein, je le précise pour ceux qui n'ont pas encore l'image de la prestation. Vous aimez ça?
2: J'adore ça.
1: Et vous le faites en vrai sur les albums ou c'est une prestation spéciale sur le pont des arts?
2: Ah, c'est spécial pour vous, là.
1: Oh, c'est magnifique. Ah, oui. Il y a 5 morceaux dans cette EP. Sean Potok, on va en entendre évidemment encore un avant la fin de l'émission. Mais tout de suite, on va accueillir Catherine Fruchon-Toussaint. Et je vous cache pas qu'on va radicalement changer d'ambiance.
2: Ouais.
1: Vous êtes prête?
2: Oui, bah oui.
1: C'est parti.
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0: Et aujourd'hui dans votre Café Polar, Catherine, vous nous parlez d'un livre qui raconte une tentative de féminicide auquel votre invitée d'aujourd'hui a survécu et qu'elle raconte dans un premier roman.
1: Intitulé « Même pas morte » aux éditions Stock, cette fiction signée de Geneviève Rioux est en effet la transposition de ce que la jeune femme québécoise a subi il y a quelques années.
2: Exactement, j'ai été victime d'une tentative de viol, une tentative de meurtre. Pour moi, cette survie-là tient du miracle, puis ça a été le moteur pour écrire cette fiction-là.
1: C'était il y a combien de temps?
2: C'était en 2018, donc ça va faire 8 ans ce mois d'avril.
0: Et donc Geneviève Rioux a décidé de raconter ce qui lui était arrivé?
1: Oui, mais pas sous forme de témoignage. C'est la voix du roman qu'elle a choisi, elle nous explique pourquoi.
2: En fait, j'ai écrit la poésie il y a 2 ans.
0: Et donc Geneviève Rioux a décidé de raconter ce qui lui était arrivé?
1: Oui, mais pas sous forme de témoignage. C'est la voix du roman qu'elle a choisi, elle nous explique pourquoi.
2: En fait, j'ai écrit la poésie il y a 2 ans. Ça, c'était vraiment dans une idée de parler de ma

0: se dirige vers la pierre de la tortue. Et en effet, c'est une pierre qui est assez haute, de forme arrondie. Et elle a, on dirait vraiment des écailles, quoi. C'est impressionnant.
1: 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Apresentar o Parque Nacional de Sete Cidades para vocês. 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
2: Je vous présente le parc national de Sete Cidades. Je suis Diana, guide du parc des Sept Villes. Je fais partie d'une association qui travaille dans ce parc depuis 30 ans. Ce parc est le premier à avoir été créé dans l'état du Piauí. Et ça a été très important pour la préservation de cet environnement. Nous sommes ici devant l'un des monuments les plus importants du parc. On l'appelle la pierre de la tortue, en raison de la forme de la roche. Ces formations géologiques témoignent que toute la région du Nord-Est était recouverte d'eau. Selon les géologues, l'eau s'est retirée il y a environ 190 millions d'années. C'est à ce moment-là que les roches ont subi un processus d'érosion dû au vent et aux pluies, et leur dégradation a donné ce résultat. En se dégradant, la roche a retrouvé sa forme originelle. Par la suite, les conditions climatiques ont permis la croissance de la végétation. Et ici, nous nous trouvons dans une région de transition entre le Cerrado et la Caatinga. Et maintenant, pour revenir à nos formations rocheuses, il faut que vous sachiez qu'elles sont à l'origine de la création de ce parc. Parce que les peuples de la région et les visiteurs ont vu en ces roches une carapace de tortue ou le toit d'une maison. Et ils pensaient qu'à la nuit tombée, tout revenait à la vie, qu'il y avait des fêtes et des bals. Ces croyances se sont propagées par le bouche à oreille et ça a éveillé l'intérêt des visiteurs et des chercheurs qui sont venus dans la région et ont découvert qu'il ne s'agissait pas de villes pétrifiées, mais de formations géologiques. Je vous laisse profiter pleinement des chemins enchantés du parc des Sept Villes. Bienvenue.
1: Bem-vindos à Sete Cidades.

0: Alors, on est dans le parc de Sete Cidades, dans le Piauí. Et ici, il y a une communauté indigène. C'est la Magé, la chef du village qui nous a invités. Là, on s'est mis en cercle. Et il y a des braises au milieu. Les femmes portent une couronne de plumes. Elles ont leurs instruments traditionnels dans la main. Et au milieu, il y a comme un petit autel avec des bouteilles avec du liquide dedans.
1: Je m'appelle Hélène et je suis indigène Tabajara du village de Nazaré. Je viens ici recevoir la bénédiction des pluies qui arrivent et vous dire que nous sommes heureux de pouvoir participer à ce projet. L'histoire des peuples indigènes de Piauí a longtemps été passée sous silence et nous luttons jusqu'à aujourd'hui pour que cette histoire ne soit pas oubliée. Notre histoire est vivante. Tous les peuples indigènes du Piauí n'ont pas été exterminés. Nous racontons notre histoire à travers le musée des peuples indigènes du Piauí, dont je suis la coordinatrice. Et mes amis, ici présents, travaillent aussi pour ce musée. Maintenant, on va faire un petit rituel. On appelle ça le toré. C'est un moment pour se réunir en cercle et décharger les émotions, les tensions physiques et mentales. C'est aussi un moment pour puiser de la force. On utilise de l'encens pour pouvoir nettoyer les mauvaises énergies que portent parfois certaines personnes et qui pourraient nous contaminer pendant le rituel. Pendant ce rituel, on utilise aussi le mokororo. C'est une boisson qu'on va vous faire passer. C'est notre boisson sacrée, faite à base de jus de cajou.
2: Après une semaine de randonnée à travers des paysages très variés, sous un soleil de plomb, la pluie commence enfin à tomber pendant le rituel. On se déplace un peu plus loin pour s'abriter et on sent les indices.

Les gènes soulagés. La saison des pluies est en retard cette année. Tous les habitants que nous avons rencontrés sur le chemin étaient inquiets. Alors maintenant, les corps peuvent se lâcher. En cercle, on danse au rythme des percussions. Et les chants racontent la fusion de la nature et de l'homme.

0: C'était un reportage de Sarah Cozzolino, réalisé par François Porcheron. Olivier Bessy, je rappelle que vous êtes sociologue du sport et du tourisme, professeur émérite à l'université de Pau et chercheur au laboratoire TRI, qui signifie transition énergétique et environnementale, dans lequel vous travaillez spécifiquement sur le tourisme. Et vous êtes en duplex avec nous de Pau, dans le sud-ouest de la France, grâce aux équipes techniques de la radio ici. Alors, comment est-ce que vous réagissez globalement à ce reportage ?
1: Je trouve que ce reportage est très intéressant, très, très inspirant. Il montre qu'effectivement, on peut développer des solutions alternatives, plus vertueuses, moins impactantes sur le plan écologique, sur le plan humain, social et économique. Mais cela reste, je dirais, des pistes qui sont extrêmement minoritaires dans la mesure où la majorité du tourisme brésilien n'est pas du tout sur cette trajectoire-là. C'est bien ça qui pose problème, c'est qu'on est sur des petites parenthèses, des petites pistes qui sont très loin des autoroutes qu'empruntent la majorité des opérateurs et aussi des consommateurs, malheureusement, parce que la responsabilité est partagée entre l'offre et la demande, je dirais. Donc on est sur des solutions alternatives, beaucoup plus vertueuses, certes, mais on peut se demander quel poids elles pèsent. Par rapport à la totalité du système touristique au Brésil comme ailleurs, parce que dans le même Brésil, vous avez le petit village, enfin pas le petit village, la cité touristique s'appelle Balneário Camboriú, qui est le Dubaï brésilien. Donc vous voyez, on est aux antipodes.
0: Oui, donc après, c'est une question de choix et puis d'état du monde, hein, finalement. Mais c'est donc ce pays immense qu'est le Brésil qui s'ouvre à la randonnée. Alors évidemment, on peut relativiser, comme vous venez de le faire, mais c'est quand même une bonne nouvelle. La randonnée, je pense notamment à nos auditeurs qui nous écoutent en Afrique et qui aimeraient bien attirer un peu des touristes dans leurs pays respectifs, c'est une activité à développer.
1: Tout à fait. La randonnée me paraît être vraiment un levier de développement touristique beaucoup plus vertueux, parce que beaucoup plus doux, parce que beaucoup moins impactant sur le territoire, avec une empreinte écologique moindre, beaucoup plus respectueuse aussi des populations locales, car souvent les sentiers se construisent, comme c'est dans le reportage, avec les acteurs locaux. Et c'est vrai que la randonnée apparaît comme une activité beaucoup plus durable, du coup beaucoup plus responsable, et notamment en France, la Fédération française de randonnée s'inscrit dans cette dynamique et joue un rôle très, je dirais, très inspirant en la matière.
0: Alors, comment est-ce qu'il faut penser globalement les aménagements pour qu'ils aient le minimum d'impact sur l'environnement ? Faut penser, par exemple, au choix du lieu, des matériaux, des hébergements ?
1: Effectivement, aujourd'hui, dans les alternatives et les solutions qu'on peut développer, on peut s'intéresser aux pratiques, aux aménagements, aux événements. Vous me posez la question des aménagements. Je pense que on a beaucoup aménagé dans une logique quantitative d'hypermodernité touristique, avec des hébergements sous forme de tours ou d'immeubles à étages où on peut loger. L'idée de l'hébergement, c'était de loger de plus en plus de monde, parce que, bien entendu, ça générait de plus en plus de flux et de rentabilité économique pour les lieux. L'exemple des stations de ski en France est assez exemplaire en la matière. Donc aujourd'hui, il faut réfléchir à des formes d'habitat beaucoup plus vertueuses, c'est-à-dire en pensant à davantage étalé, moins massifié sur un même périmètre, travailler sur les matériaux qu'on va utiliser en utilisant bien entendu des matériaux locaux qui sont à basse, je dirais, pollution pour l'environnement, qui isolent mieux les habitants, les habitations qui sont souvent des passoires thermiques, comme on dit. On va aussi penser à la circulation et aux mobilités à l'intérieur de ces aménagements. Donc l'aménagement, il doit être mieux structuré, mieux pensé, mieux adapté à l'environnement, mieux pensé pour les publics qui viennent en vacances, de manière à ce qu'ils se sentent moins prisonniers d'une architecture qui très souvent n'avait qu'un objectif économique, c'est-à-dire mettre le plus de monde au même endroit pour générer davantage de rentabilité économique.
0: Et puis arrêter aussi de construire au plus près de l'océan, hein, puisque on voit de plus en plus à travers le monde des hôtels dont les plages se font grignoter par la hausse du niveau de la mer, qui mettent des pneus, des cailloux, enfin tout ce qu'ils peuvent devant pour éviter de disparaître. Mais bon, c'est une bataille un peu perdue d'avance.
1: Oui, exactement. Je pense que le choix des lieux d'implantation est capital. Mais on sait très bien que lorsque la logique économique prime, on va choisir des lieux qui sont beaux et qui, dans l'imaginaire, vont favoriser les ventes. Donc, le bord de mer reste un puissant attracteur touristique, forcément. Hein. Il fait rêver la couleur de l'eau, l'horizon lointain. Très souvent, vous allez choisir un hôtel parce qu'il a une vue sur la mer ou un hébergement parce qu'il a une vue sur la mer. Donc, c'est quelque chose aussi qui est difficile à contrer. Après, on peut travailler à l'intérieur des terres, des hébergements plus écologiques, des écologes, comme c'est le cas. On a quand même beaucoup d'hébergements qui se développent dans cette veine éco-citoyenne, écologique, avec des lodges très très bien pensées, en harmonie avec la nature, qui nuisent pas à la nature, qui sont très bien intégrés. On les voit à peine, des hébergements. Donc, on travaille sur les matériaux, le bois, les matériaux naturels, locaux. Voilà, c'est vers ça vraiment qu'il faut tendre. Il y a des hébergements qui sont développés dans ce sens-là, mais ils restent minoritaires.
0: En résumé, si je vous écoute, il faut privilégier l'approche territoriale, c'est-à-dire finalement partir peut-être des us et coutumes des habitants, voir quels sont les lieux qui sont les plus adaptés et les moins impactants, et puis essayer de valoriser les savoirs locaux. Tout cela, c'est peut-être une forme de tourisme qui séduit aussi de plus en plus un public qui se lasse de la mondialisation et de la globalisation.
1: Oui, vous venez très bien de résumer l'approche qu'il faut privilégier, donc une approche moins quantitative, une approche plus qualitative, effectivement, qui va un peu fuir toute ces processus de standardisation, de marchandisation et de modélisation qui ne séduit plus une certaine clientèle. Malheureusement, cette clientèle, aujourd'hui, elle reste quand même minoritaire. Elle appartient aux groupes sociaux aisés à capital culturel dominant, si on fait une analyse sociologique rapide, et elle est loin d'être majoritaire. Donc, mais c'est vers ça qu'il faut tendre, en essayant de privilégier cette approche vraiment, comme vous l'avez dit, territoriale, c'est-à-dire qui part du territoire, de ses besoins, de ses ressources, de ses contraintes, pour ne pas venir poser de manière très artificielle une soucoupe volante, que ce soit en matière d'aménagement ou d'événement, qui va être uniquement animé par une logique économique. Mais le problème, c'est qu'on nage en pleine schizophrénie. Le tourisme est schizophrénique par excellence, c'est-à-dire que un territoire, il va chercher à augmenter son attractivité, donc à faire la promotion, et en même temps, il va chercher à préserver la ressource. Donc l'équation est souvent impossible entre préservation et promotion. Et c'est là toute la difficulté, et c'est pour ça qu'on dit que le tourisme durable est souvent un leurre, une illusion, voire un alibi à l'hypermodernité capitaliste, en fait.
0: Mais il y a quand même certains pays qui montrent un peu la voie, je pense au Costa Rica, à la Namibie, au Botswana.
1: Au Québec. Il y a effectivement plusieurs pays, parce que ce sont des pays qui ont aussi des grands espaces, hein, et qui montrent la voie. Vous avez les exemples que vous avez choisis sont très bons, bien évidemment, mais ils sont quand même pas encore tout à fait majoritaires, malheureusement, même dans ces pays-là, parce que les lobbies économiques restent très très puissants et font encore un petit peu la pluie et le beau temps, quoi. Hein.
0: Donc, pour conclure, il faut sensibiliser, c'est ce que nous faisons finalement à travers cette émission, même si, ça semble un peu un combat perdu d'avance, mais c'est important quand même de attirer, surtout à la veille de l'été, qui occasionne à chaque fois beaucoup de déplacements, essayer d'allumer une petite lanterne dans les cerveaux des gens qui réfléchissent à leurs vacances.
1: Tout à fait, mais on sait très bien que c'est pas sous la contrainte, hein, qu'on modifie. C'est sous la contrainte qu'on va plutôt modifier nos habitudes. Ça a été le cas pendant le Covid, et là, ça va plutôt être le contexte géopolitique, économique, qui va obliger les gens, finalement, dans une forme de sobriété subie, à modifier leur destination, à partir moins loin, et du coup, à moins consommer. Parce qu'en fait, le problème du tourisme, c'est un problème de consommation. C'est parce qu'on a des modes de consommation qui sont encore trop hyper modernes, trop basé sur le lointain, une expérience toujours plus intense, des mobilités toujours plus importantes. Donc comment se réinventer par rapport à ça, se projeter différemment, c'est devenu un enjeu culturel majeur qu'il faut essayer de rééquilibrer par rapport à l'enjeu économique qui reste dominant.
0: Merci beaucoup Olivier Bessy d'avoir répondu à nos questions. Merci aux équipes techniques de la radio ICIPO qui ont permis ce duplex, à François Porcheron pour la réalisation de cette émission et à Caroline Filliette pour sa préparation. Juste après le journal, vous avez rendez-vous avec Hortense Vol et ses BPM, ses bonnes pulsations du monde. Prenez soin de vous, des vôtres et du monde. Nous nous retrouvons la semaine prochaine, même planète, même heure. Restez sur RFI, c'est bientôt l'heure du journal.

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4: Bonjour et bienvenue. Si vous nous rejoignez, 15h, TU 17h ici à Paris, le journal sur RFI.
1: Gilles Moreau.
4: Dans l'actualité, la fin du séjour en Chine de Donald Trump, visite de 2 jours dont les 2 pays dressent un bilan positif. Visite historique qui fera date selon Xi Jinping. Le président américain, lui, se félicite d'avoir décroché des accords commerciaux fantastiques, dit-il, ainsi qu'une proposition d'aide pour débloquer le détroit d'Ormuz. La République démocratique du Congo à nouveau frappée par le virus Ebola. L'agence sanitaire de l'Union africaine annonce qu'une épidémie a déjà fait des victimes, à suivre dans un instant. En France, le ministre de l'Intérieur affirme sa détermination intacte et totale contre le narcotrafic. Il s'est rendu ce matin à Nantes, dans l'ouest de la France, au lendemain d'une fusillade qui a coûté la vie d'un adolescent de 15 ans. Une nouvelle épidémie d'Ebola est donc en cours en République démocratique du Congo. Annonce faite ce matin à Addis Abeba par l'Africa CDC, c'est l'agence sanitaire de l'Union africaine. Ont déjà été recensés quelques 246 cas suspects, dont 65 mortels. Alors que sur les 20 échantillons envoyés pour analyse à Kinshasa, 13 ont été détectés positifs par les équipes de l'INRB. C'est l'Institut National de Recherche Biomédicale. Paulina Zidi, vous êtes en direct de Kinshasa.
5: Oui, alors cette épidémie touche une zone frontalière entre la RDC, le Soudan du Sud et l'Ouganda. Sont concernées 2 aires de santé en Ituri, Mungwalu, qui est une zone minière située à 90 km au nord de Bunia, et Rwampara, située, elle, juste à la sortie de la capitale provinciale, tout près de l'aéroport international. Cette province de l'Ituri est en proie à différents conflits armés, des conflits intercommunautaires, mais aussi la présence du groupe djihadiste ADF, une situation d'insécurité qui va compliquer le déploiement de la réponse médicale. Selon les premiers résultats, la souche en cause serait celle dite de Bundibugyo, pour laquelle il n'y a pas de vaccin disponible et qui est responsable de 2 épidémies par le passé, la dernière en 2012. Pour cette nouvelle vague, les premiers décès remonteraient au mois d'avril avec une augmentation de la mortalité dans la zone de santé de Mungwalu en raison d'une fièvre hémorragique. Vague de décès qui s'est poursuivie durant ce mois de mai selon un rapport des autorités provinciales de santé daté du 13 mai que RFI a pu consulter.
4: Merci pour ces précisions. C'était Paulina Zidi en direct de Kinshasa. Autre virus qui préoccupe la communauté internationale, c'est l'antivirus, beaucoup plus rare qu'Ebola, mais tout aussi dangereux. 6 passagers du navire de croisière où s'est déclaré un foyer sont arrivés sur une base militaire de l'ouest de l'Australie où ils devaient être placés en quarantaine. Leur test était négatif avant leur embarquement. Ils devaient être à nouveau testés. Également dans l'actualité, le bilan de la visite en Chine de Donald Trump. Le président américain est reparti au terme d'une visite de 2 jours dont les 2 pays restent un bilan positif. Le président américain s'est targué d'avoir décroché des accords commerciaux remarquables, sans plus de précision, ainsi qu'une proposition d'aide chinoise pour débloquer le détroit d'Ormuz. La Chine, selon lui, s'engage à ne pas fournir d'armement à l'Iran. Or, derrière ces annonces se cache une stratégie américaine d'assèchement de l'économie chinoise par le pétrole. C'est c'est l'analyse faite par un spécialiste, Emmanuel Linco, professeur à l'Institut catholique de Paris et directeur de recherche à l'IRIS.
6: Trump utilise le pétrole comme une arme de guerre. 45% des importations pétrolières pour la Chine proviennent précisément du Moyen-Orient, sans oublier les engrais qui transitent aussi par Hormuz, donc c'est quand même important évidemment pour l'économie chinoise. Et on voit déjà au bout d'un mois et demi de conflit, plus même, l'impact que cette crise a sur l'économie chinoise. Et à mon avis, c'est ce que recherchait précisément Donald Trump, c'est-à-dire qu'il s'agit en fait d'assécher l'économie chinoise et de fixer très haut justement le montant des transactions pétrolières que les Américains voudraient justement imposer aux Chinois. En même temps, les Chinois ne sont pas complètement asséchés, hein. Il y a toujours l'approvisionnement russe, mais qui n'est pas si important qu'on le croit. Je pense vraiment que c'est une arme de guerre utilisée par Trump et qu'il y a une stratégie qui a été initiée par les frappes contre le Venezuela et qui se poursuivent aujourd'hui avec l'Iran.
4: Emmanuel Linco interrogé par Yelena Tomic. Dans ce cadre, on apprend que le président Xi Jinping se rendra aux États-Unis cet automne à l'invitation de Donald Trump. Nouveau bombardement au Liban. Des frappes ont visé ce matin le secteur de Tyr dans le sud du Liban après les appels de l'armée israélienne à évacuer des villages de la région. Côté diplomatie, les discussions israélo-libanaises doivent se poursuivre aujourd'hui à Washington. La capitale ukrainienne, Kiev, observe une journée de deuil au lendemain des bombardements massifs de la Russie dans la nuit de mercredi à jeudi. Ils ont fait au moins 24 morts. Parallèlement, Russes et Ukrainiens ont procédé ce matin à l'échange de quelques 205 prisonniers de guerre dans chaque camp. Enfin, une trentaine de pays membres du Conseil de l'Europe ainsi que l'Union européenne, l'Australie et le Costa Rica. Tous ces pays ont dit leur accord de principe pour rejoindre le futur tribunal spécial destiné à juger l'invasion russe de l'Ukraine. Plus que quelques jours d'attente au Pérou, c'est dimanche que doivent être proclamés les résultats officiels du premier tour de la présidentielle des 12 et 13 avril. Le second tour devrait opposer la candidate de droite Keiko Fujimori à celui de la gauche, Roberto Sanchez. Celui-ci devancerait de peu l'ultra-conservateur Rafael López Aliaga qui n'a pas dit son dernier mot, François-Damien Bourgerie.
7: Des centaines de militants réunis mercredi soir à Lima et un candidat persuadé d'être victime d'une cabale.
8: La mafia au sein du Conseil national électoral et de l'Office national des processus électoraux veut nous démoraliser.
7: Voilà des semaines que Rafael López Aliaga dénonce des fraudes et des irrégularités lors du premier tour de la présidentielle. Le 12 avril, des retards dans l'acheminement du matériel électoral avaient empêché plus de 50 000 électeurs de voter. Les autorités avaient dû prolonger le vote d'une journée. La mission d'observation de l'Union européenne avait évoqué de graves défaillances, tout en affirmant n'avoir relevé aucune preuve objective de fraude. Mais Rafael López Aliaga n'en démord pas. Pas question pour lui de reconnaître sa défaite.
8: Nous voulons la vérité, messieurs du Conseil national électoral. Nous voulons la vérité, messieurs de l'Office national des processus électoraux. Et nous l'obtiendrons d'une manière ou d'une autre.
7: À deux jours de la proclamation officielle des résultats, le candidat du parti Rénovation Populaire réclame donc l'organisation d'une nouvelle élection dans les 48 heures.
4: C'était François-Damien Bourgerie. En France, le ministre de l'Intérieur Laurent Nunez s'est rendu ce matin à Nantes, dans l'ouest de la France, au lendemain d'une fusillade mortelle liée au trafic de drogue. Un adolescent de 15 ans a été tué. Nantes est endeuillée par l'insupportable mort d'un adolescent. A réagi la maire Johanna Roland, dénonçant le narcotrafic qui gangrène le pays. Le ministre, lui, affirme sa détermination intacte et totale contre le narcotrafic. Le Premier ministre espagnol, Pedro Sanchez, défend la décision, selon lui, cohérente de son pays de ne pas participer à l'Eurovision, et ce, en signe de protestation contre la présence d'Israël. Il se dit convaincu d'être du bon côté de l'histoire. La finale du célèbre concours musical aura lieu demain samedi à Vienne, en Autriche. D'autres que l'Espagne sont sur cette ligne, l'Islande, l'Irlande, les Pays-Bas et la Slovénie. Enfin, les cinéastes au chevet de l'histoire cette année au Festival de Cannes. Que ce soit la Résistance française, l'Allemagne post-Seconde Guerre mondiale ou bien le Paris des années 1920, autant de périodes explorées par la sélection, tout comme la guerre du Kosovo. Auteur du film Doigt, la réalisatrice, kosovare Blerta Bacholi suit une jeune fille de 13 ans aux prémices de la guerre entre la minorité albanaise et le pouvoir serbe, Léa Boutin-Rivière.
9: Doigt a 13 ans et comme toutes les filles de son âge, elle attend ses premières règles, vit les petites humiliations du collège et pique des t-shirts à sa sœur. Mais Doigt est aussi albanaise, à Pristina en 1998, et pour elle, l'adolescence est rythmée par les risques d'agression, le harcèlement de la police serbe et la peur constante d'être arrêtée. Cette histoire, c'est celle de la réalisatrice Blerta Bacholi, forcée de fuir le Kosovo à 16 ans.
10: Bien sûr, nous avons dû changer certaines choses pour que cela reste un film, mais c'est largement basé sur ma vie et sur ce que j'ai réellement vécu pendant la guerre. Je crois que c'est ma façon d'accepter mon histoire. Traverser ces traumatismes à nouveau, c'est une forme de soulagement, car ça me permet d'en parler déjà, et peut-être même d'en guérir.
9: Pendant 1h40, la cinéaste entremêle avec brio la banalité du quotidien et la violence de plus en plus proche, comme sa caméra qui ne quitte jamais Doigt des yeux. Les spectateurs non plus, immergés dans cette histoire très actuelle, celle des adolescents de Pristina, de Kiev ou de Gaza. Apolline Verlon, Léa Boutin-Rivière, Cannes, RFI.
4: Voilà, la réalisatrice kosovare Blerta Bacholi signe le film Doigt, présenté au Festival de Cannes. Très bonne journée sur RFI, à suivre BPM, l'émission d'Hortense Vol.
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21: Bonjour à vous, bienvenue dans BPM. Vous démarrez votre journée? Vous la terminez? Dans tous les cas, je vous invite à prendre un peu plus de temps pour la

bien voilà, maintenant vous savez quel morceau j'écoute tous les matins en ce moment pour me mettre en joie. A Little More Time for Love de Mika Millar. Encore une artiste britannique qui prouve à quel point la scène soul anglaise est bouillante. À la fois chanteuse, compositrice et productrice, Mika Millar dévoilera le 5 juin son deuxième disque, A Little Bit of Me, un album enregistré dans les mythiques studios Miraval dans le sud de la France, entre soul, orchestral, gospel et blues cinématographique. Je l'aime déjà ce disque. Et si vous nous écoutez en DAB+ du côté de Strasbourg, notez que Mika Millar sera en concert le 22 mai dans un ancien couvent du 14e siècle reconverti en centre culturel, les Dominicains de Haute-Alsace à Guebwiller. Phnom Penh au Cambodge, c'est bel et bien en FM, sur le 92 FM même, que vous écoutez RFI en français. Un grand merci à vous. Il y a un mois, vous avez peut-être vécu les célébrations du Nouvel An Khmer, ce moment à la fin de la saison des récoltes où beaucoup quittent les grandes villes pour retourner dans leur village d'origine, retrouver leur famille, cuisiner, danser sous la lune ou aller au temple. C'est ce que raconte Back Home, la dernière livraison de Vanda, l'une des plus grande star de la scène rap cambodgienne actuelle. Un retour au village où les retrouvailles pourraient bien aussi être d'ordre amoureux.

Une des grandes forces du rappeur cambodgien Vanda, c'est sa manière de faire dialoguer héritage culturel et modernité. Dans ce morceau Back Home, les traditions khmères croisent les productions hip-hop d'aujourd'hui, les danses populaires cohabitent avec des affaires de paiement mobile et le retour au village a tout l'air d'un portrait du Cambodge contemporain. À suivre dans vos bonnes pulsations du monde, du rap belge et louisianais, un détour par les nuits troubles du rébétique au grec et une rencontre avec Jazia Satour. Mais tout de suite, dans les Pouilles, au sud de l'Italie, on passe à table.

0: Serena Brancale sur RFI avec la Tsia dans ce morceau chanté en dialecte des Pouilles. L'artiste italienne célèbre une figure incontournable des repas de famille méditerranéens. J'ai nommé la tante. Vous savez, celle qui parle fort, commande tout, veut nourrir tout le monde, pose toujours les mêmes questions, notamment sur le mariage. Bref, celle qui est à la fois un peu envahissante, mais sans qui la fête ne serait jamais vraiment complète. La Tsia, c'est l'un des 16 titres de Sacro, le 4e album de Serena Brancale, où sa pop se pare d'atours orientaux comme ici, mais aussi reggae avec son compatriote Alborosi, ou encore soul avec l'américain Gregory Porter. Un sacré casting auquel il faut ajouter la diva cubaine Omara Portando. Entre la Havane et la Nouvelle-Orléans, une mer, le golfe du Mexique, et non le golfe d'Amérique, on est d'accord. Et voici comment le collectif louisianais Tank and the Bangas débarque dans BPM sans invitation, mais avec une furieuse envie de retourner la fête. No invite sur RFI.
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1: Comment le collectif Tank and the Bangas transforme le fait de ne pas être invité à une soirée en véritable déclaration d'indépendance. Une manière aussi de répondre avec humour à tous les cercles fermés, aux soirées sélectes et aux logiques d'entre-soi. No Invite est extrait de The Last Balloon, le tout nouvel album du groupe. Un disque où soul, spoken word, hip-hop, rock et funk continuent de se mélanger dans la plus pure tradition créole et métissée de la Nouvelle-Orléans. Et si vous êtes du côté de l'Amérique du Nord ces prochains mois, notez que Tank and the Bangas est en tournée jusqu'au mois de novembre.
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0: bonnes pulsations du monde avec à l'instant le trio franco-gréco-congolais Electre avec un K. Cette chanson Cocaini est née dans les vapeurs troubles du rébético grec, une musique apparue au début du XXe siècle dans les ports et les quartiers populaires d'Athènes, portée par les récits d'exil, de pauvreté et de nuits agitées. À travers cette femme qui chante sa beauté perdue, ses amours détruites et la cocaïne pour oublier, Electre fait réapparaître tout un monde disparu, car à l'époque, ses chansons jugées trop sulfureuses étaient censurées par la dictature grecque. Presque un siècle plus tard, le trio leur redonne une nouvelle vie entre bouzouki électrifié et textures électroniques. Un envoûtement à retrouver ce mois-ci dans la playlist officielle de la Radio du Monde sur RFI.fr, rubrique musique ou sur votre plateforme d'écoute préférée.
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0: Lolly Bella.
1: En janvier dernier, lors de la Cannes, pour soutenir les Léopards avant leur 8e de finale face au Fennec algérien, le natif de Kinshasa, Baby Days, nous avait enjaillé avec le morceau et le clip de...
2: Allons-y.
1: Aujourd'hui, celui qui a grandi en Afrique du Sud et est basé au Cap est de retour avec ce titre coupé et surtout l'annonce de son premier concert au Royaume-Uni le 30 mai à Birmingham. Il y a quelques semaines, au Babel Music XP, l'événement qui fait de Marseille l'un des épicentres des musiques du monde actuel, j'ai rencontré Jazia Satour. Si vous êtes fan, comme moi, du groupe grenoblois Gnawa Diffusion mené par Amazir Kateb, ou si, comme le réalisateur de cette émission, Benjamin Sarallier, vous avez bougé votre body sur les sonorités trip-hop du projet MIG, alors vous connaissez forcément sa voix. Née à Alger et installée en France depuis l'enfance, Jazia Satour construit depuis une quinzaine d'années un univers très personnel entre musique nord-africaine, folk et chanson. Dans son dernier projet, en duo avec le pianiste Pierre-Luc Jamin, sa voix dialogue avec le bendir, une percussion qu'elle a appris à maîtriser spécialement pour cette aventure musicale. Ensemble, ils font se rencontrer Aouzi algérien, un genre populaire hérité de la tradition arabo-andalouse, rythme sahraoui, folk méditerranéen, jazz vagabond et chanson contestataire, dans une musique libre, habitée par la mémoire, l'exil et les tumultes du monde.

0: Plagiat sa tour dans la chanson qui donne son titre à ton dernier album, El Aurea. Tu dis que la liberté est partout dans les discours, mais absente dans les vies. Est-ce que chanter la liberté aujourd'hui, pour toi, c'est encore un acte politique ou c'est presque devenu un acte de résistance ?
1: Alors, je n'ai pas la prétention de me prétendre résistante ou d'ailleurs ni même avoir un discours strictement politique. Et d'ailleurs, je pense que je le veux pas vraiment. Mais c'est vrai que aujourd'hui, cette chanson vient d'un positionnement politique parce que je constate qu'il y a beaucoup de gens qui considèrent qu'effectivement, il n'y a aucun problème au niveau de la liberté et que cette liberté, finalement, est un acquis. Dès lors qu'elle est présente dans les valeurs républicaines, voilà, qu'on nous répète à longueur de discours politiques, effectivement, à côté du mot démocratie, alors qu'en réalité, finalement, dans la réalité du monde et dans la réalité des gens, nous assistons en fait à une violation totale des principes de liberté, aussi bien dans des sociétés comme les nôtres, par exemple, à un niveau, je dirais, individuel ou en tout cas à l'égard de groupes minoritaires qui sont sans cesse discriminés et agressés dans le discours, mais pas que, puisqu'on voit aujourd'hui des violences policières d'une manière très régulière se passer, encore il y a peu. Et puis à un niveau mondial aussi, puisqu'on constate finalement que certains pays dits démocratiques, tout en prétendant, je veux dire, donner des leçons de démocratie, ce sont les mêmes qui agressent des peuples tout entiers et qui n'hésitent pas à aller très loin dans le dépassement des limites, puisqu'aujourd'hui on assiste quand même en Palestine à une véritable extermination ethnique. Je veux dire, c'est du jamais vu. En tout cas, moi personnellement, j'aurais pas pensé vivre ça dans ma vie, dans cette génération à laquelle j'appartiens. J'aurais pas pensé. Je pensais que ça appartenait au passé et à l'histoire passée. Et on le voit effectivement, pas simplement au Proche-Orient, aussi en Afrique. Enfin, il y a véritablement une partie du monde qui semble être destinée à subir je veux dire, il y a des gens comme nous en fait qui visiblement n'ont pas droit à cette liberté qu'on nous rabâche à longueur de discours.
0: Sur un autre titre de cet album qui s'appelle Zintkala.
1: Oui, c'est ça.
0: Tu convoques l'histoire du village et du massacre de Wounded Knee, un village situé dans le Dakota du Sud aux États-Unis, qui est devenu le symbole de la violence coloniale contre les peuples autochtones. Qu'est-ce que cette histoire réveille en toi ?
1: Et justement, c'est qu'il y a une proximité, il y a une continuité en réalité dans cette histoire, puisque on parlait tout à l'heure de génocide. J'ai pas parlé de ce terme-là en particulier, mais d'extermination. Mais en fait, il faut prononcer ce mot génocide absolument. C'est que on avait déjà affaire, en ces temps-là, finalement pas si reculés, à un génocide absolument monumental, qui dépasse en termes de nombre quand même tous les autres, en tout cas dans ce qui est des derniers siècles, puisque je crois qu'avant on n'en a d'ailleurs pas tellement noté. Enfin bon, on n'y était pas. Mais je veux dire, de cette ampleur-là, c'est-à-dire avec des forces surarmées qui viennent littéralement faire disparaître, ou presque disparaître, puisqu'il en reste, Dieu merci encore, mais si peu, des Indiens d'Amérique. Donc faire disparaître des peuples, des cultures, des croyances, un mode de vie, enfin, parce que c'est vrai que les Amérindiens, c'était des nations. Il n'y a pas un peuple amérindien, il y en avait des dizaines. Et cette histoire de Zintkala est particulièrement intéressante parce que son nom réel et complet, c'est Zintkala Nuni, qui veut dire en français donc petit oiseau perdu. Et elle est restée dans l'histoire sous le nom donc Lost Bird. Et cette petite fille a vécu l'arrachement de sa terre. Elle a été donc à l'âge de 4 mois seulement, elle a survécu 4 jours dans la neige au milieu des siens qui ont été décimés par l'armée des États-Unis en 1890. Voilà, elle a été recueillie par un général, elle a eu une vie absolument atroce parce qu'ils en ont fait une sorte de trophée. Enfin, elle a été totalement déracinée, elle a cherché à retrouver donc son passé, sa famille, ses ancêtres et sa terre. Et puis un siècle après, en 1991, elle a été inhumée à Wounded Knee, où a eu lieu le massacre et où effectivement tous les siens avaient disparu, mais on l'a finalement enterrée là-bas, finalement sur une terre d'origine qu'elle n'aurait jamais dû quitter. Et cette chanson parle de cette séparation et de ses retrouvailles finalement avec les siens en quelque sorte. Et aussi, c'est un hommage à elle, c'est un hommage aux Amérindiens, et c'est un hommage à tous les peuples qui vivent jusqu'à ce jour, finalement, la brutalité du colonialisme. Donc en fait, cette chanson, ce vécu est bouleversant. parce que c'est une toute petite fille qui raconte finalement tout ça par sa vie. Et c'est terrible de voir ce que l'on peut faire d'extrêmement violent et de barbare à des peuples innocents qui n'ont demandé qu'à vivre comme les autres, quoi. Donc il y a cette notion-là aussi.
0: Oui.
1: C'est-à-dire qu'en tant qu'Algérienne, je suis sensible aussi à ces questions.
0: C'est une manière de renier les luttes, quoi. Une mémoire universelle des peuples opprimés.
1: Tout à fait, exactement.
0: Ta voix, Jazia, le battement du bendir, le piano de Pierre-Luc Jamin qui ouvre les espaces. Qu'est-ce que ce projet t'a permis d'explorer que tu n'avais pas encore exploré jusqu'à présent ?
1: Ah, plein de choses. Et c'est vrai que c'est intéressant parce que parfois, c'est en allant finalement vers quelque chose de très minimaliste que l'on peut faire surgir un petit peu l'émotion. Et c'était à la fois un challenge et vraiment quelque chose dont je n'étais pas certaine que j'y arriverais, puisque j'ai appris à cette occasion à jouer de l'instrument de cette percussion qui s'appelle le bendir, qui est donc très présente en général, disons, en Afrique du Nord, dans les musiques de ces pays, Algérie, Tunisie, Maroc, etc. Et c'est vrai que il y avait quelque chose d'intéressant dans cette direction musicale, parce qu'il y avait une forme d'intimité, enfin de finesse, et puis en même temps il fallait faire preuve de créativité, parce que quand on est deux musiciens comme ça, en fait on n'a pas non plus un choix infini de couleurs, je veux dire de couleurs d'instruments, et donc il faut un petit peu se dépasser en termes d'arrangement pour trouver un petit peu des idées, et finalement on est allé assez loin. Et c'est vrai que ça, c'est très différent de ce que je fais d'habitude, parce que je suis chanteuse et je tiens ce rôle de chanteuse depuis toujours. Et là, cette fois-ci, je suis aussi la rythmicienne. Et ma vision de la musique a été souvent de finalement résumer la chanson à la mélodie et au rythme. C'est les deux choses qui m'ont toujours énormément touchée. Et aujourd'hui, de pouvoir finalement tenir ces deux rôles, il y a quelque chose de complémentaire, tout en étant peut-être tous, même si ça peut paraître éloigné, en fait, c'est très lié. Et il y a de la magie aussi dans ces deux instruments, parce que, bien sûr, ce sont d'un côté un instrument traditionnel maghrébin et de l'autre un instrument plutôt occidental, classique, etc., plutôt pop, jazz. Et donc cette rencontre, elle est à l'image un petit peu du parcours musical, je pense, que j'ai toujours suivi, c'est-à-dire de chercher un petit peu toujours la nouveauté dans les influences traditionnelles, les influences de mon enfance, qui ont été multiples, mais disons les influences arabes, etc. Et donc il y avait une volonté de créer une sorte de rencontre qui à la fois se fait entre ces deux instruments et finalement entre deux mondes aussi, quelque part, même si j'utilise aussi cet instrument à la fois sur des rythmes traditionnels et des rythmes aussi plus occidentaux. En fait, je m'interdis rien, et c'est ça qui est intéressant, c'est de voir un petit peu après ce qu'il en sort. Et en tout cas, l'idée de faire ce duo comme ça ensemble, pour moi c'est un plaisir, parce que il y a beaucoup plus de silence, il y a des nuances plus occidentaux. En fait, je m'interdis rien, et c'est ça qui est intéressant, c'est de voir un petit peu après ce qu'il en sort. Et en tout cas, l'idée de faire ce duo comme ça ensemble, pour moi, c'est un plaisir, parce que il y a beaucoup plus de silence, il y a des nuances, il y a des choses vraiment qu'on construit.

0: Chouf et Lille regardent la nuit dans BPM, une chanson traversée par la nostalgie, l'exil et les errances, où la nuit devient à la fois refuge et mauvais présage pour celles et ceux qui cherchent encore leur place. Et si cette rencontre entre piano et Bendir vous a touché, notez que Jazia Satour sera en concert le 22 mai dans le Nord à Louvroil, le 5 juin en Bretagne à Séné, avant de reprendre la route des festivals cet été.
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Chez le rappeur belge Jean Jass, la colère se transmet, les blessures circulent et la folie se propage, je le cite, comme les métastases. Métastases, c'est le titre de ce morceau, extrait de son nouvel album attendu le 22 mai, Les Chants de Sac Plastique. Un rap sans décor ni glamour, qui parle de débrouille, de violence familiale, d'angoisse et d'usure sociale, avec, en conclusion, pour ne rien gâter, un sample de Kazé, une rappeuse française dont vous le savez peut-être, je suis archi fan. Dans quelques instants dans BPM, l'histoire d'un live mythique à Woodstock, États-Unis en

1969. Mais pour l'heure, place à une autre colère sociale venue d'Angleterre. Cette fois, le duo Big Special débarque avec une sorte de blues post-industriel, quelque part entre spoken word, rock brut et poésie ouvrière à fleur de peau.

Special sur RFI avec Only Free When I'm Sleeping, un morceau que le duo anglais décrit lui-même comme une head down walking song, une chanson pour marcher tête baissée quand tout semble aller de travers jusqu'à ce que le sommeil devienne le seul endroit où l'on se sente encore libre. Le titre annonce l'arrivée de leur nouvelle EP Oh Joy le 5 juin. Août 1969, les États-Unis sont fracturés par la guerre du Vietnam et les révoltes de la jeunesse. Dans l'État de New York, un festival baptisé Woodstock est en train de devenir le symbole d'une génération entière. Trois jours de paix, d'amour et de musique avec à l'affiche Jimi Hendrix, Janis Joplin, The Who ou encore Grateful Dead dont on vous parlait la semaine dernière. Et au milieu de tous ces géants, un jeune groupe quasiment inconnu venu de San Francisco, l'épicentre de la culture hippie, Santana. Le groupe, dont le premier album n'est même pas encore sorti, a été ajouté à l'affiche presque au dernier moment, poussé par le manager de Grateful Dead, qui est aussi le sien. Quand il arrive sur place le deuxième jour, Woodstock ressemble moins à un rêve hippie qu'à une zone sinistrée. Une pluie diluvienne a transformé les collines de Catskills, au nord de New York, en immenses champs de boue. Les routes sont bloquées, les équipes du festival débordées, les rumeurs de mort circulent dans les coulisses pendant que des hélicoptères tournent au-dessus de la foule. Les organisateurs attendaient 60 000 spectateurs dans un écrin de verdure. Ils sont 500 000 à débarquer de partout. Les clôtures sont tombées et la foule, sans discontinuer, entre sans payer. Carlos Santana, le leader du groupe, un guitariste mexicain de 22 ans, racontera plus tard que cette marée humaine lui a fait peur. Il est pourtant l'un des rares musiciens présents ce jour-là à connaître le vrai visage du chaos. Il a grandi dans les baraquements de Tijuana, ville située à la frontière mexicaine, où il jouait de la guitare à 14 ans dans une boîte de striptease. Il n'en est pas moins angoissé et décide de s'en remettre aux drogues hallucinogènes. Pensant jouer dans la soirée, il prend de la mescaline, un puissant hallucinogène naturel très utilisé dans la culture psychédélique de l'époque. Sauf qu'au dernier moment, changement de programme. Il est 14h, le groupe doit monter sur scène immédiatement. C'est l'histoire d'un live dans vos bonnes pulsations du monde.

guitariste est en pleine montée de drogue. Il comprend à peine ce qui se passe et voit la foule s'étendre, distordue devant lui, comme je le cite, un océan effrayant de chair, de dents, de mains. Il prie Jésus de l'aider à jouer, juste et dans le tempo, selon son expression. Dans ses hallucinations, sa guitare lui semble un serpent qui ondule étrangement et dont il essaie de dompter les mouvements. Dans le public, personne ne connaît ce bel et flanqué, torse nu sous son gilet noir. En quelques minutes pourtant, le tour est joué, le public est debout. Santana concentre soudain tout ce que cherche une partie de la jeunesse américaine de la fin des années 60. Un groupe composé de musiciens venus d'horizons différents où se croisent rock psychédélique, blues, funk, rythme afro-latin et refrain mexicain. Une forme de world music avant l'heure, portée par la liberté de l'improvisation et par un guitariste qui trouve sa place quelque part entre Hendrix et Clapton. Et puis arrive l'avant-dernier morceau, Soul Sacrifice, 10 minutes de trance instrumentale au rythme échevelé. Au centre, l'invraisemblable solo d'un batteur d'à peine 20 ans, Michael Shrieve, une performance qui le suivra toute sa vie. Santana vient d'entrer dans l'histoire. Quelques jours plus tard, son premier album sort dans les bacs. Ce sera un triomphe mondial.

0: Sacrifice par Santana à Woodstock en 1969. C'était l'histoire d'un live aujourd'hui dans BPM. Plus de 60 ans après ses débuts, le leader du groupe, le guitariste mexicano-américain Carlos Santana, continue de faire vivre ce mélange de rock, de blues et de rythme afro-latin devenu sa signature. À 78 ans, il est actuellement en résidence au House of Blues de Las Vegas. Vos bonnes pulsations du monde ont été façonnées avec amour, toujours, par mes BG so sexy à moi, Benjamin Sarali à la réalisation et Jérémy Besset au mix. Dans quelques instants, c'est le retour des infos dans votre radio. À la semaine prochaine.
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5: Bonjour et bienvenue. Si vous nous rejoignez, 15h, TU 17h ici à Paris, le journal sur RFI.
6: Gilles Moreau.
5: Dans l'actualité, la fin du séjour en Chine de Donald Trump, visite de 2 jours dont les 2 pays dressent un bilan positif. Visite historique qui fera date selon Xi Jinping. Le président américain, lui, se félicite d'avoir décroché des accords commerciaux fantastiques, dit-il, ainsi qu'une proposition d'aide pour débloquer le détroit d'Ormuz. La République démocratique du Congo a à nouveau frappé par le virus Ebola. L'agence sanitaire de l'Union africaine annonce qu'une épidémie a déjà fait des victimes, à suivre dans un instant. En France, le ministre de l'Intérieur affirme sa détermination intacte et totale contre le narcotrafic. Il s'est rendu ce matin à Nantes, dans l'ouest de la France, au lendemain d'une fusillade qui a coûté la vie d'un adolescent de 15 ans. Une nouvelle épidémie d'Ebola est donc en cours en République démocratique du Congo. Annonce faite ce matin à Addis Abeba par l'Africa CDC, c'est l'agence sanitaire de l'Union africaine. Ont déjà été recensés quelque 246 cas suspects, dont 65 mortels. Alors que sur les 20 échantillons envoyés pour analyse à Kinshasa, 13 ont été détectés positifs par les équipes de l'INRB. C'est l'Institut National de Recherche Biomédicale. Paulina Zidi, vous êtes en direct de Kinshasa.
7: Oui, alors cette épidémie touche une zone frontalière entre la RDC, le Soudan du Sud et l'Ouganda. Sont concernées 2 aires de santé en Ituri, Mungwalu, qui est une zone minière située à 90 km au nord de Bunia, et Rwampara, située, elle, juste à la sortie de la capitale provinciale, tout près de l'aéroport international. Cette province de l'Ituri est en proie à différents conflits armés, des conflits intercommunautaires, mais aussi la présence du groupe djihadiste ADF, une situation d'insécurité qui va compliquer le déploiement de la réponse médicale. Selon les premiers résultats, la souche en cause serait celle dite de Bundibugyo, pour laquelle il n'y a pas de vaccin disponible et qui est responsable de 2 épidémies par le passé, la dernière en 2012. Pour cette nouvelle vague, les premiers décès remonteraient au mois d'avril avec une augmentation de la mortalité dans la zone de santé de Mungwalu en raison d'une fièvre hémorragique. Vague de décès qui s'est poursuivie durant ce mois de mai selon un rapport des autorités provinciales de santé daté du 13 mai que RFI a pu consulter.
5: Merci pour ces précisions. C'était Paulina Zidi en direct de Kinshasa. Autre virus qui préoccupe la communauté internationale, c'est l'antivirus, beaucoup plus rare qu'Ebola, mais tout aussi dangereux. 6 passagers du navire de croisière où s'est déclaré un foyer sont arrivés sur une base militaire de l'ouest de l'Australie où ils devaient être placés en quarantaine. Leur test était négatif avant leur embarquement. Ils devaient être à nouveau testés. Également dans l'actualité, le bilan de la visite en Chine de Donald Trump. Le président américain est reparti au terme d'une visite de 2 jours dans les 2 pays. Il reste un bilan positif. Le président américain s'est targué d'avoir décroché des accords commerciaux remarquables, sans plus de précision, ainsi qu'une proposition d'aide chinoise pour débloquer le détroit d'Ormuz. La Chine, selon lui, s'engage à ne pas fournir d'armement à l'Iran. Or, derrière ces annonces se cache une stratégie américaine d'assèchement de l'économie chinoise par le pétrole. C'est l'analyse faite par un spécialiste, Emmanuel Linco, professeur à l'Institut catholique de Paris et directeur de recherche à l'IRIS.
8: Trump utilise le pétrole comme une arme de guerre. 45% des importations pétrolières pour la Chine proviennent précisément du Moyen-Orient, sans oublier les engrais qui transitent aussi par Hormuz, donc c'est quand même important évidemment pour l'économie chinoise. Et on voit déjà au bout d'un mois et demi de conflit, plus même, l'impact que cette crise a sur l'économie chinoise. Et à mon avis, c'est ce que recherchait précisément Donald Trump, c'est-à-dire qu'il s'agit en fait d'assécher l'économie chinoise et de fixer très haut justement le montant des transactions pétrolières que les Américains voudraient justement imposer aux Chinois. En même temps, les Chinois ne sont pas complètement asséchés, hein. Il y a toujours l'approvisionnement russe, mais qui n'est pas si important qu'on le croit. Je pense vraiment que c'est une arme de guerre utilisée par Trump et qu'il y a une stratégie qui a été initiée par les frappes contre le Venezuela et qui se poursuivent aujourd'hui avec l'Iran.
5: Emmanuel Linco interrogé par Yelena Tomic. Dans ce cadre, on apprend que le président Xi Jinping se rendra aux États-Unis cet automne à l'invitation de Donald Trump. Nouveau bombardement au Liban. Des frappes ont visé ce matin le secteur de Tyr dans le sud du Liban après les appels de l'armée israélienne à évacuer des villages de la région. Côté diplomatie, les discussions israélo-libanaises doivent se poursuivre aujourd'hui à Washington. La capitale ukrainienne, Kiev, observe une journée de deuil au lendemain des bombardements massifs de la Russie dans la nuit de mercredi à jeudi. Ils ont fait au moins 24 morts. Parallèlement, Russes et Ukrainiens ont procédé ce matin à l'échange de quelques 205 prisonniers de guerre dans chaque camp. Enfin, une trentaine de pays membres du Conseil de l'Europe ainsi que l'Union européenne, l'Australie et le Costa Rica, tous ces pays ont dit leur accord de principe pour rejoindre le futur tribunal spécial destiné à juger l'invasion russe de l'Ukraine. Plus que quelques jours d'attente au Pérou, c'est dimanche que doivent être proclamés les résultats officiels du premier tour de la présidentielle des 12 et 13 avril. Le second tour devrait opposer la candidate de droite Keiko Fujimori à celui de la gauche, Roberto Sanchez. Celui-ci devancerait de peu l'ultra-conservateur Rafael López Aliaga, qui n'a pas dit son dernier mot, François-Damien Bourgerie.
9: Des centaines de militants réunis mercredi soir à Lima et un candidat persuadé d'être victime d'une cabale.
10: La mafia au sein du Conseil national électoral et de l'Office national des processus électoraux veut nous démoraliser.
9: Voilà des semaines que Rafael López Aliaga dénonce des fraudes et des irrégularités lors du premier tour de la présidentielle. Le 12 avril, des retards dans l'acheminement du matériel électoral avaient empêché plus de 50 000 électeurs de voter. Les autorités avaient dû prolonger le vote d'une journée. La mission d'observation de l'Union européenne avait évoqué de graves défaillances, tout en affirmant n'avoir relevé aucune preuve objective de fraude. Mais Rafael López Aliaga n'en démord pas. Pas question pour lui de reconnaître sa défaite.
10: Nous voulons la vérité, messieurs du Conseil national électoral. Nous voulons la vérité, messieurs de l'Office national des processus électoraux. Et nous l'obtiendrons d'une manière ou d'une autre.
9: À 2 jours de la proclamation officielle des résultats, le candidat du parti Rénovation Populaire réclame donc l'organisation d'une nouvelle élection dans les 48 heures.
5: C'était François-Damien Bourgerie. En France, le ministre de l'Intérieur Laurent Nunez s'est rendu ce matin à Nantes, dans l'ouest de la France, au lendemain d'une fusillade mortelle liée au trafic de drogue. Un adolescent de 15 ans a été tué. Nantes est endeuillée par l'insupportable mort d'un adolescent. A réagi la maire Johanna Roland, dénonçant le narcotrafic qui gangrène le pays. Le ministre, lui, affirme sa détermination intacte et totale contre le narcotrafic. Le Premier ministre espagnol, Pedro Sanchez, défend la décision, selon lui, cohérente de son pays de ne pas participer à l'Eurovision, et ce, en signe de protestation contre la présence d'Israël. Il se dit convaincu d'être du bon côté de l'histoire. La finale du célèbre concours musical aura lieu demain samedi à Vienne, en Autriche. D'autres que l'Espagne sont sur sur cette ligne l'Islande, l'Irlande, les Pays-Bas et la Slovénie. Enfin, les cinéastes au chevet de l'histoire cette année au Festival de Cannes. Que ce soit la résistance française, l'Allemagne post-Seconde Guerre mondiale ou bien le Paris des années 1920, autant de périodes explorées par la sélection, tout comme la guerre du Kosovo. Auteur du film Doigt, la réalisatrice, kosovare Blerta Bacholi suit une jeune fille de 13 ans aux prémices de la guerre entre la minorité albanaise et le pouvoir serbe, Léa Boutin-Rivière.
11: Doigt a 13 ans et comme toutes les filles de son âge, elle attend ses premières règles, vit les petites humiliations du collège et pique des t-shirts à sa sœur. Mais Doigt est aussi albanaise, à Pristina en 1998, et pour elle, l'adolescence est rythmée par les risques d'agression, le harcèlement de la police serbe et la peur constante d'être arrêtée. Cette histoire, c'est celle de la réalisatrice Blerta Bacholi, forcée de fuir le Kosovo à 16 ans.
12: Bien sûr, nous avons dû changer certaines choses pour que cela reste un film, mais c'est largement basé sur ma vie et sur ce que j'ai réellement vécu pendant la guerre. Je crois que c'est ma façon d'accepter mon histoire. Traverser ces traumatismes à nouveau, c'est une forme de soulagement, car ça me permet d'en parler déjà, et peut-être même d'en guérir.
11: Pendant 1h40, la cinéaste entremêle avec brio la banalité du quotidien et la violence de plus en plus proche, comme sa caméra qui ne quitte jamais Doigt des yeux. Les spectateurs non plus, immergés dans cette histoire très actuelle, celle des adolescents de Pristina, de Kiev ou de Gaza. Apolline Verlon, Léa Boutin-Rivière, Cannes, RFI.
5: Voilà, la réalisatrice kosovare Blerta Bacholi signe le film Doigt, présenté au Festival de Cannes. Très bonne journée sur RFI, à suivre BPM, l'émission d'Hortense Vol.
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22: À vous, bienvenue dans BPM. Vous démarrez votre journée, vous la terminez. Dans tous les cas, je vous invite à prendre un peu plus de temps pour l'amour.

bien voilà, maintenant vous savez quel morceau j'écoute tous les matins en ce moment pour me mettre en joie. A Little More Time for Love de Mika Millar. Encore une artiste britannique qui prouve à quel point la scène soul anglaise est bouillante. À la fois chanteuse, compositrice et productrice, Mika Millar dévoilera le 5 juin son deuxième disque, A Little Bit of Me, un album enregistré dans les mythiques studios Miraval dans le sud de la France, entre soul, orchestral, gospel et blues cinématographique. Je l'aime déjà ce disque. Et si vous nous écoutez en DAB+ du côté de Strasbourg, notez que Mika Millar sera en concert le 22 mai dans un ancien couvent du 14e siècle reconverti en centre culturel, les Dominicains de Haute-Alsace à Guebwiller. Phnom Penh au Cambodge, c'est bel et bien en FM, sur le 92 FM même, que vous écoutez RFI en français. Un grand merci à vous. Il y a un mois, vous avez peut-être vécu les célébrations du Nouvel An Khmer, ce moment à la fin de la saison des récoltes où beaucoup quittent les grandes villes pour retourner dans leur village d'origine, retrouver leur famille, cuisiner, danser sous la lune ou aller au temple. C'est ce que raconte Back Home, la dernière livraison de Vanda, l'une des plus grande star de la scène rap cambodgienne actuelle. Un retour au village où les retrouvailles pourraient bien aussi être d'ordre amoureux.

Une des grandes forces du rappeur cambodgien Vanda, c'est sa manière de faire dialoguer héritage culturel et modernité. Dans ce morceau Back Home, les traditions Khmer croisent les productions hip-hop d'aujourd'hui, les danses populaires cohabitent avec des affaires de paiement mobile et le retour au village a tout l'air d'un portrait du Cambodge contemporain. À suivre dans vos bonnes pulsations du monde, du rap belge et louisianais, un détour par les nuits troubles du rébético grec et une rencontre avec Jazia Satour. Mais tout de suite, dans les Pouilles, au sud de l'Italie, on passe à table.

0: Serena Brancale sur RFI avec la Tsia dans ce morceau chanté en dialecte des Pouilles. L'artiste italienne célèbre une figure incontournable des repas de famille méditerranéens. J'ai nommé la tante. Vous savez, celle qui parle fort, commande tout, veut nourrir tout le monde, pose toujours les mêmes questions, notamment sur le mariage. Bref, celle qui est à la fois un peu envahissante, mais sans qui la fête ne serait jamais vraiment complète. La Tsia, c'est l'un des 16 titres de Sacro, le 4e album de Serena Brancale, où sa pop se pare d'atours orientaux comme ici, mais aussi reggae avec son compatriote Alborosi, ou encore soul avec l'américain Gregory Porter. Un sacré casting auquel il faut ajouter la diva cubaine Omara Portando. Entre la Havane et la Nouvelle-Orléans, une mer, le golfe du Mexique, et non le golfe d'Amérique, on est d'accord. Et voici comment le collectif louisianais Tank and the Bangas débarque dans BPM sans invitation, mais avec une furieuse envie de retourner la fête. No invite sur RFI.
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2: Comment le collectif Tank and the Bangas transforme le fait de ne pas être invité à une soirée en véritable déclaration d'indépendance. Une manière aussi de répondre avec humour à tous les cercles fermés, aux soirées sélectes et aux logiques d'entre-soi. No Invite est extrait de The Last Balloon, le tout nouvel album du groupe. Un disque où soul, spoken word, hip-hop, rock et funk continuent de se mélanger dans la plus pure tradition créole et métissée de la Nouvelle-Orléans. Et si vous êtes du côté de l'Amérique du Nord ces prochains mois, notez que Tank and the Bangas est en tournée jusqu'au mois de novembre.
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0: Bonne pulsation du monde, avec à l'instant le trio franco-gréco-congolais Electre, avec un K. Cette chanson, Cocaini, est née dans les vapeurs troubles du rébético grec, une musique apparue au début du XXe siècle dans les ports et les quartiers populaires d'Athènes, portée par les récits d'exil, de pauvreté et de nuits agitées. À travers cette femme qui chante sa beauté perdue, ses amours détruites et la cocaïne pour oublier, Electre fait réapparaître tout un monde disparu, car à l'époque, ses chansons jugées trop sulfureuses étaient censurées par la dictature grecque. Presque un siècle plus tard, le trio leur redonne une nouvelle vie entre bouzouki électrifié et textures électroniques. Un envoûtement à retrouver ce mois-ci dans la playlist officielle de la Radio du Monde sur RFI.fr, rubrique musique ou sur votre plateforme d'écoute préférée.
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0: En janvier dernier, lors de la CAN, pour soutenir les Léopards avant leur 8e de finale face au Fennec algérien, le natif de Kinshasa, Baby Days, nous avait enjaillé avec le morceau et le clip de...
1: Allons-y.
0: Aujourd'hui, celui qui a grandi en Afrique du Sud et est basé au Cap est de retour avec ce titre coupé et surtout l'annonce de son premier concert au Royaume-Uni le 30 mai à Birmingham. Il y a quelques semaines, au Babel Music XP, l'événement qui fait de Marseille l'un des épicentres des musiques du monde actuel, j'ai rencontré Jazia Satour. Si vous êtes fan, comme moi, du groupe grenoblois Gnawa Diffusion mené par Amazir Kateb, ou si, comme le réalisateur de cette émission, Benjamin Sarallier, vous avez bougé votre body sur les sonorités trip-hop du projet MIG, alors vous connaissez forcément sa voix. Née à Alger et installée en France depuis l'enfance, Jazia Satour construit depuis une quinzaine d'années un univers très personnel entre musique nord-africaine, folk et chanson. Dans son dernier projet, en duo avec le pianiste Pierre-Luc Jamin, sa voix dialogue avec le bendir, une percussion qu'elle a appris à maîtriser spécialement pour cette aventure musicale. Ensemble, ils font se rencontrer Aouzi algérien, un genre populaire hérité de la tradition arabo-andalouse, rythme sahraoui, folk méditerranéen, jazz vagabond et chanson contestataire, dans une musique libre, habitée par la mémoire, l'exil et les tumultes du monde.

0: Clasia Sator, dans la chanson qui donne son titre à ton dernier album, El Aurea, tu dis que la liberté est partout dans les discours, mais absente dans les vies. Est-ce que chanter la liberté aujourd'hui, pour toi, c'est encore un acte politique ou c'est presque devenu un acte de résistance ?
1: Alors, je n'ai pas la prétention de me prétendre résistante ou d'ailleurs ni même avoir un discours strictement politique. Et d'ailleurs, je pense que je le veux pas vraiment. Mais c'est vrai que aujourd'hui, cette chanson vient d'un positionnement politique parce que je constate qu'il y a beaucoup de gens qui considèrent qu'effectivement, il n'y a aucun problème au niveau de la liberté et que cette liberté finalement est un acquis. Dès lors qu'elle est présente dans les valeurs républicaines, voilà, qu'on nous répète à longueur de discours politiques, effectivement, à côté du mot démocratie, alors qu'en réalité, finalement, dans la réalité du monde et dans la réalité des gens, nous assistons en fait à une violation totale des principes de liberté, aussi bien dans des sociétés comme les nôtres, par exemple, à un niveau, je dirais, individuel, ou en tout cas à l'égard de groupes minoritaires qui sont sans cesse discriminés et agressé dans le discours, mais pas que, puisqu'on voit aujourd'hui des violences policières d'une manière très régulière se passer, encore il y a peu. Et puis à un niveau mondial aussi, puisqu'on constate finalement que certains pays dits démocratiques, tout en prétendant, donner des leçons de démocratie, ce sont les mêmes qui agressent des peuples tout entiers et qui n'hésitent pas à aller très loin dans le dépassement des limites, puisqu'aujourd'hui on assiste quand même en Palestine à une véritable extermination ethnique. C'est du jamais vu. En tout cas, moi, personnellement, j'aurais pas pensé vivre ça dans ma vie, dans cette génération à laquelle j'appartiens. J'aurais pas pensé. Je pensais que ça appartenait au passé et à l'histoire passée. Et on le voit, effectivement, pas simplement au Proche-Orient, aussi en Afrique. Enfin, il y a véritablement une partie du monde qui semble être destinée à subir il y a des gens comme nous, en fait, qui visiblement n'ont pas droit à cette liberté, qu'on nous rabâche à longueur de discours.
0: Sur un autre titre de cet album qui s'appelle Zintkala.
1: Oui, c'est ça.
0: Tu convoques l'histoire du village et du massacre de Wounded Knee, un village situé dans le Dakota du Sud aux États-Unis, qui est devenu le symbole de la violence coloniale contre les peuples autochtones. Qu'est-ce que cette histoire réveille en toi ?
1: Et justement, on sait qu'il y a une proximité, il y a une continuité en réalité dans cette histoire, puisque on parlait tout à l'heure de génocide. J'ai pas parlé de ce terme-là en particulier, mais d'extermination. Mais en fait, il faut prononcer ce mot génocide absolument. C'est que on avait déjà affaire, en ces temps-là, finalement pas si reculés, à un génocide absolument monumental, qui dépasse en termes de nombre quand même tous les autres, en tout cas dans ce qui est des derniers siècles, puisque je crois qu'avant on n'en a d'ailleurs pas tellement noté. Enfin bon, on n'y était pas. Mais je veux dire, de cette ampleur-là, c'est-à-dire avec des forces surarmées qui viennent littéralement faire disparaître, ou presque disparaître, puisqu'il en reste, Dieu merci encore, mais si peu, des Indiens d'Amérique. Donc faire disparaître des peuples, des cultures, des croyances, un mode de vie, enfin parce que c'est vrai que les Amérindiens, c'était des nations. Il n'y a pas un peuple amérindien, il y en avait des dizaines. Et cette histoire de Zintkala est particulièrement intéressante parce que son nom réel et complet, c'est Zintkala Nuni, qui veut dire en français donc petit oiseau perdu. Et elle est restée dans l'histoire sous le nom donc Lost Bird. Et cette petite fille a vécu l'arrachement de sa terre. Elle a été donc à l'âge de 4 mois seulement, elle a survécu 4 jours dans la neige au milieu des siens qui ont été décimés par l'armée des États-Unis en 1890. Voilà, elle a été recueillie par un général, elle a eu une vie absolument atroce parce qu'ils en ont fait une sorte de trophée. Enfin, elle a été totalement déracinée, elle a cherché à retrouver donc son passé, sa famille, ses ancêtres et sa terre. Et puis un siècle après, en 1991, elle a été inhumée à Wounded Knee, où a eu lieu le massacre et où effectivement tous les siens avaient disparu, mais on l'a finalement enterré là-bas, finalement sur une terre d'origine qu'elle n'aurait jamais dû quitter. Et cette chanson parle de cette séparation et de ses retrouvailles finalement avec les siens en quelque sorte. Et aussi, c'est un hommage à elle, c'est un hommage aux Amérindiens, et c'est un hommage à tous les peuples qui vivent jusqu'à ce jour, finalement, la brutalité du colonialisme. Donc en fait, cette chanson, ce vécu est bouleversant. parce que c'est une toute petite fille qui raconte finalement tout ça par sa vie. Et c'est terrible de voir ce que l'on peut faire d'extrêmement violent et de barbare à des peuples innocents qui n'ont demandé qu'à vivre comme les autres, quoi. Donc il y a cette notion-là aussi.
0: Oui. Oui.
1: C'est-à-dire qu'en tant qu'Algérienne, je suis sensible aussi à ces questions.
0: C'est une manière de renier les luttes, quoi. Une mémoire universelle des peuples opprimés.
1: Tout à fait, exactement.
0: Ta voix, Jazia, le battement du bendir, le piano de Pierre-Luc Jamin qui ouvre les espaces. Qu'est-ce que ce projet t'a permis d'explorer que tu n'avais pas encore exploré jusqu'à présent ?
1: Ah, plein de choses. Et c'est vrai que c'est intéressant parce que parfois, c'est en allant finalement vers quelque chose de très minimaliste que l'on peut faire surgir un petit peu l'émotion. Et c'était à la fois un challenge et vraiment quelque chose dont je n'étais pas certaine que j'y arriverais, puisque j'ai appris à cette occasion à jouer de l'instrument de cette percussion qui s'appelle le bendir, qui est donc très présente en général, disons, en Afrique du Nord, dans les musiques de ces pays, Algérie, Tunisie, Maroc, etc. Et c'est vrai que il y avait quelque chose d'intéressant dans cette direction musicale, parce qu'il y avait une forme d'intimité, enfin de finesse, et puis en même temps il fallait faire preuve de créativité, parce que quand on est deux musiciens comme ça, bah en fait on n'a pas non plus un choix infini de couleurs, je veux dire de couleurs d'instruments, et donc il faut un petit peu se dépasser en termes d'arrangement pour trouver un petit peu des idées, et finalement on est allé assez loin. Et c'est vrai que ça, c'est très différent de ce que je fais d'habitude, parce que je suis chanteuse et je tiens ce rôle de chanteuse depuis toujours. Et là, cette fois-ci, je suis aussi la rythmicienne. Et ma vision de la musique a été souvent de finalement résumer la chanson à la mélodie et au rythme. C'est les deux choses qui m'ont toujours énormément touchée. Et aujourd'hui, de pouvoir finalement tenir ces deux rôles, il y a quelque chose de complémentaire, tout en étant peut-être tous, même si ça peut paraître éloigné, en fait, c'est très lié. Et il y a de la magie aussi dans ces deux instruments, parce que, bien sûr, ce sont d'un côté un instrument traditionnel maghrébin et de l'autre un instrument plutôt occidental, classique, etc., plutôt pop, jazz. Et donc cette rencontre, elle est à l'image un petit peu du parcours musical, je pense, que j'ai toujours suivi, c'est-à-dire de chercher un petit peu toujours la nouveauté dans les influences traditionnelles, les influences de mon enfance, qui ont été multiples, mais disons les influences arabes, etc. Et donc il y avait une volonté de créer une sorte de rencontre qui à la fois se fait entre ces deux instruments et finalement entre deux mondes aussi, quelque part, même si j'utilise aussi cet instrument à la fois sur des rythmes traditionnels et des rythmes aussi plus occidentaux. En fait, je m'interdis rien, et c'est ça qui est intéressant, c'est de voir un petit peu après ce qu'il en sort. Et en tout cas, l'idée de faire ce duo comme ça ensemble, pour moi, c'est un plaisir, parce que il y a beaucoup plus de silence, il y a des nuances, il y a des choses vraiment qu'on construit à deux. L'interaction doit être totale. Et ça, c'est vraiment très intéressant à vivre en tant que musicien.
0: Ouais, on ressent ça, la liberté que vous avez.

0: Chouf et Lille, regard de la nuit dans BPM. Une chanson traversée par la nostalgie, l'exil et les errances, où la nuit devient à la fois refuge et mauvais présage pour celles et ceux qui cherchent encore leur place. Et si cette rencontre entre piano et Bendir vous a touché, notez que Jazia Satour sera en concert le 22 mai dans le Nord, à Louvroil, le 5 juin en Bretagne, à Séné, avant de reprendre la route des festivals cet été.
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Chez le rappeur belge Jean Jass, la colère se transmet, les blessures circulent et la folie se propage, je le cite, comme les métastases. Métastases, c'est le titre de ce morceau, extrait de son nouvel album attendu le 22 mai, Les Chants de Sac Plastique. Un rap sans décor ni glamour, qui parle de débrouille, de violence familiale, d'angoisse et d'usure sociale, avec, en conclusion, pour ne rien gâter, un sample de Kazé, une rappeuse française dont vous le savez peut-être, je suis archi fan. Dans quelques instants dans BPM, l'histoire d'un live mythique à Woodstock, États-Unis en 1969. Mais pour l'heure, place à une autre colère sociale venue d'Angleterre cette fois. Le duo Big Special débarque avec une sorte de blues post-industriel, quelque part entre spoken word, rock brut et poésie ouvrière,

Special sur RFI avec Only Free When I'm Sleeping, un morceau que le duo anglais décrit lui-même comme une head down walking song, une chanson pour marcher tête baissée quand tout semble aller de travers jusqu'à ce que le sommeil devienne le seul endroit où l'on se sente encore libre. Le titre annonce l'arrivée de leur nouvelle EP Oh Joy le 5 juin. Août 1969, les États-Unis sont fracturés par la guerre du Vietnam et les révoltes de la jeunesse. Dans l'État de New York, un festival baptisé Woodstock est en train de devenir le symbole d'une génération entière. Trois jours de paix, d'amour et de musique avec à l'affiche Jimi Hendrix, Janis Joplin, The Who ou encore Grateful Dead dont on vous parlait la semaine dernière. Et au milieu de tous ces géants, un jeune groupe quasiment inconnu venu de San Francisco, l'épicentre de la culture hippie, Santana. Le groupe, dont le premier album n'est même pas encore sorti, a été ajouté à l'affiche presque au dernier moment, poussé par le manager de Grateful Dead, qui est aussi le sien. Quand il arrive sur place le deuxième jour, Woodstock ressemble moins à un rêve hippie qu'à une zone sinistrée. Une pluie diluvienne a transformé les collines de Catskills, au nord de New York, en immenses champs de boue. Les routes sont bloquées, les équipes du festival débordées, les rumeurs de mort circulent dans les coulisses pendant que des hélicoptères tournent au-dessus de la foule. Les organisateurs attendaient 60 000 spectateurs dans un écrin de verdure. Ils sont 500 000 à débarquer de partout. Les clôtures sont tombées et la foule, sans discontinuer, entre sans payer. Carlos Santana, le leader du groupe, un guitariste mexicain de 22 ans, racontera plus tard que cette marée humaine lui a fait peur. Il est pourtant l'un des rares musiciens présents ce jour-là à connaître le vrai visage du chaos. Il a grandi dans les baraquements de Tijuana, ville située à la frontière mexicaine, où il jouait de la guitare à 14 ans dans une boîte de striptease. Il n'en est pas moins angoissé et décide de s'en remettre aux drogues hallucinogènes. Pensant jouer dans la soirée, il prend de la mescaline, un puissant hallucinogène naturel très utilisé dans la culture psychédélique de l'époque. Sauf qu'au dernier moment, changement de programme. Il est 14h, le groupe doit monter sur scène immédiatement. C'est l'histoire d'un live dans vos bonnes pulsations du monde.

Le guitariste est en pleine montée de drogue. Il comprend à peine ce qui se passe et voit la foule s'étendre, distordue devant lui, comme, je le cite, un océan effrayant de chair, de dents, de mains. Il prie Jésus de l'aider à jouer juste et dans le tempo, selon son expression. Dans ses hallucinations, sa guitare lui semble un serpent qui ondule étrangement et dont il essaie de dompter les mouvements. Dans le public, personne ne connaît ce bel et flanqué, torse nu sous son gilet noir. En quelques minutes pourtant, le tour est joué, le public est debout. Santana concentre soudain tout ce que cherche une partie de la jeunesse américaine de la fin des années 60. Un groupe composé de musiciens venus d'horizons différents où se croisent rock psychédélique, blues, funk, rythme afro-latin et refrain mexicain. Une forme de world music avant l'heure, portée par la liberté de l'improvisation et par un guitariste qui trouve sa place quelque part entre Hendrix et Clapton. Et puis arrive l'avant-dernier morceau, Soul Sacrifice, 10 minutes de trance instrumentale au rythme échevelé. Au centre, l'invraisemblable solo d'un batteur d'à peine 20 ans, Michael Shrieve, une performance qui le suivra toute sa vie. Santana vient d'entrer dans l'histoire. Quelques jours plus tard, son premier album sort dans les bacs. Ce sera un triomphe mondial.

0: Sacrifice par Santana à Woodstock en 1969. C'était l'histoire d'un live aujourd'hui dans BPM. Plus de 60 ans après ses débuts, le leader du groupe, le guitariste mexicano-américain Carlos Santana, continue de faire vivre ce mélange de rock, de blues et de rythme afro-latin devenu sa signature. À 78 ans, il est actuellement en résidence au House of Blues de Las Vegas. Vos bonnes pulsations du monde ont été façonnées avec amour, toujours, par mes BG so sexy à moi, Benjamin Sarali à la réalisation et Jérémy Besset au mix. Dans quelques instants, c'est le retour des infos dans votre radio. À la semaine prochaine.
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5: Bonjour et bienvenue si vous nous rejoignez 15h, TU 17h ici à Paris, le journal sur RFI.
6: Gilles Moreau.
5: Dans l'actualité, la fin du séjour en Chine de Donald Trump, visite de deux jours dont les deux pays dressent un bilan positif. Visite historique qui fera date selon Xi Jinping. Le président américain, lui, se félicite d'avoir décroché des accords commerciaux fantastiques, dit-il, ainsi qu'une proposition d'aide pour débloquer le détroit d'Ormuz. La République démocratique du Congo à nouveau frappée par le virus Ebola. L'agence sanitaire de l'Union africaine annonce qu'une épidémie a déjà fait des victimes, à suivre dans un instant. En France, le ministre de l'Intérieur affirme sa détermination intacte et totale contre le narcotrafic. Il s'est rendu ce matin à Nantes, dans l'ouest de la France, au lendemain d'une fusillade qui a coûté la vie d'un adolescent de 15 ans. Une nouvelle épidémie d'Ebola est donc en cours en République démocratique du Congo. Annonce faite ce matin à Addis Abeba par l'Africa CDC, c'est l'agence sanitaire de l'Union africaine. Ont déjà été recensés quelques 246 cas suspects, dont 65 mortels. Alors que sur les 20 échantillons envoyés pour analyse à Kinshasa, eh bien 13 ont été détectés positifs par les équipes de l'INRB. C'est l'Institut National de Recherche Biomédicale. Paulina Zidi, vous êtes en direct de Kinshasa.
7: Oui, alors cette épidémie touche une zone frontalière entre la RDC, le Soudan du Sud et l'Ouganda. Sont concernées deux aires de santé en Ituri, Mungwalu, qui est une zone minière située à 90 km au nord de Bunia, et Rwampara, située, elle, juste à la sortie de la capitale provinciale, tout près de l'aéroport international. Cette province de l'Ituri est en proie à différents conflits armés, des conflits intercommunautaires, mais aussi la présence du groupe djihadiste ADF, une situation d'insécurité qui va compliquer le déploiement de la réponse médicale. Selon les premiers résultats, la souche en cause serait celle dite de Bundibugyo, pour laquelle il n'y a pas de vaccin disponible et qui est responsable de deux épidémies par le passé, la dernière en 2012. Pour cette nouvelle vague, les premiers décès remonteraient au mois d'avril avec une augmentation de la mortalité dans la zone de santé de Mungwalu en raison d'une fièvre hémorragique. Vague de décès qui s'est poursuivie durant ce mois de mai selon un rapport des autorités provinciales de santé daté du 13 mai que RFI a pu consulter.
5: Merci pour ces précisions. C'était Paulina Zidi en direct de Kinshasa. Autre virus qui préoccupe la communauté internationale, c'est l'antivirus, beaucoup plus rare qu'Ebola, mais tout aussi dangereux. 6 passagers du navire de croisière où s'est déclaré un foyer sont arrivés sur une base militaire de l'ouest de l'Australie où ils devaient être placés en quarantaine. Leur test était négatif avant leur embarquement. Ils devaient être à nouveau testés. Également dans l'actualité, le bilan de la visite en Chine de Donald Trump. Le président américain est reparti au terme d'une visite de 2 jours dans les 2 pays. Il reste un bilan positif. Le président américain s'est targué d'avoir décroché des accords commerciaux remarquables, sans plus de précision, ainsi qu'une proposition d'aide chinoise pour débloquer le détroit d'Ormuz. La Chine, selon lui, s'engage à ne pas fournir d'armement à l'Iran. Or, derrière ces annonces, se cache une stratégie américaine d'assèchement de l'économie chinoise par le pétrole. C'est l'analyse faite par un spécialiste, Emmanuel Linco, professeur à l'Institut catholique de Paris et directeur de recherche à l'IRIS.
8: Trump utilise le pétrole comme une arme de guerre. 45% des importations pétrolières pour la Chine proviennent précisément du Moyen-Orient, sans oublier les engrais qui transitent aussi par Hormuz, donc c'est quand même important évidemment pour l'économie chinoise. Et on voit déjà au bout d'un mois et demi de conflit, plus même, l'impact que cette crise a sur l'économie chinoise. Et à mon avis, c'est ce que recherchait précisément Donald Trump, c'est-à-dire qu'il s'agit en fait d'assécher l'économie chinoise et de fixer très haut justement le montant des transactions pétrolières que les Américains voudraient justement imposer aux Chinois. En même temps, les Chinois ne sont pas complètement asséchés, hein. Il y a toujours l'approvisionnement russe, mais qui n'est pas si important qu'on le croit. Je pense vraiment que c'est une arme de guerre utilisée par Trump et qu'il y a une stratégie qui a été initiée par les frappes contre le Venezuela et qui se poursuivent aujourd'hui avec l'Iran.
5: Emmanuel Linco interrogé par Yelena Tomic. Dans ce cadre, on apprend que le président Xi Jinping se rendra aux États-Unis cet automne à l'invitation de Donald Trump. Nouveau bombardement au Liban. Des frappes ont visé ce matin le secteur de Tyr dans le sud du Liban après les appels de l'armée israélienne à évacuer des villages de la région. Côté diplomatie, les discussions israélo-libanaises doivent se poursuivre aujourd'hui à Washington. La capitale ukrainienne, Kiev, observe une journée de deuil au lendemain des bombardements massifs de la Russie dans la nuit de mercredi à jeudi. Ils ont fait au moins 24 morts. Parallèlement, Russes et Ukrainiens ont procédé ce matin à l'échange de quelques 205 prisonniers de guerre dans chaque camp. Enfin, une trentaine de pays membres du Conseil de l'Europe ainsi que l'Union européenne, l'Australie et le Costa Rica. Tous ces pays ont dit leur accord de principe pour rejoindre le futur tribunal spécial destiné à juger l'invasion russe de l'Ukraine. Plus que quelques jours d'attente au Pérou, c'est dimanche que doivent être proclamés les résultats officiels du premier tour de la présidentielle des 12 et 13 avril. Le second tour devrait opposer la candidate de droite Keiko Fujimori à celui de la gauche, Roberto Sanchez. Celui-ci devancerait de peu l'ultra-conservateur Rafael López Aliaga qui n'a pas dit son dernier mot, François-Damien Bourgerie.
9: Des centaines de militants réunis mercredi soir à Lima et un candidat persuadé d'être victime d'une cabale.
10: La mafia au sein du Conseil national électoral et de l'Office national des processus électoraux veut nous démoraliser.
9: Voilà des semaines que Rafael López Aliaga dénonce des fraudes et des irrégularités lors du premier tour de la présidentielle. Le 12 avril, des retards dans l'acheminement du matériel électoral avaient empêché plus de 50 000 électeurs de voter. Les autorités avaient dû prolonger le vote d'une journée. La mission d'observation de l'Union européenne avait évoqué de graves défaillances, tout en affirmant n'avoir relevé aucune preuve objective de fraude. Mais Rafael López Aliaga n'en démord pas. Pas question pour lui de reconnaître sa défaite.
10: Nous voulons la vérité, messieurs du Conseil national électoral. Nous voulons la vérité, messieurs de l'Office national des processus électoraux. Et nous l'obtiendrons d'une manière ou d'une autre.
9: À 2 jours de la proclamation officielle des résultats, le candidat du parti Rénovation Populaire réclame donc l'organisation d'une nouvelle élection dans les 48 heures.
5: C'était François-Damien Bourgerie. En France, le ministre de l'Intérieur Laurent Nunez s'est rendu ce matin à Nantes, dans l'ouest de la France, au lendemain d'une fusillade mortelle liée au trafic de drogue. Un adolescent de 15 ans a été tué. Nantes est endeuillée par l'insupportable mort d'un adolescent. A réagi la maire Johanna Roland, dénonçant le narcotrafic qui gangrène le pays. Le ministre, lui, affirme sa détermination intacte et totale contre le narcotrafic. Le Premier ministre espagnol, Pedro Sanchez, défend la décision, selon lui, cohérente de son pays de ne pas participer à l'Eurovision, et ce, en signe de protestation contre la présence d'Israël. Il se dit convaincu d'être du bon côté de l'histoire. La finale du célèbre concours musical aura lieu demain samedi à Vienne, en Autriche. D'autres que l'Espagne sont sur cette ligne, l'Islande, l'Irlande, les Pays-Bas et la Slovénie. Enfin, les cinéastes au chevet de l'histoire cette année au Festival de Cannes. Que ce soit la résistance française, l'Allemagne post-Seconde Guerre mondiale ou bien le Paris des années 1920, autant de périodes explorées par la sélection, tout comme la guerre du Kosovo. Auteur du film Doua, la réalisatrice kosovare Blerta Bacholi suit une jeune fille de 13 ans aux prémices de la guerre entre la minorité albanaise et le pouvoir serbe, Léa Boutin-Rivière.
11: Doua a 13 ans et comme toutes les filles de son âge, elle attend ses premières règles, vit les petites humiliations du collège et pique des t-shirts à sa sœur. Mais Doua est aussi albanaise, à Pristina en 1998, et pour elle, l'adolescence est rythmée par les risques d'agression, le harcèlement de la police serbe et la peur constante d'être arrêtée. Cette histoire, c'est celle de la réalisatrice Blerta Bacholi, forcée de fuir le Kosovo à 16 ans.
12: Bien sûr, nous avons dû changer certaines choses pour que cela reste un film, mais c'est largement basé sur ma vie et sur ce que j'ai réellement vécu pendant la guerre. Je crois que c'est ma façon d'accepter mon histoire. Traverser ces traumatismes à nouveau, c'est une forme de soulagement, car ça me permet d'en parler déjà, et peut-être même d'en guérir.
11: Pendant 1h40, la cinéaste entremêle avec brio la banalité du quotidien et la violence de plus en plus proche, comme sa caméra qui ne quitte jamais Doua des yeux. Les spectateurs non plus, immergés dans cette histoire très actuelle, celle des adolescents de Pristina, de Kiev ou de Gaza. Apolline Verlon, Léa Boutin-Rivière, Cannes, RFI.
5: Voilà, la réalisatrice kosovare Blerta Bacholi signe le film Doua, présenté au Festival de Cannes. Très bonne journée sur RFI, à suivre BPM, l'émission d'Hortense Vol.
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22: Bonjour à vous, bienvenue dans BPM. Vous démarrez votre journée? Vous la terminez? Dans tous les cas, je vous invite à prendre un peu plus de temps pour la

bien voilà, maintenant vous savez quel morceau j'écoute tous les matins en ce moment pour me mettre en joie. A Little More Time for Love de Mika Millar. Encore une artiste britannique qui prouve à quel point la scène soul anglaise est bouillante. À la fois chanteuse, compositrice et productrice, Mika Millar dévoilera le 5 juin son deuxième disque, A Little Bit of Me, un album enregistré dans les mythiques studios Miraval dans le sud de la France, entre soul, orchestral, gospel et blues cinématographique. Je l'aime déjà ce disque. Et si vous nous écoutez en DAB+, du côté de Strasbourg, notez que Mika Millar sera en concert le 22 mai dans un ancien couvent du 14e siècle, reconverti en centre culturel, les Dominicains de Haute-Alsace à Guebwiller. Phnom Penh, au Cambodge, c'est bel et bien en FM, sur le 92 FM même, que vous écoutez RFI en français. Un grand merci à vous. Il y a un mois, vous avez peut-être vécu les célébrations du Nouvel An Khmer, ce moment à la fin de la saison des récoltes où beaucoup quittent les grandes villes pour retourner dans leur village d'origine, retrouver leur famille, cuisiner, danser sous la lune ou aller au temple. C'est ce que raconte Back Home, la dernière livraison de Vanda, l'une des plus grande star de la scène rap cambodgienne actuelle. Un retour au village où les retrouvailles pourraient bien aussi être d'ordre amoureux.

L'une des grandes forces du rappeur cambodgien Vanda, c'est sa manière de faire dialoguer héritage culturel et modernité. Dans ce morceau « Back Home », les traditions khmères croisent les productions hip-hop d'aujourd'hui, les danses populaires cohabitent avec des affaires de paiement mobile et le retour au village a tout l'air d'un portrait du Cambodge contemporain. À suivre dans vos bonnes pulsations du monde, du rap belge et louisianais, un détour par les nuits troubles du rébétique au grec et une rencontre avec Jazia Satour. Mais tout de suite, dans les Pouilles, au sud de l'Italie, on passe à table.

Serena Brancale sur RFI avec la Tsia dans ce morceau chanté en dialecte des Pouilles. L'artiste italienne célèbre une figure incontournable des repas de famille méditerranéens. J'ai nommé la tante. Vous savez, celle qui parle fort, commande tout, veut nourrir tout le monde, pose toujours les mêmes questions, notamment sur le mariage. Bref, celle qui est à la fois un peu envahissante, mais sans qui la fête ne serait jamais vraiment complète. La Tsia, c'est l'un des 16 titres de Sacro, le 4e album de Serena Brancale, où sa pop se pare d'atours orientaux comme ici, mais aussi reggae avec son compatriote Albo Rossi, ou encore soul avec l'américain Gregory Porter. Un sacré casting auquel il faut ajouter la diva cubaine Omara Portando. Entre la Havane et la Nouvelle-Orléans, une mer, le golfe du Mexique, et non le golfe d'Amérique, on est d'accord. Et voici comment le collectif louisianais Tank and the Bangas débarque dans BPM sans invitation, mais avec une furieuse envie de retourner la fête. No invite sur RFI. 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
1: Voilà comment le collectif Tank and the Bangas transforme le fait de ne pas être invité à une soirée en véritable déclaration d'indépendance. Une manière aussi de répondre avec humour à tous les cercles fermés, aux soirées select et aux logiques d'entre-soi. No Invite est extrait de The Last Balloon, le tout nouvel album du groupe. Un disque où soul, spoken word, hip-hop, rock et funk continuent de se mélanger dans la plus pure tradition créole et métissée de la Nouvelle-Orléans. Et si vous êtes du côté de l'Amérique du Nord ces prochains mois, notez que Tank and the Bangas est en tournée jusqu'au mois de novembre.
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0: Bonne pulsation du monde, avec à l'instant le trio franco-gréco-congolais Electre, avec un K. Cette chanson, Cocaini, est née dans les vapeurs troubles du rébétique au grec, une musique apparue au début du XXe siècle dans les ports et les quartiers populaires d'Athènes, portée par les récits d'exil, de pauvreté et de nuits agitées. À travers cette femme qui chante sa beauté perdue, ses amours détruites et la cocaïne pour oublier, Electre fait réapparaître tout un monde disparu, car à l'époque, ces chansons jugées trop sulfureuses étaient censurées par la dictature grecque. Presque un siècle plus tard, le trio leur redonne une nouvelle vie entre bouzouki électrifié et textures électroniques. Un envoûtement à retrouver ce mois-ci dans la playlist officielle de la Radio du Monde sur RFI.fr, rubrique musique ou sur votre plateforme d'écoute préférée.
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0: janvier dernier, lors de la Cannes, pour soutenir les Léopards avant leur 8e de finale face au Fennec algérien. Le natif de Kinshasa, Baby Days, nous avait enjaillé avec le morceau et le clip de...
1: Allons-y.
0: Aujourd'hui, celui qui a grandi en Afrique du Sud et est basé au Cap est de retour avec ce titre coupé et surtout l'annonce de son premier concert au Royaume-Uni le 30 mai à Birmingham. Il y a quelques semaines, au Babel Music XP, l'événement qui fait de Marseille l'un des épicentres des musiques du monde actuel, j'ai rencontré Jazia Satour. Si vous êtes fan, comme moi, du groupe grenoblois Gnawa Diffusion mené par Amazir Kateb, ou si, comme le réalisateur de cette émission, Benjamin Sarallier, vous avez bougé votre body sur les sonorités trip-hop du projet MIG, alors vous connaissez forcément sa voix. Née à Alger et installée en France depuis l'enfance, Jazia Satour construit depuis une quinzaine d'années un univers très personnel entre musique nord-africaine, folk et chanson. Dans son dernier projet, en duo avec le pianiste Pierre-Luc Jamin, sa voix dialogue avec le bendir, une percussion qu'elle a appris à maîtriser spécialement pour cette aventure musicale. Ensemble, ils font se rencontrer Aouzi algérien, un genre populaire hérité de la tradition arabo-andalouse, rythme sahraoui, folk méditerranéen, jazz vagabond et chanson contestataire, dans une musique libre, habité par la mémoire, l'exil et les tumultes du monde.

0: Jazzy à sa tour, dans la chanson qui donne son titre à ton dernier album, El Aurea, tu dis que la liberté est partout dans les discours, mais absente dans les vies. Est-ce que chanter la liberté aujourd'hui, pour toi, c'est encore un acte politique ou c'est presque devenu un acte de résistance ?
1: Alors, je n'ai pas la prétention de me prétendre résistante ou d'ailleurs ni même avoir un discours strictement politique. Et d'ailleurs, je pense que je le veux pas vraiment. Mais c'est vrai que aujourd'hui, cette chanson vient d'un positionnement politique. Parce que je constate qu'il y a beaucoup de gens qui considèrent qu'effectivement, il n'y a aucun problème au niveau de la liberté et que cette liberté, finalement, est un acquis dès lors qu'elle est présente dans les valeurs républicaines, voilà, qu'on nous répète à longueur de discours politiques, effectivement, à côté du mot démocratie, alors qu'en réalité, finalement, dans la réalité du monde et dans la réalité des gens, nous assistons en fait à une violation totale des principes de liberté, aussi bien dans des sociétés comme les nôtres par exemple, à un niveau je dirais individuel ou en tout cas à l'égard de groupes minoritaires qui sont sans cesse discriminés et agressés dans le discours, mais pas que, puisqu'on voit aujourd'hui des violences policières d'une manière très régulière se passer, encore il y a peu. Et puis à un niveau mondial aussi, puisqu'on constate finalement que certains pays dits démocratiques, tout en prétendant, je veux dire, donner des leçons de démocratie, ce sont les mêmes qui agressent des peuples tout entiers et qui n'hésitent pas à aller très loin dans le dépassement des limites, puisqu'aujourd'hui on assiste quand même en Palestine à une véritable extermination ethnique, je veux dire, c'est du jamais vu. En tout cas, moi personnellement, j'aurais pas pensé vivre ça dans ma vie, dans cette génération à laquelle j'appartiens. J'aurais pas pensé. Je pensais que ça appartenait au passé et à l'histoire passée. Et on le voit effectivement, pas simplement au Proche-Orient, aussi en Afrique. Enfin, il y a véritablement une partie du monde qui semble être destinée à subir un. Je veux dire, il y a des gens comme nous en fait qui visiblement n'ont pas droit à cette liberté qu'on nous rabâche à longueur de discours.
0: Sur un autre titre de cet album qui s'appelle Zingt Kala.
1: Oui, c'est ça.
0: Tu convoques l'histoire du village et du massacre de Wounded Knee, un village situé dans le Dakota du Sud aux États-Unis, qui est devenu le symbole de la violence coloniale contre les peuples autochtones. Qu'est-ce que cette histoire réveille en toi ?
1: Et justement, c'est qu'il y a une proximité, il y a une continuité en réalité dans cette histoire, puisque on parlait tout à l'heure de génocide. J'ai pas parlé de ce terme-là en particulier, mais d'extermination. Mais en fait, il faut prononcer ce mot génocide absolument. C'est que on avait déjà affaire, en ces temps-là, finalement pas si reculés, à un génocide absolument monumental. Qui dépasse en termes de nombre quand même tous les autres, en tout cas dans ce qui est des derniers siècles, puisque je crois qu'avant on n'en a d'ailleurs pas tellement noté. Enfin bon, on n'y était pas. Mais je veux dire, de cette ampleur-là, c'est-à-dire avec des forces surarmées qui viennent littéralement faire disparaître, ou presque disparaître, puisqu'il en reste, Dieu merci encore, mais si peu des Indiens d'Amérique. Donc faire disparaître des peuples, des cultures, des croyances, un mode de vie, enfin parce que c'est vrai que les Amérindiens, c'était des nations. Il n'y a pas un peuple amérindien, il y en avait des dizaines. Et cette histoire de Zingt Kala est particulièrement intéressante parce que son nom réel et complet, c'est Zingt Kala Nuni, qui veut dire en français donc petit oiseau perdu. Et elle est restée dans l'histoire sous le nom donc Lost Bird. Et cette petite fille a vécu l'arrachement de sa terre. Elle a été donc à l'âge de 4 mois seulement, elle a survécu 4 jours dans la neige au milieu des siens qui ont été décimés par l'armée des États-Unis en 1890. Voilà, elle a été recueillie par un général, elle a eu une vie absolument atroce parce qu'ils en ont fait une sorte de trophée. Enfin, elle a été totalement déracinée, elle a cherché à retrouver donc son passé, sa famille, ses ancêtres et sa terre. Et puis un siècle après, en 1991, elle a été inhumée à Wounded Knee, où a eu lieu le massacre et où effectivement tous les siens avaient disparu, mais on l'a finalement enterré là-bas, finalement sur une terre d'origine qu'elle n'aurait jamais dû quitter. Et cette chanson parle de cette séparation et de ses retrouvailles finalement avec les siens en quelque sorte. Et aussi, c'est un hommage à elle, c'est un hommage aux Amérindiens, et c'est un hommage à tous les peuples qui vivent jusqu'à ce jour, finalement, la brutalité du colonialisme. Donc en fait, cette chanson, ce vécu est bouleversant. parce que c'est une toute petite fille qui raconte finalement tout ça par sa vie. Et c'est terrible de voir ce que l'on peut faire d'extrêmement violent et de barbare à des peuples innocents qui n'ont demandé qu'à vivre comme les autres, quoi. Donc il y a cette notion-là aussi.
0: Oui.
1: C'est-à-dire qu'en tant qu'Algérienne, je suis sensible aussi à ces questions.
0: C'est une manière de renier les luttes, quoi. Une mémoire universelle des peuples opprimés.
1: Tout à fait, exactement.
0: Ta voix, Jazia, le battement du bendir, le piano de Pierre-Luc Jamin qui ouvre les espaces. Qu'est-ce que ce projet t'a permis d'explorer que tu n'avais pas encore exploré jusqu'à présent ?
1: Ah, plein de choses. Et c'est vrai que c'est intéressant parce que parfois, c'est en allant finalement vers quelque chose de très minimaliste que l'on peut faire surgir un petit peu l'émotion. Et c'était à la fois un challenge et vraiment quelque chose dont je n'étais pas certaine que j'y arriverais, puisque j'ai appris à cette occasion à jouer de l'instrument de cette percussion qui s'appelle le bendir, qui est donc très présente en général, disons, en Afrique du Nord, dans les musiques de ces pays, Algérie, Tunisie, Maroc, etc. Et c'est vrai que il y avait quelque chose d'intéressant dans cette direction musicale, parce qu'il y avait une forme d'intimité, enfin de finesse, et puis en même temps il fallait faire preuve de créativité, parce que quand on est deux musiciens comme ça, en fait on n'a pas non plus un choix infini de couleurs, je veux dire de couleurs d'instruments, et donc il faut un petit peu se dépasser en termes d'arrangement pour trouver un petit peu des idées, et finalement on est allé assez loin. Et c'est vrai que ça, c'est très différent de ce que je fais d'habitude, parce que je suis chanteuse et je tiens ce rôle de chanteuse depuis toujours. Et là, cette fois-ci, je suis aussi la rythmicienne. Et ma vision de la musique a été souvent de finalement résumer la chanson à la mélodie et au rythme. C'est les deux choses qui m'ont toujours énormément touchée. Et aujourd'hui, de pouvoir finalement tenir ces deux rôles, il y a quelque chose de complémentaire, tout en étant peut-être tous, même si ça peut paraître éloigné, en fait, c'est très lié. Et il y a de la magie aussi dans ces deux instruments, parce que, bien sûr, ce sont d'un côté un instrument traditionnel maghrébin et de l'autre un instrument plutôt occidental, classique, etc., plutôt pop, jazz. Et donc cette rencontre, elle est à l'image un petit peu du parcours musical, je pense, que j'ai toujours suivi, c'est-à-dire de chercher un petit peu toujours la nouveauté dans les influences traditionnelles, les influences de mon enfance, qui ont été multiples, mais disons les influences arabes, etc. Et donc il y avait une volonté de créer une sorte de rencontre qui à la fois se fait entre ces deux instruments et finalement entre deux mondes aussi, quelque part, même si j'utilise aussi cet instrument à la fois sur des rythmes traditionnels et des rythmes aussi plus occidentaux. En fait, je m'interdis rien, et c'est ça qui est intéressant, c'est de voir un petit peu après ce qu'il en sort. Et en tout cas, l'idée de faire ce duo comme ça ensemble, pour moi, c'est un plaisir, parce que il y a beaucoup plus de silence, il y a des nuances, il y a des choses vraiment qu'on construit à deux. L'interaction doit être totale. Et ça, c'est vraiment très intéressant à vivre en tant que musicien.
0: Ouais, on ressent ça, la liberté que vous avez eue de faire dialoguer aussi les timbres, les formes.
1: Exactement.
0: Merci beaucoup,
1: Jazia. Merci à toi.
0: Merci.
1: Merci beaucoup.

Special sur RFI avec Only Free When I'm Sleeping, un morceau que le duo anglais décrit lui-même comme une head down walking song, une chanson pour marcher tête baissée quand tout semble aller de travers jusqu'à ce que le sommeil devienne le seul endroit où l'on se sente encore libre. Le titre annonce l'arrivée de leur nouvelle EP Oh Joy le 5 juin. Août 1969, les États-Unis sont fracturés par la guerre du Vietnam et les révoltes de la jeunesse. Dans l'État de New York, un festival baptisé Woodstock est en train de devenir le symbole d'une génération entière. 3 jours de paix, d'amour et de musique avec à l'affiche Jimi Hendrix, Janis Joplin, The Who ou encore Grateful Dead dont on vous parlait la semaine dernière. Et au milieu de tous ces géants, un jeune groupe quasiment inconnu venu de San Francisco, l'épicentre de la culture hippie, Santana. Le groupe, dont le premier album n'est même pas encore sorti, a été ajouté à l'affiche presque au dernier moment, poussé par le manager de Grateful Dead, qui est aussi le sien. Quand il arrive sur place le deuxième jour, Woodstock ressemble moins à un rêve hippie qu'à une zone sinistrée. Une pluie diluvienne a transformé les collines de Catskills, au nord de New York, en immenses champs de boue. Les routes sont bloquées, les équipes du festival débordées, les rumeurs de mort circulent dans les coulisses, pendant que des hélicoptères tournent au-dessus de la foule. Les organisateurs attendaient 60 000 spectateurs dans un écrin de verdure. Ils sont 500 000 à débarquer de partout. Les clôtures sont tombées et la foule, sans discontinuer, entre sans payer. Carlos Santana, le leader du groupe, un guitariste mexicain de 22 ans, racontera plus tard que cette marée humaine lui a fait peur. Il est pourtant l'un des rares musiciens présents ce jour-là à connaître le vrai visage du chaos. Il a grandi dans les baraquements de Tijuana, ville située à la frontière mexicaine, où il jouait de la guitare à 14 ans dans une boîte de striptease. Il n'en est pas moins angoissé et décide de s'en remettre aux drogues hallucinogènes. Pensant jouer dans la soirée, il prend de la mescaline, un puissant hallucinogène naturel très utilisé dans la culture psychédélique de l'époque. Sauf qu'au dernier moment, changement de programme. Il est 14h, le groupe doit monter sur scène immédiatement. C'est l'histoire d'un live dans vos bonnes pulsations du monde.

Le guitariste est en pleine montée de drogue. Il comprend à peine ce qui se passe et voit la foule s'étendre, distordue devant lui, comme, je le cite, un océan effrayant de chair, de dents, de mains. Il prie Jésus de l'aider à jouer juste et dans le tempo, selon son expression. Dans ses hallucinations, sa guitare lui semble un serpent qui ondule étrangement et dont il essaie de dompter les mouvements. Dans le public, personne ne connaît ce bel et flanqué, torse nu sous son gilet noir. En quelques minutes pourtant, le tour est joué, le public est debout. Santana concentre soudain tout ce que cherche une partie de la jeunesse américaine de la

fin des années 60. Un groupe composé de musiciens venus d'horizons différents où se croisent rock psychédélique, blues, funk, rythme afro-latin et refrain mexicain. Une forme de world music avant l'heure, portée par la liberté de l'improvisation et par un guitariste qui trouve sa place quelque part entre Hendrix et Clapton. Et puis arrive l'avant-dernier morceau, Soul Sacrifice, 10 minutes de trance instrumentale au rythme échevelé. Au centre, l'invraisemblable solo d'un batteur d'à peine 20 ans, Michael Shreve, une performance qui le suivra toute sa vie. Santana vient d'entrer dans l'histoire. Quelques jours plus tard, son premier album sort dans les bacs. Ce sera un triomphe mondial.

0: Sacrifice par Santana à Woodstock en 1969. C'était l'histoire d'un live aujourd'hui dans BPM. Plus de 60 ans après ses débuts, le leader du groupe, le guitariste mexicano-américain Carlos Santana, continue de faire vivre ce mélange de rock, de blues et de rythme afro-latin devenu sa signature. À 78 ans, il est actuellement en résidence au House of Blues de Las Vegas. Vos bonnes pulsations du monde ont été façonnées avec amour, toujours, par mes BG so sexy à moi, Benjamin Sarali à la réalisation et Jérémy Besset au mix. Dans quelques instants, c'est le retour des infos dans votre radio. À la semaine prochaine.
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5: Bonjour et bienvenue. Si vous nous rejoignez, 15h, TU 17h ici à Paris, le journal sur RFI.
6: Gilles Moreau.
5: Dans l'actualité, la fin du séjour en Chine de Donald Trump, visite de 2 jours dont les 2 pays dressent un bilan positif. Visite historique qui fera date selon Xi Jinping. Le président américain, lui, se félicite d'avoir décroché des accords commerciaux fantastiques, dit-il, ainsi qu'une proposition d'aide pour débloquer le détroit d'Ormuz. La République démocratique du Congo à nouveau frappée par le virus Ebola. L'agence sanitaire de l'Union africaine annonce qu'une épidémie a déjà fait des victimes, à suivre dans un instant. En France, le ministre de l'Intérieur affirme sa détermination intacte et totale contre le narcotrafic. Il s'est rendu ce matin à Nantes, dans l'ouest de la France, au lendemain d'une fusillade qui a coûté la vie d'un adolescent de 15 ans. Une nouvelle épidémie d'Ebola est donc en cours en République démocratique du Congo. Annonce faite ce matin à Addis Abeba par l'Africa CDC, c'est l'agence sanitaire de l'Union africaine. Ont déjà été recensés quelques 246 cas suspects, dont 65 mortels. Alors que sur les 20 échantillons envoyés pour analyse à Kinshasa, 13 ont été détectés positifs par les équipes de l'INRB. C'est l'Institut National de Recherche Biomédicale. Paulina Zidi, vous êtes en direct de Kinshasa.
7: Oui, alors cette épidémie touche une zone frontalière. Entre la RDC, le Soudan du Sud et l'Ouganda sont concernées 2 aires de santé en Ituri, Mungwalu, qui est une zone minière située à 90 km au nord de Bunia, et Rwampara, située, elle, juste à la sortie de la capitale provinciale, tout près de l'aéroport international. Cette province de l'Ituri est en proie à différents conflits armés, des conflits intercommunautaires, mais aussi la présence du groupe djihadiste ADF, une situation d'insécurité qui va compliquer le déploiement de la réponse médicale. Selon les premiers résultats, la souche en cause serait celle dite de Bundibugyo, pour laquelle il n'y a pas de vaccin disponible et qui est responsable de 2 épidémies par le passé, la dernière en 2012. Pour cette nouvelle vague, les premiers décès remonteraient au mois d'avril avec une augmentation de la mortalité dans la zone de santé de Mungwalu en raison d'une fièvre hémorragique. Vague de décès qui s'est poursuivie durant ce mois de mai selon un rapport des autorités provinciales de santé daté du 13 mai que RFI a pu consulter.
5: Merci pour ces précisions. C'était Paulina Zidi en direct de Kinshasa. Autre virus qui préoccupe la communauté internationale, c'est l'antivirus, beaucoup plus rare qu'Ebola, mais tout aussi dangereux. 6 passagers du navire de croisière où s'est déclaré un foyer sont arrivés sur une base militaire de l'ouest de l'Australie où ils devaient être placés en quarantaine. Leur test était négatif avant leur embarquement. Ils devaient être à nouveau testés. Également dans l'actualité, le bilan de la visite en Chine de Donald Trump. Le président américain est reparti au terme d'une visite de 2 jours dans les deux pays. Il reste un bilan positif. Le président américain s'est targué d'avoir décroché des accords commerciaux remarquables, sans plus de précision, ainsi qu'une proposition d'aide chinoise pour débloquer le détroit d'Ormuz. La Chine, selon lui, s'engage à ne pas fournir d'armement à l'Iran. Or, derrière ces annonces, se cache une stratégie américaine d'assèchement de l'économie chinoise par le pétrole. C'est l'analyse faite par un spécialiste, Emmanuel Linco, professeur à l'Institut catholique de Paris et directeur de recherche à l'IRIS.
8: Trump utilise le pétrole comme une arme de guerre. 45% des importations pétrolières pour la Chine proviennent précisément du Moyen-Orient, sans oublier les engrais qui transitent aussi par Hormuz, donc c'est quand même important évidemment pour l'économie chinoise. Et on voit déjà au bout d'un mois et demi de conflit, plus même, l'impact que cette crise a sur l'économie chinoise. Et à mon avis, c'est ce que recherchait précisément Donald Trump, c'est-à-dire qu'il s'agit en fait d'assécher l'économie chinoise et de fixer très haut justement le montant des transactions pétrolières que les Américains voudraient justement imposer aux Chinois. En même temps, les Chinois ne sont pas complètement asséchés, hein. Il y a toujours l'approvisionnement russe, mais qui n'est pas si important qu'on le croit. Je pense vraiment que c'est une arme de guerre utilisée par Trump et qu'il y a une stratégie qui a été initiée par les frappes contre le Venezuela.